0: Séné réinvente la chanson française. 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
0: C'était Ferdinand.
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1: Zéro.
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4: Nous partons à la découverte des Maranges, ce petit territoire partagé entre trois villages. Chéilly-les-Maranges, Sampigny-les-Maranges et Dezise-les-Maranges, au lieu de la prochaine Saint-Vincent tournante 2026. Alors, avec Plus belle la vigne, on zoome sur ce territoire viticole caché dans une petite vallée. Ici, les coteaux font partie de la côte de Beaune, mais en Saône-et-Loire. Explication avec Élodie Roy, viticultrice et vice-présidente du comité d'organisation de la Saint-Vincent.
5: La côte de Beaune s'étale d'une même exposition, mais il y a une faille géologique à Santenay et les Maranges, on est une vallée un petit peu à part, je dirais.
4: Alors là, Santenay, c'est dans quelle direction ?
5: Santenay, c'est juste en face. Voilà, là-bas.
4: C'est dans le petit creux là-bas.
5: Là, vous voyez des bâtiments en face.
4: Oui.
5: Là, c'est tout le début de Santenay.
4: D'accord. Voilà. Et donc après, il y a les hauteurs, en fait, il y a les collines.
5: Les coteaux, voilà.
4: Les coteaux.
5: C'est une vallée, en fait. Les Maranges, vous avez la vallée de la Causanne et la vallée de la Deune. Donc la Causanne, c'est une petite rivière qui circule sur Chéilly, sur Sampigny, qui prend sa source en fait à Vauchignon, au bout du monde. Donc, c'est un nom qui ça s'invente pas.
4: C'est joli.
5: C'est une petite rivière qui fait 14 km et qui se jette dans la Deune, juste à la sortie de Chéilly. Donc cette rivière, elle passe au milieu là. Le petit village de Sampigny qui est ici, très étriqué, très enclavé, et sur les hauteurs, vous avez Dezise et tout en haut le petit hameau de Borgy. Et la montagne des Trois Croix qui est en face de nous, connue aussi sous le nom de Mont de Seine. Alors, bon, moi je les vois les croix, mais je connais. C'est vraiment juste en face de moi. Je ne sais pas si vous voyez.
4: Non, mais
5: le petit point culminant.
4: D'accord.
5: Oui, là, on est à 521 mètres d'altitude, je crois. Et le vignoble des Maranges est vraiment devant nous.
4: Alors, qu'est-ce qui fait que ça reste tout de même la côte de Beaune, alors qu'on décroche quand même de cette côte de Beaune?
5: On décroche de cette côte de Beaune légèrement. Hein, c'est quand même pas. Parce qu'après, une fois passé la côte de Beaune, on est sur la côte chalonnaise. Mais la côte chalonnaise, on est sur la plaine de Saône. Nous, on est quand même très éloignés. La côte chalonnaise, elle est vraiment derrière cette colline-là.
4: D'accord.
5: Avec le village de Bouzeron qui commence la côte chalonnaise, Ruilly, Mercurey, etc. On a des terroirs distincts. Là, on a une carte géologique. Vous voyez qu'il y a beaucoup de couleurs différentes en fonction du type de sol.
4: Ah oui, je vois, jurassique, plutonique.
5: Donc ça, ce sont des niveaux géologiques. Donc là, on parle de millions et de millions d'années. Pour faire simple, c'est argilo-calcaire, mais pas que. On est un vignoble assez tardif. On vendange souvent plus tard que les autres appellations de la côte de Beaune.
4: Vous êtes entre la côte de Beaune et haute côte, finalement.
5: Oui, exactement.
4: C'est ça.
5: Les Maranges, ils sont exposés sud-sud-est, on va dire. Les hautes côtes, moi, personnellement, j'ai des parcelles, elles sont exposées vraiment plein sud.
4: Nouvelle confirmation de la définition hyper millimétrée des terroirs bourguignons.
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7: Quelle qualité doit avoir un sportif de haut niveau ?
8: Des forces, des muscles, manger sain
9: et beaucoup boire.
10: Il faut beaucoup, beaucoup s'entraîner pour faire le sport qu'on veut.
11: Pour faire marcher ses muscles.
10: On s'entraîne beaucoup, genre on fait de la muscule, prendre des poids de genre 40 kilos sur ses bras et tenir le plus longtemps pour avoir des muscles.
7: Et vous connaissez des sportifs de haut niveau ?
9: Ah, oui. Cristiano Ronaldo,
10: Teddy Riner, Kylian Mbappé,
9: Lionel Messi,
10: Léon Marchand,
9: Félix Lebrun et Alexis Lebrun.
7: Et ils faisaient quoi eux ?
9: Du ping-pong.
7: Vous les avez regardés pendant les JO ?
10: Oui, de temps en temps. Moi, je les ai pas regardés, mais
9: j'ai vu surtout.
10: J'ai vu juste Teddy Riner parce que j'aime bien karaté, mais j'ai arrêté.
9: Moi, j'ai vu beaucoup, beaucoup plus de fois Léon Marchand, même si je préfère beaucoup plus le ping-pong. Il faisait vraiment des trucs magnifiques.
12: Will Bayama, je crois, pour la France, le basketteur. Et après, il y avait un Américain. Après, je sais pas comment on l'appelle, mais ma belle-mère, elle avait avait crié le King, mais je crois pas que c'est son prénom.
7: Est-ce que vous aimeriez être un sportif ou une sportive de haut niveau, vous?
12: Oui.
13: Non.
9: Est-ce que ça demande trop d'exercice?
10: Faire de la piscine, j'aime bien. Ça fait marcher les bras, les jambes en même temps. Et ça demande beaucoup d'entraînement, du coup j'adore.
9: Moi, oui, parce que j'aimerais bien faire beaucoup de ping-pong. Parce que c'est mon sport préféré et Félix Lebrun, il m'a donné un bon coup d'énergie. Maintenant, j'en fais un club et voilà.
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7: Circuit court aujourd'hui au cœur du village de Roiffieux où l'on va se régaler avec Noémie Marron de l'atelier du père Marron.
14: Nous sommes donc dans un vieux bâtiment qui date d'après une pierre gravée sur la façade de 1612. C'était en fait l'ancien entrepôt du boulanger du village puisque mon papa est natif de Roiffieux. Donc ici nous sommes un atelier de transformation de fruits. Notre objectif c'est de décliner le fruit sous plusieurs formes. Donc on a commencé avec la confiture, on fait maintenant des pâtes de fruits et on aimerait faire à terme encore plus de déclinaisons. Ça peut être de la compote, des coulis, des sorbets, enfin voilà. Avec un cahier des charges extrêmement exigeant et qui ne bougera pas, qui correspond en fait tout simplement à nos valeurs, que des fruits français qu'on va chercher en direct chez les producteurs, des variétés dites, dans le monde du fruit on dit premium, donc ça veut dire très qualitative, très gustative, et le tout très peu cuit et peu sucré. L'idée c'est à chaque fois à travers nos produits d'avoir l'impression de manger le fruit cru. C'est un substitut en fait lorsque le fruit n'est pas de saison.
7: Et ici, on est confiturier de père en fille, Christian le papa et Noémie sa fille, associés dans cette belle aventure gourmande depuis 2024 dans l'atelier du père Marron, mais depuis toujours à la maison pour régaler les épicurieux avec une vingtaine de parfums de confiture extra.
14: Donc la gamme Corse, ce sont la clémentine de Corse, le pomelo de Corse et le citron Corse, une confiture d'ailleurs très rare à trouver, une gamme réunionnaise avec l'ananas Victoria et la mangue José, et ensuite on a les classiques qui est en plus original, on va dire, mais extra local. On va avoir tout ce qui est poire, qui est vraiment une belle découverte, parce que c'est un fruit extrêmement classique, mais rarement transformé. La pêche de vigne, les fruits sauvages, donc mûres, myrtilles, ainsi que cynorhodon. Et j'y tiens, c'est très important, on ne fait pas de crème de marron, on fait de la confiture de châtaigne. La différence, elle est majeure à notre sens. On fait des choses très haut de gamme, mais on veut quand même rester sur de l'abordable. Nous, on va vraiment être sur de la retranscription du fruit, ce qui fait qu'on n'aura jamais d'assemblage de plusieurs fruits ou d'épices. Et dans la crème de marron ou confiture de châtaigne, nous, on va se différencier parce qu'on ne met pas de vanille, on met moins de sucre, ce qui fait que ça fait beaucoup plus châtaigne à tartiner. En fait, nous, notre principe, c'est de se dire, quand un fruit est excellemment bon, il se suffit à lui-même et il n'a pas besoin de rajout, d'exhausteur de goût, que sais-je, pour être savoureux.
7: Et alors, avec ce même savoir-faire, Noémie et Christian confectionnent également des pâtes de fruits savoureuses.
14: Alors, les pâtes de fruits, c'est vrai que ça a été un grand enjeu, puisqu'en fait, ce qui se faisait sur le marché, attention, je ne mets pas tout le monde dans le même sac, mais on était quand même sur des produits extrêmement sucrés qui n'avaient de fruits que le nom dans pâte de fruits. Et donc là, c'était un vrai challenge parce qu'il fallait que la texture suive. Donc ça nous a mis vraiment des mois et des mois pour trouver le juste équilibre. Mais on est extrêmement fiers de ce produit-là. On voit qu'il a beaucoup de succès parce qu'effectivement, on fait une pâte de fruits, plus de 50% de fruits, avec cette espèce de trompe-l'œil qui fait qu'on a l'impression de manger le fruit. Et certains, d'ailleurs, clients pensaient que c'était un fruit confit tellement qu'il ressemblait à la clémentine, par exemple.
7: Donc, vous l'avez compris, dans l'atelier du père Marron, on fait vraiment tout artisanalement et le plus souvent possible, donc en circuit court.
14: On essaye vraiment toujours d'être extrêmement local. Après, il s'avère qu'on est dans une région très limitrophe avec la Drôme-Isère. Donc, des fois, il est plus local d'aller en Drôme-Isère que dans le sud de l'Ardèche, par exemple. On travaille avec une bonne vingtaine de producteurs et aussi des cueilleurs. Les cueilleurs, c'est quand vous voulez, où vous voulez, il n'y a aucun problème. On est vraiment à la recherche de ce savoir-faire. Donc, on le fait pour la mûre sauvage et le cynorhodon. On a la chance d'être dans une région où il y en a plein. Il n'y a pas de mal à les trouver. Par contre, un peu plus de mal à les cueillir.
7: Donc, l'appel est lancé. Si ça vous intéresse, rapprochez-vous de Noémie et de l'atelier du père Marron à Roiffieux. Vous retrouvez leurs confitures et pâtes de fruits dans certaines épiceries fines, chez certains restaurateurs également, notamment les maisons Marcon, ou directement ici à l'atelier boutique à Roiffieux, où Noémie se fera un grand plaisir de vous faire déguster ses douceurs.
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1: Ce matin, on a rendez-vous avec un Caulois, il s'appelle Éric Castet, et avec sa femme Juliette, ils ont intégré il y a quelques années l'organisation internationale JRS, c'est Jesuit Refugee Service Welcome. Il s'agit en fait de réseaux de familles qui mettent à l'abri des migrants le temps de leur régularisation pour éviter qu'ils dorment à la rue, avec tout ce que ça comprend évidemment. Alia Zegaoula a rencontré Éric, qui se décrit d'abord en trois mots.
2: Déterminé, ça c'est sûr. Déterminé, deux choix, ça compte. Optimiste. On a l'impression de que notre action est une goutte d'eau dans l'océan des souffrances. Il y en a une, toute sa famille a été massacrée. Elle est venue à pied, elle a traversé du désert, en prison, en Libye, esclavage, viol. Des fois, ils abandonnent leur famille. Ça nous oblige à faire un peu de géopolitique, à comprendre ce qui se passe dans les autres pays. On a l'impression de toucher à l'essentiel. Et pendant 6 mois, nous accueillons Myriam. C'est une magnifique aventure à plusieurs titres. D'abord, la rencontre de ces gens qui vivent toutes les horreurs qu'on peut imaginer. Vraiment toutes.
3: Qu'est-ce que vous en retirez de ces rencontres que vous n'auriez sans doute pas faites sans ce réseau ?
2: Bon, moi, ça a été un choc. Il y avait des préjugés sur les religions et les coutumes. Moi, je vais parler franchement. On a accueilli une femme qui a vécu toutes les horreurs, mais qui a un rayon de soleil. Et grâce à sa foi, qui n'est pas la mienne, qui est foi musulmane, et je découvre que sa foi lui permet de faire triompher la joie. J'étais très touché par la capacité de résilience.
3: Au-delà de ces semaines passées ensemble, est-ce que vous arrivez à avoir des nouvelles de ces personnes accueillies auparavant ?
2: Oui, il y en a qui reviennent nous voir, il y en a qui ont réussi à s'installer, qui ont réussi vraiment à se régulariser, à trouver du travail. Elles viennent voir maman Juliette, papa Éric.
3: Est-ce que vous diriez que ça vous a davantage encore ouvert à l'autre ?
2: Merci pour la question. Je suis ouvert à l'autre. Mais jusqu'à quel point je consacre du temps à celui qui est en face de moi ? Jusqu'à quel point je le considère ? Je peux faire distraitement en pilotage automatique, mais quand la personne est en face de moi, est-ce que j'ai l'impression de perdre mon temps ou est-ce qu'au contraire, je considère que chérir la personne qui est en face de moi est peut-être l'action la plus directe pour la paix ? C'est la question que je me suis posée. Évidemment, je suis très occupé, mais quand j'ai pris du temps pour apprendre à Myriam à faire de la trottinette et du vélo, je me disais, Eric, t'as tellement de choses à faire, mais en fait, non. Non, à la fois c'est un investissement et à la fois moi-même je suis bouleversé par ce qui se joue quoi. Il y a quelques mois, il y avait les 10 ans de JRS Welcome. Je sais pas combien de personnes mises à l'abri dans le 06 étaient réunies et sur l'estrade quand il y a eu la trentaine de migrants 10 ans après, c'était séquence émotion. Vraiment, des gens magnifiques, des témoignages, c'est un grand moment d'humanité.
3: À ceux qui osent pas ou ceux qui se disent c'est trop compliqué, vous direz quoi ?
2: Bah, c'est cette fameuse parabole de l'homme qui marche au bord de la mer et qui jette à la mer toutes les étoiles de mer qui sont sur la plage. Et un autre lui dit, mais tu te rends compte, il y en a des milliers. C'est complètement vain. Il dit, oui, c'est vain, mais pour celles que je mets à l'eau, ça change tout, c'est leur vie qui en veut. Donc, de voir des existences sauvées, entre guillemets. Quand je dis des existences, c'est parce que ces jeunes sont des futurs parents, j'espère. Et c'est pas juste une personne, c'est une lignée. Enfin, voilà, c'est des vies dans leur durée qui sont modifiées. Se soucier d'une personne, il faut commencer par ça, quoi. Voilà. Voilà où j'en suis de mes réflexions et de ce que je reçois en faisant ça.
1: Ah, le portrait très fort et mouvant, hein, d'Éric Castet. 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
4: Quand il bat fromé le thé au lapin, il faudrait pas qu'il se sauve.
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4: Un thé, c'est un toit, un abri, où qu'on renferme les bestiaux pour qu'ils soient à l'abri de la pluie, des renards, et puis dans le temps des loups. Allez donc savoir pourquoi qu'on parle du thé au lapin, du thé au chief, du thé au cochon, puis quasiment jamais du thé aux ouailles, aux poules, aux vaches ou aux chevaux. Une histoire de thé qui se raconte dans le pays fort. Avant que je vous la raconte, faut juste savoir que quand ils boivent une tisane, ils disent pas, par exemple, boire du tilleul, mais boire sul tilleul. Logique, on boit l'eau qui a passé sur les plantes. Alors c'est l'histoire d'un pourvieux qui avait mal au vent. Il s'en va voir la guérisseuse, elle la regarde, puis elle y dit « Va avec à rentrer chez vous, puis boire sul thé. » Il connaissait pas ça, le thé. Ça fait qu'il retourne chez eux, puis le v'là qui dioche sur le thé au cochon en qu'une chopine de jus de poume. Adam, il a attrapé la fouère, mais il avait plus mal au ventre. Comme quoi, y a que la fouée qui saute. Quand on était jeune, le samedi soir, on allait chez les uns ou chez les autres pour fêter les anniversaires. Chez nous, il y avait deux autos. une 404 puis une camionnette. Oh mon pas, il voulait bien nous prêter la grosse auto quand que c'est qu'il en avait pas besoin. Sinon, on prenait la camionnette, ou que c'est qu'on s'entassait. Et puis dame, on rigolait. Sauf une drôlière, qu'elle appelait ça le thé au chieuve. Puis qu'elle voulait pas y monter. Ça fait qu'une fois, elle était à la fête en vélo. À 15 km. Ah dame, quand qu'elle est arrivée, on avait fini de manger le gâteau. Puis c'était quasiment l'heure de repartir. Eh ben vous me créerez si vous voulez, mais pour le retour, à la bas vous voulez qu'on les ramène et les pissons vélo dans le thé à chieuve.
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6: Chaque année, près de 800 000 personnes montent sur un bateau à Strasbourg. Soit plus de la population entière de Marseille qui ferait la queue pour voir la petite France. Aujourd'hui, je teste pour vous les coulisses de Batorama. On est bien évidemment à Strasbourg, embarcadère du Palais Rohan. Et il est tôt, il est très tôt. Hein. La ville s'éveille tout doucement et je monte à bord d'une navette Batorama avec Dylan et les capitaines. Autour de nous, l'île est particulièrement silencieuse et on entend juste les clapotis de l'eau contre la coque. Pendant que les premiers touristes dorment encore, eh bien, l'équipage lui prépare déjà la journée. J'ai comme l'impression que je vais prendre part au spectacle que je vois défiler tous les jours devant les fenêtres des studios d'ici Alsace. Et une fois à bord de la navette, direction le port du Rhin, dans les locaux techniques de Batorama. Avant même qu'un touriste monte à bord, ah bah les bateaux passent par une vérification technique complète. Et Dylan m'explique que chaque navette est contrôlée quotidiennement. Hein. Les niveaux, la sécurité, les systèmes électroniques. Normal, on peut transporter jusqu'à 135 passagers par bateau. En fait, Batorama appartient au port autonome de Strasbourg. C'est le deuxième port fluvial français. Et à l'origine, les visites servaient surtout à montrer la puissance industrielle du port aux investisseurs. C'était pas vraiment pour les touristes. Aujourd'hui, la visite dure environ 1h10. Et on traverse la petite France, la Neustadt et le quartier européen. Et selon le capitaine, la difficulté principale, c'est de réussir à anticiper d'une part le courant, mais aussi les écluses et les autres embarcations. Hein, dans un espace, il faut le dire, relativement petit. Et ça prend pas mal d'entraînement pour réussir à passer un aussi long bateau sous les ponts de Strasbourg. Et moi, eh ben je me fais trimballer et je dois avouer que depuis l'avant du bateau, la ville est encore plus belle. On voit les rues et les façades des bâtiments complètement autrement. Ah, j'ai adoré ça. Aujourd'hui, la flotte compte une dizaine de bateaux. Parce que oui, hein, y a du monde. Et pour gérer l'afflux des visiteurs, eh bien j'ai rencontré Lucie. Lucie, elle est agent de quai. Et elle m'explique que ce sont plusieurs centaines de personnes par heure qui montent et descendent des navettes en haute saison. Et le timing est super précis. Parce qu'un bateau part environ toutes les 30 minutes. Alors moi, pour montrer ma bonne volonté, eh bien j'ai tenté d'aider à amarrer le bateau. Ah ben c'était une mauvaise idée. J'ai tiré la corde, mais dans le mauvais sens. Bref, le bateau ne bougeait absolument pas. Mais ça a eu le mérite quand même de lancer un fou rire général. Bon, le capitaine m'a même dit que ça arrivait aussi aux marins. Bon, je me dis qu'à travers ça, je viens d'être officiellement adopté par la marine alsacienne. Youhou ! En tout cas, je réalise que derrière l'image romantique des bateaux qui défilent tranquillement le long de l'île, eh bien se cache surtout une organisation quasi aéronautique. Car finalement, Strasbourg, vu d'en haut, c'est sûr, c'est beau. Mais vu d'en bas, depuis l'eau, eh ben c'est encore plus beau. 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
1: Les petits bonheurs, généralement, ce sont des sourires qui se récoltent tous les jours au hasard des rencontres. Il suffit d'un micro ici, de ne surtout pas prendre de rendez-vous et de ne pas se présenter. Ça marche très bien à Megève, par exemple. Nous sommes donc en Haute-Savoie, sur les hauteurs de Megève, au Mont d'Arbois, pendant que des chevaux sont en train de monter dans une bétaillère.
2: Bonjour.
1: Bonjour. Matin de bonheur, venez vous occuper des bêtes.
2: C'est ça, on vient les mettre au chaud, ouais.
1: Ah, c'est-à-dire que là, ils quittent la montagne?
2: Ouais, ce coup-ci, ouais, c'est bon. Ce coup-ci, on va les ramener, on va les mettre en pension pour cet hiver, ouais. Ils ont passé tout l'été en montagne, donc ce coup-ci, ça y est. Ils vont aller se mettre au chaud pour l'hiver.
1: Ah oui, ils font toute la saison
2: là,
1: ici?
2: Ouais, ceux-là, ils font toute la saison ici. Il y en a qui sont là pour la monte, il y en a qui sont là pour l'attelage. Et puis, vu que nous, on est élevage, il y en a, ils sont juste là pour grandir.
1: Vous, c'est pas juste un loisir, c'est votre métier?
2: Ouais, moi, c'est mon métier. Ouais. Je suis cocher palefrenier. Ouais.
1: Quand vous dites pour l'attelage, c'est les calèches qu'on peut voir à Megève, par exemple?
2: Exactement, c'est ça.
1: Donc, les chevaux, quand ils sont pas attelés, on les voit ici, sur les hauteurs de Megève?
2: Ouais, c'est ça. Nous, on en a à l'Alpette, comme là en face, en haut de la côte 2000. On en a aussi au Mont d'Arbois, là, juste derrière. Et puis, après, au fur et à mesure de la saison, on les fait descendre petit à petit. Puis là, ils atteignent leur point le plus bas sur Megève. Puis après, on les change de département et puis voilà.
1: Donc là, ils montent dans le bus?
2: C'est ça, ouais. Ils montent dans le bus. Là, je vais en mettre 4. Là, après, j'ai mon patron qui va arriver. Il va prendre le reste. Et puis après, on va prendre un camion et une remorque. Puis on y charge tout dedans. Puis lui, il part cet après-midi.
1: Et là, il part où, hein, en résidence d'hiver?
2: Ils partent dans l'Allier, ceux-là. Ils partent dans l'Allier. Ils ont des gros champs de plusieurs hectares où c'est qu'ils ont du foin, des abris pour eux, de l'eau à volonté, et puis voilà.
1: L'Allier, donc en Auvergne, si je ne m'abuse, il fait pas beaucoup plus chaud qu'ici l'hiver.
2: Non, il fait pas beaucoup plus chaud, mais par contre, ils auront plus d'herbe qu'ici, on va dire. Ils auront moins de neige, ils auront un peu plus de foin, un peu plus d'eau, parce que nous, ici, c'est qu'on est tout de suite dans la neige, et puis nous, on n'a pas assez de foin pour tous les nourrir l'hiver, donc on préfère les mettre en pension. C'est beaucoup plus agréable pour eux. Puis pour nous, l'hiver, on a déjà bien assez de boulot comme ça, donc au moins, ils sont un peu tranquilles aussi de leur côté.
1: Alors justement, vous faites quoi l'hiver si vous avez plus de chevaux?
2: Alors c'est pas qu'on en a plus, c'est qu'on en a moins. Toute la partie élevage en fait part tout en pension. Et en fait l'hiver nous on fait énormément de calèches. Sur Megève, on a des grosses calèches qui montent jusqu'à 12 personnes. C'est qu'on fait les fondus en calèche en soirée ou le midi. Et on fait juste des balades en calèche.
1: Bon, vous, j'imagine que le cheval c'est une passion, on fait pas ce métier là par hasard.
2: Mon grand-père était déjà éleveur de chevaux. Là maintenant je bosse chez un ami de mon grand-père. Puis voilà, après on fait ça par passion. De toute façon c'est pas par l'argent qu'on va le faire, hein, comme dans tout métier agricole.
1: Même à Megève?
2: Même à Megève, l'agricole, ça reste l'agricole, à Megève ou pas.
1: Je peux vous demander votre prénom?
2: Moi, c'est Mathieu, moi.
1: Et c'est quoi le dernier petit bonheur de Mathieu, s'il vous plaît?
2: Mon dernier petit bonheur, c'est d'avoir fait un galop sur les crêtes de la côte 2000 en plein été avec le soleil couchant. Et ça, je pense que je m'en souviendrai jusqu'à ma mort.
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3: Quand il y a des prédateurs, mais sa tête dans sable, au moins ils disent que c'est un pot avec des roses qui dépassent.
4: Pourquoi l'autruche met de temps en temps sa tête dans le sable?
5: Pour peut-être manger les bêtes dans le sable.
6: Pour manger ce qui est dans le sable, pour tout simplement voir ce qu'il y a dans le sable.
7: Pour dormir.
4: Si elle veut voir ce qu'il y a dans le sable et qu'elle met sa tête dans le sable, elle voit plus rien.
6: Peut-être qu'elle résiste au sable.
4: Ou alors elle a une frontale.
6: Je pense pas.
8: C'est peut-être pour manger ce qui est dans le sable, mais plus profondément avec sa bouche.
3: Quand il y a des prédateurs, met sa tête dans le sable. Au moins ils disent que c'est un pot avec des roses qui dépassent.
9: Oh, les jolies fleurs!
8: Comme ça, elle voit pas ce qui se passe autour et elle a plus peur.
4: Qu'est-ce que vous faites si quelqu'un vous court après?
8: Courir. Dire à quelqu'un qu'on a besoin d'aide.
4: Tu vas pas mettre ta tête dans le sable?
8: Non, sinon il peut nous attraper facilement.
3: Ou alors sinon on lui met un coup de poing dans la figure, au moins c'est lui qui a la tête dans le sable et nous on s'en va.
4: Mais pour l'autruche alors, elle?
6: Pour l'autruche c'est facile, elle court plus vite que nous.
4: Et vous savez comment on fait des petits autruches?
6: Une fois qu'ils sont dans l'œuf, ils cassent la coquille, ils sortent.
4: Donc c'est avec des œufs?
6: Oui.
4: Vous avez déjà vu un œuf d'autruche?
6: J'ai cru en voir un en vidéo, mais non. Il est comme les œufs normaux, mais quand même un peu plus gros.
10: Oh, plus ils sont gros, plus les œufs.
6: L'œuf, je l'ai déjà vu, mais pas en vrai. L'œuf, il est gros comme ça.
4: Il est en effet très gros. Comment est-ce qu'on peut avoir une poêle suffisamment grande pour faire un œuf au plat d'autruche?
6: Tu fabriques soit une grande poêle ou...
9: Non, pas la poêle à frire!
6: Soit... T'essayes de trouver une grande poêle, comme ça, c'est bien. On a des poêles grandes, mais ça suffit, des poêles comme ça, ça suffit. Ou alors on le fait tout simplement pas cuire, on les laisse vivre.
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7: Salut Brésil.
11: Qui êtes-vous? Qu'est-ce que vous faites ici et à qui ai-je l'honneur?
7: Je m'appelle Jérémy Thierry.
12: C'est quoi ses prénoms? Qui s'appelle comme ça?
13: C'est Jérémy.
14: Tu as quel âge, mon grand?
7: J'ai 34 ans et je suis chocolatier glacier.
11: Bah, c'est super, c'est ce que tu voulais. Tiens, je t'ai amené un peu de glace, mûre pistache.
7: Et je suis dans les petits bonheurs.
15: On va se régaler.
16: Il va manger.
13: Et elle est où ta maison?
7: Je suis de la forêt Fouesnant, je vis à la forêt Fouesnant, j'ai grandi à la forêt Fouesnant, j'étais à l'école à la forêt Fouesnant.
17: C'est bon, on a compris.
7: Et si j'avais à la caractériser, c'est la mer forcément. C'est une commune du littoral avec un des plus gros ports de...
11: De quoi ?
7: Plus gros ports de plaisance de la région.
11: Ah ouais ?
7: Donc on y passe beaucoup de temps.
18: Et le temps, c'est de l'argent aussi.
7: Il y a beaucoup de boulot aussi à la forêt Fouesnant, donc on n'a pas trop le temps d'en profiter. Mais il y a les Glélans, l'archipel des Glélans. On y passe souvent des vacances, des week-ends, des soirées, histoire de décompresser après des journées compliquées au boulot. On a de la chance d'avoir un petit paradis comme ça à 30 minutes de navigation de la côte.
13: C'est un endroit magnifique.
11: Allez, on va se balader.
7: Mon coin préféré quand je me balade, c'est le lac de Guerre-les-Dents. Il y a plein de petites balades sympas à faire au départ de Guerre, où il y a une station nautique, une base nautique avec de quoi faire du pédalo.
19: En pédalo, mais c'est que c'est pas tellement la saison pour faire du pédalo.
7: Et une petite plage de sable blanc, voilà, il y a des restos, des bars, je trouve ça sympa, ça nous évade un peu. D'autant plus quand il est vidé, ça n'arrive pas souvent, mais on peut découvrir ce paysage lunaire et puis les maisons qui ont été ensevelies par les eaux. Qui sont découvertes.
13: Ça se passe sur la Lune, tout ça?
7: Quand tu marches dessus, ça, le sol est souple, ça, et puis ça fait des grands cratères comme si on était sur la Lune, quoi.
13: Tu veux voir mon coucher de soleil?
20: Non, sans blague, c'est pas la peine.
21: Ce matin, exercice d'expression orale.
7: L'expression bretonne que j'utilise et dont j'ai été martelé, mon grand-père le disait souvent, non dégueu.
22: Mais du rythme, du mouvement, mais t'es si bon paillou, dans ta gueule.
7: Non dégueu.
23: Pas un gueu, j'en prie, Jean-Pierre aussi est un gueu, ça l'empêche pas d'être un mari sympa.
22: Lui un gueu, oh, quoi.
7: Et en général, quand il disait ça, fallait courir. Allez, salut.
22: Allez, bonne santé, les gueux.
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2: Et Olivier, ce matin, retourne à l'école primaire aujourd'hui.
1: Eh oui, et pour y trouver du gaga. Mais blé, je voudrais aujourd'hui vous parler du mémoire de Judith Boucher, réalisé l'an dernier à l'Université Jean Monnet de Saint-Étienne, et qui s'intéresse à une question rarement étudiée. Comment le parler stéphanois, le gaga, circule encore aujourd'hui dans les écoles primaires, et dans quelle mesure le parler des enseignants influence le parler des élèves? Son travail porte sur toutes les classes de l'école primaire, en milieu urbain comme en milieu rural. Judith a formulé trois hypothèses. Premièrement, le gaga serait peu utilisé par les enseignants en situation d'enseignement. Deuxièmement, lorsque les enseignants l'utilisent, les élèves auraient tendance à le reprendre. Et troisièmement, le gaga serait plus présent dans les écoles rurales que dans les écoles urbaines. Pour répondre à ces questions, elle a observé des classes, mené des entretiens avec les enseignants et avec les élèves, et elle a mené des observations dans les temps informels à l'école. Son analyse porte à la fois sur le vocabulaire gaga et sur des structures spécifiques comme le pronom neutre Y, employé comme complément direct, j'y ai fait, l'inversion des pronoms personnels après un impératif, donne-moi-le au lieu de donne-le-moi, ce qui nous vient du patois, hein, puisque Pierre Duplay écrivait déjà en 1896, à l'inverse du français, quand un verbe à l'impératif a deux pronoms pour complément, l'un direct, l'autre indirect, c'est ce dernier qui s'énonce en premier. Exemple en patois, by my loup. Et puis aussi la formation d'adjectifs à partir de participes passés. Il est trempe de chaud, ses joussons enflent, la reloge est arrête. Donc qu'en est-il des résultats du travail de Judith? Les observations révèlent une situation un peu plus nuancée que ce qu'elle attendait. Très surprenant, 54% des enseignants utilisent au moins une fois un régionalisme en cours au cours des séances observées. Un élève sur 6 emploie spontanément un mot ou une expression gaga lors des entretiens. Et dans les classes, un régionalisme apparaît dans 20% des situations que Judith observe. Il semblerait donc que le gaga soit encore bien présent dans nos écoles. Mais quels sont les mots, les expressions, les tournures qui ressortent le plus, ou plutôt qui ressortent le mieux? Un peu de patience les amis, la suite c'est pour bientôt.
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3: Révolutionner un domaine, ça tient à pas grand chose. Et le destin de l'Isérois dont on va parler en est peut-être le meilleur exemple.
4: Nom de Dieu.
3: Adolphe Pégou vient au monde le 13 juin 1889 à Montferrat, à côté du lac de Paladru, dans une famille d'agriculteurs.
5: Paysan, c'est dégueulasse.
3: Mais labourer des champs, s'occuper des semailles, c'est pas le projet pour Adolphe. Dès qu'il a 18 ans, bye bye la ferme, bonjour la grande muette, il s'engage dans l'armée et c'est là qu'il va faire une découverte qui va changer sa vie, le pilotage aérien. Revenu à la vie civile, Adolphe Pégou ne chôme pas. En moins d'un mois, il passe du statut de débutant à l'obtention du brevet de pilote.
6: Vous avez fait à 4G un piqué inversé avec un MiG-28.
3: D'ailleurs, un mois, c'est encore le temps qu'il lui faudra pour être embauché comme pilote d'essai par Louis Blériot, l'une des références de cet univers à l'époque.
7: Waouh ! Tout le monde se calme !
3: Mais Adolphe ne va pas s'arrêter là. C'est un enchaînement de premières qui va faire sa légende. Parce que le 19 août 1913, première, il est le premier pilote à sauter en parachute.
8: Hey Adolphe, on pensait t'attacher un gros drap dans le dos pour que tu sautes d'un avion qui pourtant fonctionne très bien en plein vol. Qu'est-ce que t'en penses?
3: Et alors que la descente se fait tranquillement, il observe son avion qui descend tout seul. Sans personne aux commandes, Pégou voit son appareil faire des figures qu'il n'a jamais vues de sa vie. Sa première pensée, c'est de se dire
9: « C'est de toute beauté !»
3: Et la seconde, mais des manœuvres comme ça, ça pourrait permettre à un pilote de se sortir de situations désespérées. Une réflexion qu'il va mettre en application un mois plus tard, c'est décidément une constante, en réalisant le premier vol tête en bas de l'histoire. 400 mètres la margoulette inversée, et devant son patron Louis Blériot.
10: Quelle histoire ça aussi.
3: Le 21 septembre 1913, moins d'un mois après cette performance, le bougre accélère. Adolphe Pégou réalise cette fois tout un programme de figures acrobatiques qui se termine par le désormais célèbre loupé.
11: Attends que je t'explique mon idée, enfin.
3: Adolphe Pégou est-il le premier à l'avoir réalisé? Les historiens n'arrivent pas à trancher entre lui et le russe Piotr Nesterov, mais ça n'empêchera pas la légende de l'Isérois de naître à ce moment.
12: Impeccable, non?
3: Toute la presse relate sa démonstration. Il est demandé de partout, en Europe, en Russie, même en Allemagne, où on n'est normalement pas très fan des Français à l'époque. Cette star de la voltige se produit devant parfois des dizaines de milliers de personnes. Et alors que les États-Unis réclament aussi de voir Adolphe dans leurs cieux, la Première Guerre mondiale éclate. Adolphe Pégou est affecté au 2e groupe d'aviation de Reims et rapidement, le professionnel des acrobaties aériennes utilise son savoir-faire pour s'imposer dans les airs. Premier pilote à remporter 5 combats aériens de l'histoire, Adolphe Pégou devient donc le premier as de l'histoire de l'armée française.
13: Les Verbotten aussi.
3: Pégou, pionnier, jusqu'au bout. Sa légende prendra fin le 31 août 1915. Il rencontre dans le ciel Otto Kandowski, l'un de ses anciens élèves et pilote allemand, là-bas dans les airs, pas loin de Belfort. L'aviateur germain et son mitrailleur lui rendront hommage quelques jours plus tard en déposant une couronne de fleurs ornée de l'inscription « À Pégou, mort en héros pour sa patrie ». Ses inventions ne furent pas suffisantes pour lui sauver la vie. Adolphe Pégou, le pionnier de la voltige aérienne, est un Isérois, illustre Isérois.
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4: Bonjour, je m'appelle Sébastien Liebus, j'ai 49 ans et j'ai créé le Gorafi. Et c'est un site satirique qui existe depuis 2012.
7: D'où est venue l'idée de créer ce site ?
4: Alors, il y a plusieurs influences, il y a les influences de Pierre Dac, par exemple, avec le Samuel, il y a l'influence des nuls, il y a une influence américaine avec The Onion, qui est un peu l'équivalent du Gorafi aux États-Unis, qui existe depuis 1989. Et ce style d'écriture du Gorafi, c'est une écriture qui est très anglo-saxonne, un petit peu référencée, et qui n'est pas un humour, on va dire, potache, où la blague doit apparaître du premier coup, doit être visible. Moi, j'aime bien travailler une blague qui demande à être relue plusieurs fois, à être appréciée, et c'est un peu un jeu de clin d'œil avec le lecteur. Et on va reprendre le titre de presse, mais on va en garder la musicalité, et on va changer une lettre, on va changer un mot, on va inverser le sujet. Il y a toujours ce côté pompeux, solennel. Il faut que le côté sérieux écrase la blague. Il ne faut pas qu'elle soit visible. La réalité a toujours été déjà plus stupide que le Gorafi. Et nous, en fait, on se contente de surligner cette stupidité. Depuis 14 ans, on a fait quelque chose comme 9000 articles du Gorafi. Donc, il faut réussir à chaque fois à surprendre les gens qui nous lisent et les gens qui nous ont découvert hier. Donc ça, c'est un gros challenge. On est une quinzaine d'auteurs au Gorafi. C'est surtout des gens qui ont une expérience en écriture, en comédie. Ils sont pour la plupart des stand-uppers. Ils écrivent des textes pour des comédiens. Donc, ils ont vraiment une connaissance de cet univers-là. On fait 2 conférences de rédaction par semaine. On va traiter entre 200 et 250 idées par conférence de rédaction, dans lesquelles on va en choisir 10%. Notre but, c'est pas de piéger les gens, de mentir aux gens. L'article satirique Gorafi, il a le même principe que le dessin de presse. C'est faire rire, réfléchir, réagir. Nous, on utilise très peu l'IA, par exemple pour les illustrations, parce qu'on s'est rendu compte que nos lecteurs avaient du mal à apprécier l'article avec une photo faite en IA. Donc nous, on a un regard très critique sur la question. Il faut faire aussi attention à la manière dont on utilise ces outils. De manière générale, on voit que les algorithmes sont manipulables à souhait. Les gens qui nous suivent sur les réseaux sociaux, des fois, notre page peuvent disparaître de leur timeline. C'est tout cet ensemble de causes et effets qui nous a contraints et même motivés à passer à une version papier. Parce que le papier ne ment jamais. Vous avez la vraie presse qui souffre. Je vous encourage, continuez à acheter des journaux papier, soutenez votre presse locale, c'est important. Et paradoxalement, la presse satirique, elle a le vent en poupe.
7: Vous êtes avec nous aujourd'hui parce que vous avez des racines landaises.
4: Oui, je suis né à Bordeaux, mais mes parents vivent dans les Landes depuis la fin des années 80. Donc j'ai vécu à Aunay-sur-la-Hare, puis à Morsens, et j'ai fait mes études de lycée à Bayonne, avant de finir mes études de cinéma après à Bordeaux. Et entre-temps, j'ai fait aussi mon collège à Saint-Vincent-de-Paul. J'ai vraiment parcouru les Landes en long et en travers, et j'ai toujours écrit au collège, au lycée, je lançais des cahiers, mais professeurs ne comprenaient pas ce que je faisais. Ils étaient un peu accablés parce que je ne faisais pas mes devoirs et j'étais plus passionné par l'écriture. Quand j'étais gamin, je m'amusais à découper des articles de Sud-Ouest et à les mettre dans un petit cahier. Alors aujourd'hui, quand je regarde ces cahiers, j'ai du mal à comprendre pourquoi j'ai sélectionné tel ou tel article, mais j'avais cet amour de la presse. Aucun d'entre nous au Gorafi ne savait comment on fait un journal.
7: Vous avez fait des études de cinéma d'ailleurs.
4: Voilà, moi j'ai suivi des études de cinéma à Bayonne, à René Cassin, ensuite à Bordeaux 3, donc en art du spectacle, option cinéma et tout. Donc j'ai appris à raconter des histoires.
7: Sébastien, le fondateur du Gorafi, on a un petit défi, c'est que vous devez me donner le nom de la radio qui vous a passé le micro.
4: Ici Gascogne, j'ai des souvenirs d'enfance bercés par cette radio.
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9: Bonjour, c'est Thierry Sagardeuilto. Si vous êtes un fidèle d'Affaires classées, il y a sans doute un épisode que vous avez préféré, une histoire qui vous a particulièrement marqué. Venez nous le dire en nous laissant un commentaire sur votre plateforme d'écoute préférée. Tous vos messages sont les bienvenus. Bonne écoute.
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9: Bonjour à toutes et tous, bienvenue dans Affaires classées, le podcast. Nous sommes au printemps 1824. Une vieille dame habitant Saint-Faust est jetée vivante sur un bûcher. Des villageois l'accusent en effet d'être une sorcière qui jetterait des sorts maléfiques sur la population. Que cache ce fait divers digne d'un autre temps ? La suite dans un instant.
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9: Nous sommes en l'an 1824. Au matin du 29 avril, le préfet des Basses-Pyrénées est de fort mauvaise humeur. Il vient d'apprendre qu'à 8 km de son palais, dans le village de Saint-Faust, une vieille dame connue sous le nom de Marie Payon a bien failli périr brûlée sur un bûcher improvisé par un groupe d'individus au prétexte qu'elle serait une sorcière. Des villageois se sont emparés d'elle afin de la ligoter. Ils ont entassé du bois, attachant la malheureuse à un pieu avant d'allumer le feu. Mais tandis que les flammes faisaient leur œuvre, elles cramèrent aussi les cordes qui entravaient les mains de la pauvre Marie, laquelle parvint à s'échapper comme elle le put. Grâce aux soins d'un médecin, elle échappa à la mort et put lentement panser ses plaies malgré d'horribles souffrances. Quelques jours plus tard, Marie songea à alerter monsieur le maire du village, pensant qu'il lui viendrait en aide en prévenant les gendarmes du crime commis sur sa commune. Que nenni ! Fort embarrassé par cette affaire d'un autre temps, l'élu commença par mener son enquête en identifiant les suspects. Dans ce village rural de quelques centaines d'âmes, les langues finirent par se délier. Les auteurs du crime ne sont autres que les membres et proches d'une famille honorablement connue à Saint-Faust. Suspectant la vieille dame de leur vouloir du mal, ils ont tenté de la supprimer par le feu. L'affaire fait tache. Elle rappelle ces pratiques d'un autre temps, en Béarn, au Pays Basque ou en Bigorre, où l'on brûlait ces femmes que l'on taxait de sorcellerie. Le maire s'interroge. Doit-il dénoncer l'affaire ou bien l'étouffer ?
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9: Selon les premiers témoignages, une fillette du village souffrant d'un mal implacable semblait vouée à une fin prochaine. Et comme souvent à l'époque, lorsque la médecine s'avérait incapable à soigner, les proches recouraient aux soins du guérisseur ou du sorcier du coin. Ça tombe bien. À Saint-Faust, les villageois racontent que Marie Payon, une vieille femme un peu marginale, aurait le pouvoir magique de guérir toutes sortes de maladies. Croyant en un miracle, les parents de la fillette implorent Marie de leur venir en aide. La vieille dame se déplace, elle examine l'enfant, et là, stupeur, elle refuse, se disant incapable de soigner ce mal sournois. L'incompréhension, la colère gagnent les parents de la fillette, prêts à payer tout ce qu'elle voudra, mais rien n'y fait. Marie refuse. Un refus qui pourrait bien lui coûter cher. Au village, la veuve Payon est surnommée la poussouère. Comprenez, celle qui connaît les poussous, autrement dit, les poisons. Aussi admirée que redoutée, elle offre, dit-on, ses potions miracles, ses breuvages mystérieux lorsque la médecine ne peut plus grand-chose. Les proches de l'enfant malade s'interrogent « Pourquoi Marie a-t-elle refusé ses soins ?» Sans doute se sentait-elle impuissante face à ce mal incurable, mais les parents meurtris ne l'entendent pas de cette oreille. À leurs yeux, son refus signifie qu'elle leur a jeté un sort. Ivre de chagrin, il s'imagine que la vieille veuve a pactisé avec le diable. Et comme on le croyait naguère par ici, il faut brûler la sorcière afin que ses cendres chassent le mal dont la fillette souffre. Une pratique pourtant interdite par le roi Louis XIV depuis l'an 1682. Circonstances, le maire du village aurait dû alerter les gendarmes et le procureur du roi afin qu'une enquête soit ouverte et que les suspects soient identifiés, jugés et châtiés. Or, en cette année 1824, marquée par l'avènement du roi Charles X, il en ira tout autrement dans cette commune béarnaise connue pour ses coteaux de vignes, de maïs et d'apiculture. Redoutant le scandale et voulant sans doute éviter la paille de la prison aux acteurs de cette affaire honorablement connue dans le canton, l'édile de Saint-Faust va tout faire pour l'étouffer. avec de l'argent, tout bonnement. Il convainc les parents de la fillette de mettre la main dans leurs économies et lui remettre des espèces sonnantes et trébuchantes qu'il se propose de porter au chevet de Marie Payon, accompagnée du notaire de Gand.

0: notable qui fait fi des lois. Aucun élu ne doit se prêter à un tel chantage, tonne le préfet palois. Furieux, il demande au procureur du roi l'ouverture d'une enquête qui sera confiée le 2 mai aux gendarmes de l'Escar. La malheureuse Marie Payon va enfin pouvoir livrer son récit des faits aux autorités.
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0: Âgée d'une soixantaine d'années, Marie était la benjamine d'une famille nombreuse des environs. Sa vie durant, elle avait exercé le métier officiel de fileuse. Ses connaissances en matière de plantes lui ont vite valu la réputation de guérisseuse. Les témoins entendus par les gendarmes confirment qu'en mars dernier, Marie s'est présentée dans l'état le plus affreux, pieds et mains brûlés. Marie accusa spontanément les nommés Sagette, Broc, Pondac et la sœur de ce dernier d'être les auteurs de son calvaire. L'un d'eux avait d'ailleurs fui le village, redoutant sans doute d'être envoyé en prison par les gendarmes. Il revint 3 semaines plus tard, proposant sans honte, par l'entremise de Monsieur le maire, ce qu'il appelait un accommodement, une sorte de transaction destinée à éteindre l'affaire. Interrogé à son tour, l'édile de Saint-Faust masque mal son embarras. Laurent Luc jure qu'il ne savait rien des raisons de ce bûcher improvisé. Marie lui aurait confié qu'elle avait été attachée à un piquet, le feu sous les pieds et sur la tête, se disant victime d'un mauvais tour. L'omerta frappe aussi un couple de vignerons qui, bien que présents près du bûcher, disent tout ignorer de l'histoire. Sur la foi des accusations de Marie Payon, les deux principaux acteurs de cet acte barbare sont identifiés et arrêtés. Le premier est un certain Jean Broc. Marié à la nièce de la victime, il est tailleur d'habits de métier. Lui nie envers et contre tout. Jamais, jure-t-il, il n'a brûlé les jambes de celle qu'il taxait naguère de sorcellerie, l'accusant d'avoir donné une maladie à une enfant par ses maléfices et ses sortilèges.
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0: Le second suspect se nomme Jean Pondac. Laboureur de profession, il est suspecté d'avoir planté le pieu, installé les sarments au pied de la malheureuse et d'avoir allumé le bûcher. Lui aussi nie de toutes ses forces, imaginant que nul ne croirait les dires de celle qui dit être une folle. L'enquête ira vite. 2 mois plus tard, le 28 juillet 1824, le juge d'instruction palois met Broc et Pondac en accusation du crime de tentative de meurtre sur la personne de Marie Payon. Dans son ordonnance, le magistrat écrit que la victime fut soupçonnée de sortilège par l'opinion publique parce qu'elle avait eu le tort de refuser ses soins dont chacun espérait de prompts résultats. Aux yeux des villageois, Marie fut accusée d'avoir, par ses maléfices, ses sortilèges, généré des maux qu'elle ne pouvait guérir. L'ignorance commune et les préjugés firent le reste. Les esprits s'irritèrent. Ainsi naquit l'idée de brûler une présumée sorcière. Le procès s'ouvre au Parlement de Navarre le 20 novembre 1824. L'instant est grave. L'affaire Marie Payon sera l'ultime procès palois de l'histoire où l'on parlera de sorcellerie dans un tribunal. 12 jurés venus du Pays Basque, du Béarn et 3 magistrats vêtus de leur robe rouge et noire sont réunis pour juger 2 accusés, 2 hommes honorablement connus. Très vite, l'audience vire au calvaire, non pas pour les accusés, mais pour la victime, Marie Payon. Certes, les 2 hommes ont bien commis les faits reprochés, mais selon les juges, c'est Marie, par ses maléfices, ses sortilèges, qui a fait naître ses blessures et les a envenimées. Incroyable, la victime passe pour une simulatrice, une victime si peu innocente que la cour acquitte les 2 accusés. Ils seront libérés sur le champ.
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0: malheureux destin de Marie Payon. C'était l'épisode Requiem pour une guérisseuse. Dans un prochain épisode, je vous raconterai une affaire survenue en juin 2014. Une fillette âgée de 30 mois décède d'une asphyxie soudaine dans son lit près de Saint-Jean-Pied-de-Port. Selon le médecin légiste, c'est une mort naturelle, mais les gendarmes nourrissent pourtant quelques doutes.
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Ce très jeune artiste a adopté la Bretagne et le pays de Ploërmel pour en faire son espace de création. 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
2: Qui ça? Mario Ramsamy du groupe Image qui fête avec vous en direct dans Décibels les 40 ans de l'hymne incontournable de vos meilleurs teufs, soirées et autres karaokés. Les démons de minuit ont 40 ans, on en parle ce soir dans Décibels. Et bonsoir Mario.
3: Bonsoir.
2: Bienvenue dans Décibels, cher Mario. Votre voix, oui, nous accompagne depuis 40 ans maintenant. Et le premier tube d'Image, Les démons de minuit. Alors pour les 40 ans, j'ai vu qu'était sorti un premier remix officiel. Bon, moi je préfère l'original. Parce que
3: moi aussi.
2: Vous aussi, hein, ouais. Mais quand même, pour info, sachez que, voilà, en 40 ans, il y a eu plein de remixes, de reprises, on se baladera tout à l'heure. Là, pour la première fois, c'est officiel. Et l'artiste électro qui s'en est occupé s'appelle Asghar.

0: la première fois qu'il y a officiellement les qui ça.
1: Ouais, parce que je pense que c'est quelque chose qui appartient au public, cette chanson.
0: Ah oui.
1: Ça ne m'appartient plus. Et puis les qui ça, il a suffi que j'insuffle un qui ça, les démons diminuent.
0: Ouais.
2: Et ça fait
1: un peu le tour de.
0: Ah oui.
1: Là, ça fait le tour du monde. Et dans, parce qu'on fait, on faisait des festivals beaucoup à l'époque. Et
0: vous avez créé un monstre. Vous avez dit une fois qui ça.
1: Oui, et nous, ça fait le tour du monde. Ça fait le tour du monde.
0: Et oui, parce que même dans la version de Julien Doré, il dit qui ça.
1: Oui. Oui.
0: On en parlera tout à l'heure de la version de Julien Doré. Mais là, puisque nous célébrons l'anniversaire de cette chanson qui est au-delà du tube, même sur le communiqué de presse, il est écrit hymne générationnel. Et je ne suis pas d'accord, parce que ça voudrait dire qu'il n'y a que les gens des années 80 qui se sont appropriés. Moi, j'ai une fille de 12 ans, elle connaît par cœur les démons de minuit. Donc c'est multigénérationnel, Mario.
1: Ben, quand on fait la tournée Star 80, ouais, on voit que le public se rajeunit vachement. Oui. Et il y a un rajeunissement même, comme la chanson Born to be Alive, qui est un grand classique.
0: Ah, Patrick Hernandez.
1: Ouais, ouais. J'ai trouvé que on a amené une forme de... Ça devait être remboursé par la sécurité sociale, je pense.
0: Je suis bien d'accord avec vous.
1: Parce que là, ce public-là, ils sont nostalgiques de cette chanson,
0: ouais,
1: de manière que c'était ce moment-là de leur vie qui était pour eux un des moments le plus merveilleux. C'est les plus beaux souvenirs. C'est économiquement ça allait bien. C'est tout. Ils étaient heureux,
0: ouais,
1: dans les années 80. Et d'ailleurs, c'est pour ça qu'un peu aujourd'hui, je suis un peu malheureux parce que j'entends plus ce genre de titre arriver sur le marché.
0: Ah bah alors oui, mais alors vous savez qu'ici, là, vous êtes au bon endroit. Hein.
1: Déjà, absolument.
0: Il y a une heure de titre années 80 tous les soirs entre 19h et 20h. Et puis très régulièrement dans la journée, bien sûr, on est attaché à ces chansons-là, nous.
1: Parce que c'est ici.
0: C'est ici. Et pas ailleurs, Mario. Alors pour les 40 ans des Démons de minuit, moi j'avais envie justement de savoir dans quel état d'esprit vous étiez il y a 40 ans au moment où cette chanson sort. Alors vous savez pas encore que ça va être un tube et que vous allez être numéro 1 du top 50 pendant 13 semaines consécutives, c'est énorme. Vous le savez pas. Dans quel état d'esprit vous étiez à ce moment-là, vous, Mario?
1: J'étais dans un état d'esprit pas très positif.
0: Ah ouais.
1: Parce que je suis issu du monde du jazz. Et lorsque je me suis retrouvé avec Jean-Louis, avec Christophe Desprez, avec tous les auteurs, les intervenants dans cette chanson,
0: ouais, image,
1: je me suis dit, ouais, je me suis dit, mais qu'est-ce que je suis en train de chanter quand j'étais dans la cabine? Je me suis dit, mais ça ne me correspond pas. Je sens pas. Mais il y a Monsieur Richard Seff, celui qui a écrit la version française,
0: ouais,
1: de cette chanson. Il a dit, t'inquiète, regarde-moi, ça va marcher. Parce que les démons des minuit, il y en a qu'un. Parce que on a mis un an à construire cette chanson. Parce que nous, ce qu'on voulait entendre en France, c'est d'entendre une chanson qui fait danser les Français dans les discothèques. On avait visé ça parce que il y avait trop d'Italiens à l'époque.
0: Italo disco à fond.
1: Et life is life.
0: La la la la la. Ouais, il fallait pas leur laisser tout le marché.
1: Ouais, et je me suis dit. Il y avait Jean-Jacques Goldman, il y avait Francis Cabrel, il y avait... Ça passait dans les boîtes de nuit, mais ça faisait... C'était pas un truc étudié pour danser,
0: non,
1: pour faire danser.
0: Ouais.
1: On a fait ça. Après, il y a eu Début de soirée qui est arrivé derrière nous avec... Un remake,
0: oui,
1: un peu du gimmick de Démons des minuit.
0: C'est pas faux.
1: Non, mais c'était pas bête. C'était pas bête, moi j'ai trouvé. Et tu tapes, tapes, tapes. Et d'ailleurs, c'est comme ça qu'on s'appelle quand on est dans les coulisses de...
0: Ah,
1: de
0: c'est
1: Star
0: vrai
1: 80.
0: Tu tapes.
1: Et je trouvais qu'il y avait, moi, à cette époque-là, il y avait un élan de rire, un élan d'envie de faire des choses pour le public, pour les gens, pour les faire danser. Et moi, mon état d'esprit, lorsque j'ai vu que j'étais spanté, parce que un mois plus tard, même pas, 15 jours plus tard, on était numéro 1.
0: Ouais.
1: Et numéro 1, première semaine, deuxième semaine, troisième semaine, à un moment, on a pris le virus, Jean-Louis et moi, on a pris le virus de s'arrêter dans une cabine téléphonique, d'appeler la maison de disques et de leur dire, est-ce que nous serons encore numéro 1 demain au top 50?
0: Et ils répondaient oui à chaque fois.
1: Ouais, ça, et c'était pendant 13 semaines comme ça, sans arrêt.
0: C'est fou. Mais alors, ce qui est intéressant, c'est que comme vous, donc, étiez chanteur de jazz, vous nous l'avez dit,
1: oui.
0: Donc pas forcément destiné à faire carrière dans la variété qui fait danser, le fait que la chanson ait du succès, ça vous a fait plaisir? Ou alors vous vous êtes dit, mais mince, là je suis foutu, je vais être obligé de la chanter toute ma vie?
1: Non, pas du tout. Je me suis dit, le jazz ne fait pas vivre son homme.
0: Ah, ça, c'est pas faux non plus. Ouais.
1: Et j'ai vu que cette chanson, elle avait, c'est le public, c'est les gens qui a fait vivre cette chanson à mes yeux.
0: Ah, ils l'ont choisi.
1: Parce que la première fois que je suis monté sur scène à Saint-Étienne, la Perche, je n'oublierai jamais ça. C'était mon premier gala. Il y avait femme public. Tu connais toute la musique. À cette époque-là, ouais. Je faisais une première partie. Il y avait Chas Guiraro aussi.
0: Ouais.
1: Avec, enfin, c'est pas grave, j'ai Alzheimer qui commence à m'attraper.
0: Mais non,
1: 40 ans plus tard.
0: Pas Alzheimer, c'est parce que c'est l'heure de l'apéro.
1: Et
0: donc, premier gala.
1: Le premier gala, j'ai vu 3000 personnes en train de chanter cette chanson à ma place. Limite, je ne devais même pas chanter. Limite, je posais le micro et c'était eux qui faisaient le show.
0: Ça doit faire une impression incroyable, ça.
1: J'étais frissonnant, j'étais à l'aise, je sais pas, j'étais, ça faisait un effet de joie, en même temps de tristesse, puisque j'enterrais ma vie de jazzman, et en même temps je me suis dit, bon, de toute façon, tu as une chance, tu t'imagines la chance que t'as, tu sors de l'île Maurice, dans un petit ghetto où tu vivais, est-ce que tu aurais pensé qu'un jour, t'aurais fait un titre comme ça, qui fait danser? On a pratiquement un single dans chaque foyer française.
0: Ah mais c'est sûr, tout le monde.
1: C'est incroyable.

0: je le tente. Jusqu'au bout de
1: jusqu'au bout de la vie.
0: Eh, pas mal.
1: Ouais. Belle voix, belle voix.
0: Vous écoutez ici et on célèbre ce soir les 40 ans de cet immense tube de Image, Les Démons de Minuit. Oui, 40 ans déjà. Et si vous êtes en train de réviser parce que vous allez rencontrer cet été votre correspondant anglais, pas de problème, on a la version in English.

0: Dailymotion, ça parle pas du tout de la même chose en anglais.
1: Non, c'est pas du tout la même chose. Et je le dis un peu aujourd'hui parce que je dois mettre le point sur le i.
0: Allez-y.
1: Alors, cette chanson, on m'a demandé d'écrire une version anglaise, mais vite fait. On était à table avec Stéphane Desbrés, le frère du compositeur, avec le guitariste. Et on a commencé à, parce que je parle l'anglais couramment, donc on m'a demandé d'écrire le texte. Mais je ne savais pas que c'était une ruse.
0: Une ruse.
1: Une ruse pour faire plus de droits.
0: D'accord. Ah oui, donc vous pensiez rendre service et en fait c'était pour ressortir la chanson en version anglaise sans tellement.
1: Non, c'est la version française devient une adaptation de la version originale. Et c'était les astuces de l'époque et puis c'est assez bizarre.
0: Donc avec cette version anglaise, la version française rapportait plus de droits. C'est ça?
1: Non, c'est la version anglaise qui est déposée à la SACEM en tant que version originale, et la version française devient une adaptation de la version...
0: Ok, originale anglaise.
1: Voilà, voilà.
0: Ah oh bah dites donc. Et ouais. Alors vous, ça vous fait moins de sous ou ça va?
1: Non, ça va très très bien.
0: Ah bon, tant mieux.
1: Ça va très très bien, mais c'est l'idée de ne pas donner l'appartenance même de... Parce que la version anglaise n'est pas passée en radio.
0: Non.
1: Enfin, vous voyez ce que je veux dire, c'est la version française qui est passée en radio.
0: Ok, la version anglaise, elle servait juste de, voilà, ouais, on va dire de mettre étalon pour ensuite parler de l'adaptation française.
1: Voilà.
0: Ok.
1: Et pour avoir plus de droits surtout, parce que plus de droits au niveau de nous.
0: Ouais.
1: Parce qu'il y a des malins qui ont voulu essayer, ils ont essayé, si vous voulez, on a essayé de faire une répartition juste
0: ouais.
1: entre cinq personnes. Et cette répartition-là, je trouve ça. On était un groupe. Dans un groupe, c'est 50-50, tout le monde.
0: Ouais.
1: Et, mais
0: si on est 5, c'est 20-20-20-20-20. Ouais.
1: Donc, à part égal. Mais là, c'était pas très égal.
0: Aïe. Hey, mais ça. C'est...
1: Ouais, je trouve ça injuste. Injuste pour celui qui a écrit, comme Richard Seff. Injuste pour lui surtout.
0: D'accord.
1: Parce que je voulais le dire un jour parce que ça m'a fait drôle. J'aime la justesse dans la vie. J'aime pas le mensonge. J'aime qu'on soit juste avec. Parce que c'est de l'art. Et cet art-là, les gens vont aimer cette chanson. Les gens vont l'écouter, vont l'entendre. Ils vont le prendre tel quel. Pour moi, une chanson, c'est de l'amour que tu donnes aux gens.
0: Mmh.
1: Et donner de l'amour avec un truc. Une base pas très très
0: équitable, très
1: équitable. Ouais. Je trouve ça inéquitable.
0: Et avec le temps, est-ce que justement cette injustice ou ce manque d'équité, vous avez réussi à en parler avec lui et essayer de réparer ça?
1: Non, c'est pas. Non, j'essaie de faire comprendre que il faut être beaucoup plus juste dans la vie, c'est tout.
0: Ouais.
1: C'est de remettre les choses dans l'ordre. Même si dans l'action ça ne se fera pas, mais de mettre les choses dans l'ordre, c'est Richard Seff qui a écrit le texte.
0: Il a écrit le texte des Démons de minuit. Eh bien, voilà. Ça a été.
1: Parce que le producteur lui l'a dit. Vous êtes un groupe de Toulouse et vous chantez en anglais. C'est pas normal. Donc j'ai un ami qui s'appelle Richard Seff et je vais lui donner votre version. Il va écrire un texte. Et il a écrit les Démons de minuit.
0: Ok.
1: Tout le monde a sauté de joie parce que c'était vraiment un thème comme les démons des minuit, c'est explosif. C'est explosif dans ce que ça donne comme image
0: ah oui,
1: aux gens.
0: Évidemment.
1: Même si on s'appelait image, c'est l'image quoi. C'est ça donne quelque chose dans les oreilles, dans le cœur, ça laisse imaginer chaque personne dans une situation bien précise dans cette chanson. C'est vague tout en étant précis. Je trouve que cet auteur est extraordinaire.
0: Bah, bravo à lui et puis ses mots sont chantés 40 ans plus tard.
1: Ouais.
0: Alors puisqu'on parle d'image, il y a l'image associée au Démon de minuit, c'est le clip. Un clip complètement frappadingue, tournée dans l'église Saint-Pierre des Chartreux à Toulouse, vraie église. Alors vous, Mario, donc le chanteur, vous êtes derrière le bar et vous filez au prêtre un truc à boire, une espèce de breuvage bleu qui fait que le prêtre va transformer l'église en boîte de nuit, va danser un slow langoureux avec une dame en barésie, le tout devant les petits vieux qui sont à la messe. Enfin, elle est incroyable cette idée de clip. À côté, Like a Prayer de Madonna, c'est les bisounours, les enfants. Sachez-le, les démons de minuit, c'est la folie à l'église, quoi.
1: Ouais, mais c'est un peu le thème.
0: Oui.
1: Les démons de minuit dans l'église, et ça se passe dans l'église, parce que en plus on a le père Di Falco.
0: Oui.
1: A dénoncé ce clip qui voulait l'interdire à un certain moment donné.
0: Bah, le père Di Falco, il a peut-être d'autres choses à dénoncer avant de parler de votre clip, non? Qu'est-ce que vous en pensez?
1: Oui,
0: avec le recul, il avait d'autres choses, d'autres dossiers brûlants. Mais d'accord. Et ça n'a jamais été interdit, ça n'a pas marché, ça.
1: Non, ça n'a pas marché, au contraire. On descendait, on était deuxième. Et du coup, ça a relancé la vente du disque.
0: redevenu premier.
1: Vous voyez. Et le clip, je trouve que bon, je trouve ça vachement bien, parce que je suis pas.
0: Mais c'est très audacieux, moi je trouve, c'est chouette.
1: On en avait envie.
0: Ça change des clips de l'époque où on voit le chanteur en train de faire un playback avec des filles qui dansent derrière. Là, il se passe vraiment des choses dans le clip des Démons de minuit.
1: Comme à l'époque, le mot buzz n'était pas là. On avait envie de faire le buzz à l'époque, de se faire un peu chahuter.
0: Ouais.
1: Parce que nous avons l'esprit un peu catholique dans la tête.
0: Toujours.
1: Et le fait de dégratigner un peu cette dogme qui est le catholicisme dans l'église, je trouve ça fantastique, l'idée.
0: Alors, si vous ne l'avez pas vu à l'époque, ce clip...
1: Il faut le voir.
0: Vous pouvez aller le voir. En plus, il est en version bien restaurée sur YouTube. Alors vous avez parlé tout à l'heure des droits d'auteur, de l'équité, tout ça n'existait pas vraiment au moment du premier tube d'Image, dirons-nous.
1: Ouais.
0: Voilà, il y a 40 ans. Est-ce que, alors si on met ça à part, on en a parlé aussi, je me souviens, avec Axel Bauer, il y a plein d'artistes qui, dans les années 80, ont fait leur premier tube et se sont rendus compte que voilà, c'était un petit peu compliqué, qu'il fallait bien lire les papiers avant de les signer. Mis à part, est-ce que vous êtes, vous, Mario, nostalgique des années 80, ou est-ce que vous êtes heureux dans notre époque?
1: Je suis heureux parce que j'ai eu un bébé.
0: Ben oui, félicitations.
1: Mais pas la vie. La vie elle-même est super difficile.
0: Ouais.
1: La vie elle-même est quand je vois beaucoup de tristesse, beaucoup plus que dans les années 80 aujourd'hui. Je vois beaucoup autant que la technologie a avancé, et je vois qu'on recule dans la tête, dans la mentalité, dans le côté humain. Le don de soi. Le don de soi est devenu très hypocrite, très, très, très personnel. Et c'est ce qui me manquait. Il y avait l'esprit de solidarité, même si on se faisait des coups bas, par moment, mais il y avait cet état d'esprit de vouloir regarder l'autre avec une forme de compassion. On avait là ce cœur-là. D'ailleurs, Jean-Jacques Goldman, il a fait les Restos du cœur à l'époque.
0: Oui, c'est vrai. Avec
1: j'ai trouvé ça très très fort, parce que Jean-Jacques Goldman, Coluche et tous ces gens qui ont de l'humanité dans leur cœur ont fait. Pour moi, c'est un don à l'humanité, les Restos du cœur.
0: C'est beau que vous parliez des Restos du cœur, puisque justement, les Enfoirés, la troupe des Enfoirés, a chanté à plusieurs reprises dans les spectacles des Restos du cœur les Démons de minuit. Par exemple, là, on est en 2004. Le spectacle s'appelle Les Enfoirés dans l'espace, et on va entendre notamment la voix d'Hélène Ségara.

0: s'appelle Didier Super. Didier Super, moi je l'adore. Il a sorti un premier album fabuleux il y a quelques années qui s'appelait « Vaut mieux en rire que s'en foutre ».
1: Oui.
0: avec des chansons comme « Petit caniche, peluche pour vieux » que je vous recommande chaudement. Et donc il a fait cette reprise des Démons de minuit. Bon, la prochaine, je suis sûre que vous la connaissez.

0: les Chico et les Gypsies.
1: Ouais. Oui, oui.
0: Pas mal, hein.
1: C'est extraordinaire. Mais ça prouve que c'est une chanson qui a le cœur de vouloir faire danser, faire chanter les gens. C'est très, je dirais...
0: Fédérateur.
1: Fédérateur, voilà.
0: Ouais. Et puis bon, il y a cette version-là, évidemment, qu'on ne peut pas passer sous silence.
1: Non.
0: Parce que quelle version dingue.

0: C'est la version de Julien Doré.
1: Oui, j'ai reçu un coup de fil de lui un matin.
0: Ouais.
1: Il y a 2 ans de ça, son album est sorti.
0: Imposteur, ouais.
1: Oui, imposteur. Et salut, c'est Julien Doré. Ça t'ennuierait pas de venir faire un gag à tout le monde? Il voulait faire le buzz et je suis monté à Paris et il m'a emmené dans un sublime hôtel et il m'a dit écoute tu vas faire semblant que tu n'aimes pas qui ça et après zoom arrière il a dit, c'est ça que j'aime avec les jeunes de maintenant, ils ont l'idée, ils ont l'intention, ils ont cette inventivité de partir de quelque chose qui existe très fort déjà et d'emmener un plus par rapport à ça. Et Julien Doré est très bon pour ça.
0: Et en plus, il est en train de nous écouter, il vient de m'envoyer un message. Alors, c'est un vocal. Il m'a dit, allez, il faut passer ça à Mario. Alors, c'est parti. Je mets mon téléphone devant mon micro, pardon, pour la qualité du son.
2: Salut Mario, écoute, tu es avec mon amie Émilie et je voulais te faire un petit coucou. Voilà, une petite pensée, c'est Julien Doré. Te remercie encore une fois pour toute la bienveillance et ce joli moment partagé ensemble. Voilà, quand on s'est vu et qu'on a fait notre petite blague où on a fait croire que tu n'aimais pas du tout ma version des Démons de minuit. C'était un moment génial et puis notre discussion aussi après. Voilà, ça, c'est des moments dont je me souviens. Donc voilà. Je voulais te faire ce petit coucou, t'embrasser et puis te dire à bientôt, j'espère. Je t'embrasse Mario, gros bisous et salut Émilie, ciao.
0: Oh, c'était
1: un gros bisou de ma part aussi,
0: Julien. C'est une vraie rencontre, hein, ça, Julien.
1: Ah non, mais c'est une vraie rencontre. C'est quelqu'un qui. Et il. D'ailleurs, si tu le vois sur lui, c'est le body talking, as we say in English.
0: Ouais. Le langage corporel de Julien.
1: Ouais, c'est ça. Ouais. Et il va vers les gens, il est généreux, il est tout est pensé, c'est bien calculé, c'est bien réfléchi. Et moi, j'aurais aimé que mon fils le ressemble dans si je voulais que il y a quelqu'un, un membre de ma famille qui je voudrais que mon fils ressemble à cette forme de caractère d'artiste parce que j'adore ce qu'il est.
0: Waouh, bah c'est beau. Merci beaucoup d'être venu nous voir, Mario. Félicitations pour les 40 ans des Démons de minuit. On se reverra pour fêter les 50 ans, sans doute. Et puis, alors, vu que de toute façon, vous faites un concert tous les 3 jours en moyenne, on va pas tarder à se recroiser sur scène.
1: Non, on va pas tarder.
0: Bon, génial. Passez un bel été. La bise au tout petit qui vient d'arriver.
1: Merci beaucoup.
0: Merci d'être venu nous voir.
1: Thibaut, elle s'appelle.
0: Oh, bisous, c'est une petite fille.
1: Bisous, moi, Thibaut.
0: Oh, elle nous écoute, mais elle a quel âge?
1: 7 mois.
0: 7 mois, oui. Donc on peut dire des gros mots, ça ne lui fera pas. Elle sera pas traumatisée. Fantastique. Merci beaucoup, Mario. À très bientôt.
1: Des bisous à toi, Julien.
0: Merci.
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0: Bienvenue au stade Vélodrome, ici à Marseille. La première journée de répétition de Corso Mezzo Mezzo qui s'achève. Et l'émission Décibel qui commence avec Patrick Fiori. Salut Patrick.
5: Ben merci, salut tout le monde, merci d'être là.
0: Parce que tu rigoles.
5: Il y a des artistes fidèles depuis le début du Corso Mezzo Mezzo, du 1, 2, 3, mais il y a une radio fidèle aussi et que j'aimerais aussi honorer et féliciter comme un artiste, parce que c'est un petit peu ça finalement, quand on a un projet qui nous suit et qui nous dépasse. Vous avez toujours été là pour remettre les choses dans l'ordre et nous accompagner au mieux. Donc merci à vous.
0: Corso Mezzo Mezzo, d'abord les albums et puis ensuite des grands shows, des grands spectacles. On se souvient tous, il y a 2 ans à Paris, la Défense Arena, la plus grande salle fermée d'Europe, 40 000 spectateurs et tu annonces à la fin du concert que t'as un rêve fou, oui. C'est le Vélodrome.
5: Oui, j'étais avec le directeur. C'est vrai, ouais, j'étais avec le directeur du Vélodrome. Et en fait, Rabat Ouya, avec qui, enfin, c'est un fou furieux aussi qui nous suit dans cette aventure.
0: Il y a que des fous.
5: Qui est suite concert, nous c'est la belle lune. Et Rabat me dit, je suis avec le directeur du Vélodrome au téléphone et je parle à ce monsieur et je lui dis voilà, ben tout simplement, avant de monter sur scène, donc il y a l'intro qui est parti, tout ça. Et je lui dis mais dites-moi oui, monsieur. Et donc il savait à qui il parlait. Rabat lui avait dit. Et au dernier moment, les 30 secondes avant de monter, j'entends oui, vous pouvez annoncer que vous serez à l'Orange Vélodrome. Donc j'avais pas la date précisément, mais en tout cas, le rendez-vous était fixé. Et je monte sur scène et j'attends qu'un truc. C'est paradoxal, mais j'attends que la fin du concert
0: pour le dire. Pour mais le oui, dire. Évidemment.
5: Pour dire ça et voilà. Et puis le lendemain, c'est pas un secret. J'ai Florent au téléphone qui traversait une période compliquée.
0: Florent Pagny, ouais.
5: Voilà, j'ai Florent. Oui, pardon. J'ai Monsieur Florent Pagny au téléphone qui traversait une période compliquée. Et pour tout vous dire, et il le sait, il y a pas de souci avec ça. Je lui ai dit voilà, t'en seras où à ce moment-là. Donc il savait pas vraiment. Il me dit mais 2026. Et je lui ai dit, le mois de mai. Il m'a dit, mai, fais ce qu'il te plaît, non? Voilà. Et donc, j'ai appelé Rabat et j'ai dit, Rabat, on bloque le 23 mai 2026 à l'Orange Vélodrome.
0: Bravo, monsieur Metzou. J'ai une petite question indiscrète. Là, t'as
5: si je peux répondre.
0: Un rêve qui se réalise. Tu l'as rêvé, il est en train de se réaliser. Est-ce que, à un moment, tu vas te laisser submergé par l'émotion, ou bien il y a tellement de trucs à organiser, je te vois depuis tout à l'heure, tu cours à droite, à gauche, etc. Est-ce que tu vas prendre un moment juste pour t'asseoir et goûter et savourer ce rêve qui se réalise?
5: Non, parce que si je viens m'asseoir, je vais être débordé d'émotions. Donc en fait, je suis très heureux et merci à toutes les équipes de m'avoir mis partout. Et
0: partout, tout le temps.
5: À tous les points, du pépiniériste, donc des plantes qui sont, la végétation qui sont dans le vélodrome, au son, à la lumière, tout ça. L'investissement qui me va, hein, parce que c'est moi qui l'ai décidé, et vraiment à tous les points et tous les postes, parce que je veux que ça reste digne et que ça ressemble bien évidemment à la culture et à ce qui m'a été inculqué. Je veux aussi que ce soit digne par rapport à la présence des artistes et à leur souhait d'être là, et vraiment là. Donc du coup, je suis submergé. Ça, c'est depuis 10 jours, depuis trois ans pratiquement, mais depuis 10 jours vraiment. Et je préfère être à tous les postes pour pas m'écrouler, parce que ça peut arriver à n'importe quel moment et même à ce moment-là, là, dès que je me pose et que je vous parle, je suis gorgé d'émotions. Donc non, je suis un peu partout, me voir passer, courir, mais je cours pas pour rien, je passe pas pour rien. Chaque pas est une décision importante pour que le déroulement du spectacle soit à la hauteur de l'investissement de chacun, chacune.
0: Merci beaucoup, Patrick Fiori. Allez, il faut courir.
5: Je vais
0: continuer
5: m'écouler.
0: À courir.
5: Allez,
0: non, merci.
5: Merci.
0: Et bravo. Corsou, Metzou, émission spéciale Décibel au Vélodrome, c'est parti.
5: Et merci à ICI.
0: Jean-Louis Aubert, salut.
6: Bonjour.
0: Bonjour Jean-Louis Aubert. Bon, j'ai une passion pour Pas Fini, le dernier album qui est infini. Est-ce que dans une réédition de Pas Fini, il pourrait y avoir une chanson en Corse?
6: Moi, j'aime bien la chanson qu'on m'a fait faire, hein, on va dire ouais. Ça comme ça, parce que je l'ai en phonétique et tout ça, mais j'adore les chants corses.
0: C'est magnifique.
6: Et j'adore la Corse d'ailleurs. Et je voudrais remercier un petit village qui m'a pris dans ses bras il y a de nombreuses années, qui s'appelle Nonza.
0: C'est où
6: C'est au-dessus de Saint-Florent, c'est okay. Sur le Cap Corse. Et voilà, j'avais un de mes meilleurs amis qui s'appelle Émile, qui est enterré là-bas parce que les amis s'en vont. Mais,
0: ouais.
6: Mais ce village a été... J'ai créé énormément de chansons là-bas. Et
0: alors, qu'est-ce qui est inspirant en Corse? Est-ce que c'est les éléments, la nature qui est belle, qui est brute, qui est puissante? Est-ce que c'est les gens? C'est quoi?
6: Les gens sont un peu comme la nature.
0: Brut et puissant. C'est vrai.
6: Oui, mais aussi c'est une nature qui, quand elle vous prend dans ses bras ou quand vous êtes avec des gens qui la connaissent là-bas. Je me souviens, on montait dans la montagne et ils avaient des cris entre eux, ça me rappelait des cris préhistoriques quasiment.
0: Oh, wow.
6: Et ils se reconnaissaient entre eux. Et c'est vrai qu'il y avait des tunnels dans des ronces dont les épines faisaient la longueur de ma main.
0: Ah ouais, des belles épines, 15 centimètres.
6: Mais en fait, il y a des tunnels là-dedans. Je comprends qu'on les ait pas trouvés. Mais c'est un pays, mais comme la plupart, c'est un pays, quand vous êtes accepté, les bras sont grands ouverts. Et si vous n'êtes pas gentil, les bras sont grands fermés.
0: C'est ça. Et les coups de pied sont droits au cul.
6: Et ça me rappelle à la Jamaïque, un peu comme ça aussi. Ouais. C'est-à-dire que c'est vraiment, dès que les sourires apparaissent, on sent comme chez soi. Mais j'adore ce pays.
0: Ça s'est bien passé, Jean-Louis, la répète, avec votre chez Ventou.
6: Oui, ils sont très. Ils me câlinent beaucoup.
0: C'est vrai.
6: Ah, bah oui.
0: Ah, c'est bien
6: ils
0: ça.
6: Ils sont très gentils. Et ils m'aident, évidemment, parce que c'est pas facile. Mais
0: ça va être un grand moment. C'est la première fois, alors, que vous allez chanter en Corse, devant un public. Alors, on est à Marseille, mais quand même, il y aura beaucoup de Corses.
6: Oui, je pense qu'ils vont voir quelques petites erreurs de phonétique, mais c'est une jolie lettre. C'est une lettre de Napoléon quand il avait 18 ans. Il était un petit caporal et il était assez en colère qu'on laisse tomber sa petite île.
0: C'est ça.
6: Et il engueule un général français, je pense, ou corse, mais qui ne fait pas son boulot à ses yeux.
0: C'est beau, c'est rock, c'est Jean-Louis Aubert et Voce Ventu ici à Corsu, Mezzu Mezzu. Et merci d'être passé nous voir, Jean-Louis.
6: C'est un plaisir.
0: Et à la prochaine.
6: Merci. À tout à l'heure.
0: Oui.

0: écoutez Décibel et on est dans les coulisses de Corso Mezzo Mezzo au stade Vélodrome ici à Marseille. On vient d'entendre le duo entre Jean-Louis Aubert et Voce Ventoux. Et bien justement, ils nous ont rejoints et pas tout seuls. J'ai l'impression qu'ils ont des copines très chics. Bonsoir Voce Ventoux.
1: Bonsoir.
0: Il y a Doumé, il y a Jean-Philippe et il y a Jennifer. Salut.
2: Salut.
0: Oh, Jennifer, j'aime quand tu viens dans Décibel.
2: Merci beaucoup, je suis ravie.
0: Toujours un grand moment. Alors, merci. Est-ce que ça a du sens pour vous, pour Jennifer, pour Voce Ventoux, pour d'autres artistes, même pour Patrick Fiori, oui, évidemment, de faire venir la Corse dans Marseille?
2: C'est exceptionnel. Bon, après, à Marseille, il y a une grande communauté corse, quand même. Donc, et puis, le Corse est pour l'OM, donc comment vous dire. Mais c'est vrai qu'effectivement, c'était un défi venant de la part de Patrick, et qui a vraiment grandement réussi ce projet-là, avec ses trois albums, et de d'ouvrir un stade, ouais. Et de chanter Corse dans le stade, et d'emmener les gens, finalement, dans cet univers-là. Le corps se déplace, quoi qu'il en soit, parce que c'est solidaire, c'est comme ça.
0: Et voilà, c'était ça ma question aussi. Est-ce que vous pensez que oui, il va y avoir mezzo aussi, corse et continentaux dans le public?
2: Moi, je pense que les continentaux, ça les intéresse d'entendre ces grandes voix. Ça les fascine aussi quelque part. Pour remplir un stade, il y a pas que des corses. Je me dis que le pari est grandement relevé.
0: Ouais.
2: Et puis on emmène l'histoire, on emmène le soleil, on emmène les gars, vous savez autant que moi, aidez-moi.
0: Ah oui, Doumé, il a rien dit. Allez, c'est au tour de Doumé.
1: Alors, qu'est-ce que je peux vous dire? C'est une expérience.
0: Sur la Corse à Marseille.
1: La Corse à Marseille, elle est un peu chez elle, comme le disait c'est Jennifer historiquement. Ouais. Voilà, les Marseillais considèrent même qu'ils sont la capitale de la Corse, tellement il y a une communauté corse importante.
0: Ah, j'aime bien cette géographie-là, c'est pas mal. Ça fait sens.
1: Oui, historiquement, c'est vrai que la Corse et Marseille, c'est deux endroits qui sont extrêmement liés. Voilà, au-delà de ça, l'expérience pour nous de partager ça avec des artistes de renommée nationale et pour Jennifer qui est aussi de chez nous, ça nous fait extrêmement plaisir.
0: Tu t'es dit quoi, Jennifer, au tout début, quand Patrick a parlé de ce projet, avant même que ce soit des concerts géants, c'était un album, puis deux, puis trois.
2: Je l'ai soutenu tout de suite. Et
0: t'as trouvé ça fou?
2: J'ai trouvé ça fou, j'ai trouvé ça génial aussi pour la langue corse. Et pour faire perdurer aussi cette identité à laquelle on tient. Et puis pour les nouvelles générations aussi, peut-être. Parce qu'on compte énormément d'histoires dans les chansons corses. Et ça retrace vraiment. Ça fait partie vraiment du patrimoine et de la culture. Au-delà des polyphonies, il y a de grands messages, même dans les nouvelles chansons, dans les nouveaux groupes. Et j'ai pensé à la nouvelle génération, j'ai pensé à mes propres enfants, mais pour qu'ils puissent encore plus s'intéresser et pour faire perdurer et faire vivre cette langue magnifique. Il faut qu'elle soit considérée comme une langue à part entière
0: vivante, bien sûr.
2: Et c'est un combat quotidien aussi en Corse.
0: En Corse aussi, c'est vrai.
2: Ah oui, ça devient
0: pour faire vivre la langue corse.
2: Continuer, oui.
0: Ah ouais.
3: Oui, Doumé peut vous en parler.
0: Non, il n'aime pas me parler. Doumé, il ne veut pas me parler. J'ai vu depuis tout à l'heure.
3: Professeur de langue, je vous écoute. Vous dites des choses très intéressantes. professeur de Corse aussi. Donc
0: okay.
3: Il peut vous en parler.
1: Ça donne un rayonnement à la langue corse, évidemment, très important. Et j'espère que c'est un projet qui est bien perçu par l'ensemble des Corses et des gens qui sont attachés à la langue corse.
0: Moi, je pense qu'il y a même des gens qui tombent amoureux de la langue corse grâce à des événements comme celui-ci. Alors, merci infiniment, Voce Ventoux, Doumé.
1: Merci à vous.
0: Jean-Philippe.
3: Merci.
0: Et Jennifer.
2: Merci beaucoup.
0: Jennifer,
2: merci.
0: Merci.
2: On en profite pour remercier Patrick.
0: Patrick Fiori, des bisous.
1: Merci beaucoup à lui.
2: Ouais.
0: Évidemment. Quel bel événement pour Mezzo Mezzo. Merci, les amis.
2: Merci à vous.
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0: C'est le double retour de la semaine. Christophe Willem qui vient de sortir System, nouvelle chanson qu'on adore. Et il est de retour dans Décibel aussi. Salut Christophe.
5: Comment ça va?
0: Ça va, et toi?
5: Mais très bien.
0: Comment tu t'es retrouvé dans l'aventure Corso Mezzo Mezzo? Est-ce que tu as une petite origine corse quelque part?
5: Alors,
0: une cousine?
5: Pas du tout.
0: Une ex-femme?
5: J'aimerais. J'aimerais.
2: Corse, ce serait génial.
5: Non plus.
2: Non.
5: Non, mais j'aimerais. Mais non. Mais écoute, Patrick, on se connaît depuis des années. Et il m'avait évidemment parlé de la première version, le premier volume qui avait été fait. Et moi, je pouvais pas à ce moment-là. Et là, on s'est retrouvés. Et c'était un plaisir, quoi. C'est un plaisir. J'ai entendu ce titre que j'ai trouvé absolument magnifique.
2: Ouais.
5: Et on s'est retrouvés en studio. On a essayé d'être le plus clean possible sur la diction. Parce que j'ai pas du tout envie d'écorcher.
2: T'avais un répétiteur?
5: Ah, mais carrément.
2: Ah,
5: mais si, répétiteur. D'ailleurs, il est avec nous aussi dans les loges, on le voit pas, mais il est avec nous. Il nous fait bien répéter quand même, parce que tu as envie de faire honneur justement et au titre et à la langue. Donc, évidemment, c'est hyper important.
2: Ouais.
5: Et puis là, j'imagine qu'il y a quand même un bon nombre de Corses qui vont être là demain. Donc, j'ai pas envie, si tu veux, de foirer le truc. Donc, non, on est très précis là-dessus. Mais un pur plaisir, vraiment. C'est génial.
2: Patrick aussi, il a ce truc-là. Alors, évidemment, c'est du plaisir, c'est des copains, c'est des chansons et puis des grands moments et des performances vocales incroyables. Mais très important pour lui, de faire vivre cette langue corse, de dire que oui, c'est une langue vivante et tout, et que même en Corse, c'est parfois pas évident de faire passer justement cette force de la langue corse. Donc, t'as bien fait de réviser.
5: Ben non, mais je te confirme.
2: Oui.
5: Non, mais ce qui est fou avec Patrick, c'est déjà il fédère énormément. Il a cette bienveillance aussi. Et donc, quand il t'appelle pour un projet aussi beau que celui-là, de toute façon, tu ne peux que dire oui.
2: Donc toi, t'as dit oui sans hésiter.
5: Ah oui, mais sans hésiter. Déjà, j'ai dit, ben oui, j'étais tellement dégoûté la dernière fois de pas avoir pu.
2: Ouais.
5: J'ai dit, c'est bon, là, je suis là. Et non, c'était vraiment un plaisir. Et puis voilà. Et puis ce titre est vraiment très très beau. Donc j'espère vraiment que demain, je vais pas le planter. Donc, envoyez-moi les bonnes ondes pour que tout se passe.

0: Corse, à Marseille, au stade Vélodrome. Parlons-en avec une Bretonne, la voix d'or de la chanson française, Nolwenn Leroy. Salut Nolwenn.
1: Salut.
0: Alors, ta voix d'or, mais elle vient pas de nulle part, c'est que tu travailles aussi beaucoup et tu es une vraie technicienne de la voix. Donc, chanter en Corse, est-ce que ça mobilise des techniques particulières pour
1: Absolument.
0: Toi?
1: Absolument. Chanter, moi j'ai effectivement l'habitude de chanter dans plein de langues différentes, oui. Aussi bien en breton qu'en gaélique, qu'en anglais aussi. Mais c'est vrai que dans les langues, on va dire, régionales, comme le breton, qui n'a pas du tout les mêmes sonorités d'ailleurs que le corse.
0: Oui, c'est ça, c'est d'autres parties. De la gorge et du
1: palais. Absolument, et c'est vrai que ma voix sonne différemment en breton. Il y a plus de consonnes, c'est plus dur. Qu'en Corse, où ça coule plus, où c'est plus rond, on va dire. Voilà, il y a plein de subtilités qui sont très intéressantes, mais c'est aussi ce qui fait la magie de ma présence ici. C'est finalement ce rapport entre la Corse aussi et la Bretagne, ce lien qui unit ces deux terres qui est, je trouve, très, très fort entre la communauté. Des Celtes, enfin bretonnes et la Corse, souvent j'ai eu l'occasion de parler beaucoup avec les groupes corses et il y a un vrai respect des Corses aux Bretons et vice versa, et ça c'est vraiment quelque chose de ça veut dire quelque chose.
0: Ouais, et ça fait plaisir aussi d'entendre des voix féminines résonner dans ce vélodrome, parce que c'est vrai que la Corse, tout de suite on pense aux polyphonies corses qui sont effectivement une immense majorité des voix masculines.
1: Ouais.
0: Là en l'occurrence, toi tu chantes avec Soirina,
1: qui est un groupe de 5 nanas fabuleuse. Et je prends un plaisir fou à les écouter. Puis elles sont merveilleuses et j'adore leur voix et j'adore le fait que je trouve que c'est intéressant effectivement à travers le projet de Patrick de Corso Mezzo Mezzo, c'est la rencontre entre les artistes du continent et les artistes corses. Je trouve que ça crée justement aussi une magie ça apporte aussi quelque chose de merveilleux, vraiment.

0: de belle en belle surprise dans les coulisses de Corsou. Metsu, je croise. Oh, Ika, salut Ika.
1: Salut. Elle est bien celle-là.
0: Elle est pas mal, non, cette entrée en matière. Non, mais c'est toujours un plaisir de te croiser. La dernière fois qu'on s'est vu, c'était pour le spectacle des Enfoirés.
1: Oui, oui.
0: Tu vois,
1: et
0: voilà.
1: Là, il y a genre 20 artistes de plus que ça. T'es la taille du truc, c'est incroyable.
0: C'est énorme.
1: Je suis impressionné. Le stade, les artistes qui sont là, ça va être dingue.
0: Tiens, je sais que tu es un très bon pédagogue, Icar, parce que toi-même, tu as bénéficié, tu me l'avais raconté en émission, des services d'une merveilleuse répétitrice qui, en un été, t'avait fait rattraper tout ton retard,
1: oui,
0: en français,
1: absolument,
0: etc.
1: Au collège.
0: Alors, eh bien voilà, quand on a reçu, il faut redonner. Alors, apprends-moi à dire quelque chose en corse, puisque ce soir, tu as fait ta répétition en Corse avec le groupe La Vinta.
1: Ouais.
0: Et demain, vous allez chanter ensemble au Vélodrome. Mmh. Apprends-moi un petit bout de phrase en corse, s'il
1: te plaît. En vrai, si on était chez les Gaulois, dans le village des Gaulois d'Astérix, on m'appellerait Phonétix.
0: Tu es Phonétix.
1: Voilà, je suis Phonétix parce que j'ai tout simplifié, évidemment, pour la prononciation. Je pense qu'on est tous un peu dans ce cas-là.
0: Ouais.
1: Mais ce qui est très important, ce n'est... Oui, il faut bien chanter les mots, mais il faut surtout les comprendre, parce que c'est des chansons riches de sens. Il ne faut pas chanter sans comprendre une chanson, sinon on ne veut pas la porter.
0: C'est vrai.
1: C'est ça mon seul, dans ma petite pédagogie minuscule, mm-hmm, le seul truc que je dis, c'est comprendre les mots qu'on chante, parce que c'est une île forte de valeurs et de beaux principes, et donc ça fait du bien d'avoir des chansons glorieuses comme ça, avec, ouais, des textes dingues.
0: Quand il t'a contacté, Patrick Fiori, pour rejoindre cette aventure Corsou Metsu Metsu, toi tu connaissais la musique corse, t'étais déjà allé en Corse, c'était quoi ton niveau de corsitude?
1: C'était à peu près proche du néant, pour,
0: ouais,
1: ne pas dire le néant. Et il m'avait appelé à midi pour la première fois sur le Corsou Metsu. C'était à Ajaccio. Il y avait une soirée à Ajaccio,
0: okay,
1: il y a 2-3 ans. Et il me dit, est-ce que tu me rends un service? Je lui dis oui. Il me dit, tu vas regretter d'avoir dit oui. Je lui dis quoi? Il me dit, s'il te plaît, il y a cette chanson. Et voilà. Je te demande un remplacement d'urgence. Est-ce que tu peux le faire? J'ai pris l'avion, je suis arrivé, j'ai appris la chanson en phonétique en Corse, en exprimant évidemment, en
0: oui,
1: lisant le sens.
0: Oui, tu t'es fait expliquer, tu savais ce que tu chantais.
1: Voilà,
0: ouais.
1: Et je suis arrivé et j'ai chanté avec La Vinta il y a 3 ans, comme si je l'avais chanté toute ma vie en phonétique. Et j'ai pris un plaisir incroyable et j'ai intégré Corsou Metsu 2,
0: okay,
1: une chanson que j'ai chantée avec Diana Salicetti. Et puis, et là, ça reprend et on est là au Vélodrome, après la Défense Arena, sous le regard bienveillant,
0: oh là là,
1: de Bruno
0: Benabar. Salut, oui. Benabar.
1: Tu sais, on dirait qu'on est des commentaires PM. Il y a les chevaux qui passent et tout.
0: Genre, Benabar est en tête. Il rattrape
1: Benabar.
0: Patrick Fiori devant le bar.
1: Ouais.
0: Oui, ah non, bah,
1: devant. T'as choisi ton lieu.
0: Pardon, on a installé le studio dans un endroit stratégique de
1: magnifique
0: la soirée. C'est comme ça qu'on a fait. Eh ben, viens nous dire bonjour
1: viens
0: en direct.
1: Viens nous dire bonjour. Viens.
0: Allez,
1: viens.
0: Benabar.
1: Allez, viens, bah, dire bonjour. Bah, viens, Bruno.
0: De toute façon, t'étais invité. Regarde,
2: ah bah, désolé de m'incruster pendant
1: jamais,
2: ton interview.
1: Jamais.
0: Non, je demandais à Icar comment il avait rejoint l'aventure Corsou Metsu Metsu, mais ça m'intéresse pour toi aussi. Alors lui, il a dépanné Patrick et finalement il a été adopté par la famille. Et toi?
1: Un heureux hasard.
2: Bah, j'ai dû le dépanner aussi. Il m'a appelé. Moi, j'ai fait partie du premier quand il faisait ça dans un sous-sol en banlieue avec son camarade, curieusement corse d'ailleurs, ce qui est assez surprenant. Et puis après, on s'attendait pas du tout à l'époque, ça allait devenir ce phénomène incroyable.
0: C'est ça. Là, ça a pris une ampleur. Alors déjà, il y a eu un énorme concert il y a 2 ans à Paris, la Défense Arena, plus grande salle fermée d'Europe, 40 000 personnes. Là, ici, le Vélodrome, c'est plus de 50 000. C'est quand même incroyable. Est-ce que vous auriez parié là-dessus, monsieur?
2: Ah non, pas du tout. Et d'ailleurs, je ne crois pas que c'était l'ambition de Patrick de voir aussi grand. C'était surtout rendre hommage aux Corses. Et surtout, le truc qui était sublime dès le début, c'était d'avoir un chanteur corse et un chanteur du continent.
0: Ouais.
2: Ou chanteuse, évidemment. Et ça, c'était vraiment, c'est ça qui a donné quand même l'esprit et la philosophie du truc.
1: L'esprit mezzo mezzo, qui veut dire
0: moitié-moitié.
1: Genre, voilà, c'est ce
0: vous
1: lien.
0: Vous avez dit professeur Icar, il nous apprend plein
2: non,
0: de trucs.
2: Non, pas mezzé-mezzé, je dis
1: mezzé,
2: ça pour les
0: chanteurs libanais. Pour les
1: chanteurs libanais. Absolument.
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0: Dans les coulisses de l'énorme concert Corsou Metsu Metsu. Est-ce que mon accent est bon? Je sais pas, je vais vérifier. Avec Chico. Chico et les Gypsies, salut.
4: Bonjour.
0: Là, on est voilà, à la fin des répétitions. Chico, comment ça s'est passé?
4: Super, super. Et puis impressionné par ce stade incroyable.
0: C'est très beau, hein?
4: il est magnifique et la scène, elle est incroyable.
0: C'est super. Alors, comme tous les artistes continentaux, vous êtes en binôme avec des artistes corses.
4: Ouais.
0: C'est ça l'idée. Comment ça s'est passé alors ?
4: Ben, ça s'est passé très bien parce que cette chanson, elle est magnifique que nous le chantons. Et puis, le partage est là, et il y a l'émotion, et le public sera là. Donc, il y a vraiment les ingrédients pour se régaler.
0: Tu parles corse ?
4: Non. Et j'adore.
0: Et donc tu chantes quoi en phonétique ?
4: En phonétique, ouais.
0: Ah, c'est génial.
4: Phonétique.
0: Tu l'as déjà fait parce que faut bien dire que voilà, avec les Gypsy Kings ou Chico et les Gypsies, de toute façon tu fais le tour du monde.
4: Ouais.
0: Quand t'es par exemple, j'en sais pas, au Japon, tu chantes un peu en japonais aussi en phonétique ou pas ?
4: Parfois il y a un musicien qui met des mots en japonais et ça les surprend et ils adorent.
0: Ils sont hyper heureux, bah
4: ils
0: ouais.
4: Ils sont super heureux. Ouais. Et puis surtout ils sont surpris. Mais je trouve que c'est bien de c'est des petits clins d'œil comme ça de dire, écoutez, on est chez vous, on va partager quelque chose qui vous appartient.
0: Ouais.
4: Mais qui en même temps nous unit, c'est des sons, c'est de l'amitié.
0: Moi je trouve ça beau la langue corse, je la trouve un peu mystérieuse, elle est belle, elle est majestueuse. Hein.
4: J'adore, et puis les Corses, ils adorent la guitare, ils adorent chanter, et puis on a été souvent nous jouer en Corse, hein, au Festival de Patrimonio, à Ajaccio ou dans d'autres villes, c'était magnifique. Hein.
0: Sublime, bon, ici aussi ça va être dingue, le stade Orange Vélodrome ici à Marseille, transformé en village corse. Merci pour notre rencontre ce soir.
4: Merci, et puis c'est un bel hommage à Patrick Fiori et je suis ravi de participer dans cette aventure.
0: Ah, génial. À bientôt, Chico, merci.
4: Et vive Marseille.
0: Ah, oui, évidemment. Évidemment.
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Est-ce que toi aussi les papillons que t'avais dans le ventre se sont envolés? 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
3: Bonjour à toutes et à tous. J'espère que vous allez bien en cette fin de semaine. Peut-être le début des vacances pour certains ou la fin pour d'autres. Dans tous les cas, bon courage si vous êtes sur la route, car bison futé, voie rouge dans le quart sud-est, dans le sens des retours. Aujourd'hui, au programme des meilleurs moments d'Otaquet, il y aura des tortues au nom rigolo, un hôtel où on n'a pas très envie de séjourner, des puzzles où il manque des pièces, des pigeonneaux élevés comme des animaux de compagnie et plein d'autres choses sur votre radio ici.
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3: Direction l'année 2004 maintenant avec Camaro et un titre qui va vous donner envie de chanter et de danser, Femme Like You, sur votre radio ici.
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0: I'm Like You, Camaro, sur votre radio ici. Alors, est-ce que vous êtes déjà retrouvé dans un hôtel où vous regrettiez d'avoir réservé? C'est ce qui est arrivé à Jocelyne d'ici Grenoble, qui raconte son aventure à Valérie Damido et Eric Bastien. Quant à Gaëtan d'ici Provence, c'est un grand fan de radio, mais vraiment à tel point de faire des kilomètres pour un objet très particulier sur votre radio ici.
1: Allez, nous allons parler de Jocelyne. Nous savons qu'elle a rencontré Jean-Pierre grâce à sa meilleure amie. Alors, est-ce que c'est avec cette même amie que tu as été dans l'hôtel, là, quand tu allais à La Rochelle ou pas?
2: Oui, tout à fait.
1: Comment qu'elle s'appelle, celle-ci?
2: Comment
1: elle s'appelle, ton amie?
2: Fabienne.
1: Eh ben voilà, elle est en chemin pour La Rochelle avec Fabienne et elles font une halte dans un hôtel. Et qu'est-ce qui s'est passé?
2: Ben, c'est-à-dire qu'on voulait faire une halte et j'ai essayé de trouver un petit hôtel sympa. Et en fin de compte, c'était un vieil hôtel en face d'une gare qui n'existait plus. Et l'hôtel, il était très rustique. Et on en discute encore et on se marre encore au bout de plus de 25 ans après, quoi.
1: Mais vous y avez dormi quand même?
2: Oui, on a dormi quand même, on avait réservé, donc on a dormi, mais enfin les lits, c'était à l'ancienne, quoi. Donc quand tu te mettais chacun de ton côté, tu allais au milieu obligatoirement, avec un petit lavabo rustique, et les WC et les douches étaient au fond du couloir, quoi.
1: Ah, ça c'est donc, bien
2: chaque couple avait sa chambre, et on était écroulés de rire le lendemain matin.
3: Sans parler des fantômes qu'on croise, hein, c'est pareil. Hein.
2: Oui, voilà, mais on se marre encore, parce que bon, on était parti au mois d'août, il n'y avait pas trop de place, et j'ai dit, c'est sur la route, on va trouver ça sympa, et c'était sympa, quoi.
1: Ouais, enfin, c'était sympa, dis donc, tu sais qu'il y a beaucoup de films d'horreur qui démarrent comme ça.
2: C'est ça, voilà.
1: Quatre amis s'embarquent en week-end et tombent dans un hôtel tenu par des psychopathes.
2: Un peu, oui.
1: Et vous n'aviez pas revu l'Auberge Rouge avant, hein, parce que...
2: Non, heureusement.
1: Oui, parce que là, c'était quand même... Bon, allez, hop là. Ouais. Bon, ça, c'est magnifique. Bien, écoute, tu as 6 points, donc tu es pour l'instant en tête. Peut-être que tu vas marquer 5 points de plus avec... tu croises les doigts, les pieds, tout ça.
2: Tout ça.
1: Tout, croise tout. Les oreilles, le nez. Nous allons tout de suite avoir un petit extrait. Je ne me rappelais pas de ce monsieur Groscola qui chantait, mais... Pierre Groscola, mais...
3: Lady.
1: Oui, mais...
2: Ça, je connaissais
1: celle-là. Celle-là, je connaissais moins, tu vois, donc... Alors, écoute bien. C'est très simple. C'est très facile. C'est un truc que t'apprends à la maternelle. Alors...
2: C'est loin, ça.
1: Non, du. Écoute bien. Combien de mois de l'année ont 31 jours? Combien il y a de mois dans l'année qui ont 31 jours, top chrono, 10 secondes. Combien il y a de mois qui ont 31 jours?
2: 7.
1: Et oui, quand on était petit, on apprenait ça avec les jointures de la main. Il y a 7 mois, janvier, mars, mai, juillet, août, octobre et décembre. Bravo, ça te fait 5 plus 6, tu as 11.
3: Oui, mais je viens de calculer, mais moi j'en avais 8. 1, 2, 3, 4, 8, mais en fait ça s'arrête avant. Décembre.
1: Alors, c'est janvier,
3: janvier, février, mars, avril, mai.
1: Juin, juillet, août, septembre, octobre, novembre,
3: Et décembre. Et voyez, il y a encore un petit tos là, qui reste là, le dernier.
1: Et bah oui,
3: pour moi, il y en avait 4 et 4, ça faisait 8.
1: Ouais, bien sûr. Allez.
3: Je suis fatigué, Gaëtan.
1: J'aimerais qu'on appelle les parents de Éric Bastien, j'aimerais leur donner vraiment toute mon admiration d'avoir été capable de...
3: De me supporter, je comprends très bien.
1: Grandir à tes côtés, quoi.
3: Oui, évidemment. Dis-moi, Gaëtan, alors là, c'est extraordinaire. Il est technicien radio dans une radio bénévole, on le rappelle, Maria France, du côté de Toulon. Et en septembre, il a contacté...
4: Ici.
5: I-C-I.
4: Ici, Azur.
5: Ici, Azur, oui. Pour aller récupérer un panneau avec écrit l'ancien nom de la radio, du coup, France Bleu Azur.
3: Alors voilà, ce panneau, ça c'est trop mignon.
5: Il mesurait plus de 5 mètres de long et il était haut quand même en hauteur. Et ben, du coup, je suis allé le récupérer à Nice. Je suis passé dans le tramway sans souci, à la gare de Nice sans souci avec. Et j'ai pris le train de Nice jusqu'aux Arcs sans souci et des Arcs jusqu'à Pignan, là où j'habitais. Ben, je me suis pris une amende.
3: Ouais, parce que le contrôleur t'a dit, vous ne montez pas et toi, rien à faire. T'es monté. T'étais quoi.
5: Oui, je suis monté, mais bon, j'avais pas laissé le panneau à la gare quand même.
3: Ouais, 200 euros le panneau, dis donc, ici Azur, ils peuvent te donner une médaille en chocolat. Parce que c'est
1: qu'est-ce que tu as fait de ce panneau, mon chéri?
3: À la maison.
5: Et bien, je l'ai accroché à la maison. dans la chambre.
3: Il fait 5 mètres sur 1,50 mètre, le panneau.
0: C'est génial.
5: Oui.
3: Ah, c'est vraiment un vrai fan.
5: C'est génial. Ma mère, elle était contente après pour le déménagement.
3: Bah on salue toutes les équipes de France Bleu Azur avant de venir ici. Azur, bravo. Hein. Franchement, merci d'être fan.
5: Et on salue en particulier Thierry Messnage et aussi Julien Trembouze.
3: Et ben voilà.

0: écoutez ici Alex Warren, Ordinary. Valérie Damido et Eric Bastien sont maintenant avec Pascal, qui aime beaucoup faire des puzzles. Et il préfère quand ils sont entiers, c'est sûr, c'est plus pratique. Et Julie, d'ici Occitanie, qui parle de sa rencontre avec Grégory sur votre radio ici.
1: Alors, on est avec Pascal et Julie. Pascal, tu as 4, Julie, tu as 6. Mon Pascal qui habite donc en Dordogne, hein, qui joue avec ici Périgord. Et alors, dis donc, il paraît que tu fais partie de l'amicale des vieux et que t'es le plus jeune.
2: Oui.
1: C'est-à-dire, les autres, ils ont 100 ans, ils ont. Qu'est-ce que c'est? Pourquoi?
2: Non, mais c'est au bridge, à Ribérac, ils ont tous entre 75 et 92, et moi j'ai 69, donc c'est moi le plus jeune.
1: T'es le jeuneau de la bande, quoi.
2: Voilà. Ma partenaire a 90 ou 11, je crois, je sais plus, ou 12 peut-être.
1: Ah oui.
2: Elle est hyper en forme, tout va bien. Je lui fais un grand coucou, je sais pas si elle m'écoute peut-être pas aujourd'hui, mais je lui fais un grand coucou à Monique, et puis voilà.
1: Monique, bravo. Monique. J'espère que je serai en forme aussi à 91 ans.
3: Bah, on fera encore au taquet.
1: Bien sûr. Alors, il paraît que tu adores faire des puzzles de 4000 pièces.
2: Oui, l'hiver. Oh.
1: Alors, qu'est-ce que c'est, par exemple? Tu choisis quoi? Des paysages? Tu choisis quoi? C'est quoi tes trucs préférés?
2: Oh, n'importe. Moi, je me fous. C'est tout pour qu'il y ait de la couleur. Et puis, le dernier que j'ai fait, là, j'étais furax parce qu'il me manquait 2 pièces. C'était un docas que j'avais acheté.
1: Oh.
2: Et puis, bon, tu finis le puzzle, il y a 2 trous. Quoi.
1: C'est dommage. Alors, ça, c'est rageant. Ah, ça, j'aurais pas aimé. Ça, je n'aime pas.
2: Et à chaque fois, il dit, on a encore voulu une pièce. Alors, ça fait rigoler ma femme, parce que je lui fais à chaque fois le coup. Quoi.
1: Bah, bien sûr, évidemment. Mais il faut les couper. Tu prends, tu les coupes et puis tu les
2: fais. Oui, bien sûr. Ouais,
1: ouais. Non, après, qu'est-ce que t'en fais quand tu les as finis? Tu les ranges?
2: Je les laisse dehors un certain temps et puis après, je les mets dans la boîte.
1: Et alors, combien t'as de boîtes?
2: Je sais pas, moi, une trentaine.
1: Ah, ça va. Attends, moi, j'ai une copine, Emilie, elle en a 150, hein, des boîtes. Voilà. Donc...
2: Ouais, mais bon, bah, je fais ça l'hiver, hein, parce que quand il pleut, quoi.
1: Mais oui, voilà, exactement. Sinon, t'as mieux à faire. Alors, il paraît que tu détestes les piqûres.
2: Oh, mon Dieu. Arrête.
1: Ah oui, c'est vrai que...
2: Même quand c'est la télé, je regarde pas, alors.
1: Ah ouais, mais alors... 69 ans, t'es un peu comme moi, tu fais des analyses de sang, comment tu fais pour les prises de sang?
2: Ah ben, ça va qu'elles sont mignonnes, mais... J'aime pas ça, ouais.
1: Ça va qu'elles sont mignonnes, ouais. Ben moi, elles sont mignonnes, mais j'en ai rien à faire. Alors, bon, alors elles sont mignonnes, est-ce que tu vas marquer 5 points de plus? Ça m'arrangerait, hein.
2: J'aimerais bien.
1: C'est la question cash.
2: Et Julie est forte.
1: Mais bien sûr, allez, Tina Arena pour te... Cloche sonne. Et on ne parle pas d'Éric Bastien, bien sûr. Alors,
3: ça suffit, écoute
1: bien cette question, mon petit Pascalou. Quelle grande ville est la destination symbolique des cloches de Pâques? Quelle grande ville est la destination symbolique des cloches de Pâques? Elles vont où, les cloches de Pâques, le lundi de Pâques? Dans quelle ville? Top chrono, 10 secondes.
2: Bah, il y a Rome.
1: Tu dirais Rome? Eh ben, tu as totalement... raison, bien facile, sûr, évidemment.
2: Ah, c'était facile.
3: C'était facile.
1: Bah, c'était facile. Oh, hey. Mmh. Hein, ok.
2: Elle trouvait une difficile pour Julie parce que au moins comme ça je pouvais.
1: Eh ben, écoute, t'as 9.
2: Excuse-moi, Julie.
3: Non, ce sera facile, Julie, aussi. T'inquiète pas, ça va arriver dans un instant. Julie, qui a 6 points pour l'instant, qui est avec nous depuis midi, qui passe l'aspirateur, hein, je vous rappelle, entre midi et 13h, qui fait le ménage dans le Tarn, à Saint-Julien du Puy. Alors, on a dit que tu étais mariée fraîchement, sous 38 degrés, avec Grégory, et nous allons parler de ta rencontre avec Grégory. Ah. Et vas-tu oser nous avouer ton état ce jour-là, Julie, à la feria?
4: Pardon? Oui.
3: Dans quel état tu étais ce jour-là?
4: On était bien.
3: Oui, on était bien accompagnés avec, disons-le, quelques drames, hein?
4: Oui, exactement, ouais. On voilà. était frais, comme on dit chez voilà. nous.
3: On était frais, avec modération. Bon, donc c'était la feria. Alors, qu'est-ce qui s'est passé? Tu connaissais le frère de Grégory, je crois, que tu as aperçu.
4: Oui, c'est ça.
3: Ouais, et alors?
4: C'est ça, et puis en fait, donc du coup, on était tout un groupe, hein, et puis du coup, moi, je le connaissais pas du tout, alors que son frère, on se voyait dans d'autres soirées et tout ça,
3: ouais.
4: Et puis du coup, on s'est présenté, et puis le soir même, on va dire que je lui ai donné mon numéro, il m'a dit, donne-moi ton numéro, et je lui ai donné comme ça, à haute voix.
3: D'accord. Et alors ?
4: Et puis, quelques jours plus tard, il m'a rappelé. Et puis, ce qui est rigolo, c'est que il s'en est très bien souvenu, puisqu'il a appelé un de mes oncles pour avoir mon numéro.
3: Ah oui, donc il ne se souvenait pas du tout du numéro que tu lui avais donné. Mais il t'a fait croire. Ah d'accord, il t'a fait croire qu'il s'en était souvenu alors qu'il a été récupéré le numéro auprès d'un oncle. D'accord.
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0: Gaëlle, viens, je t'emmène. Et nous aussi, nous vous emmenons dans votre région dans moins d'une minute avec l'agenda de votre été qui vous propose des sorties et des activités dans votre coin. Puis retour de la musique avec Michael Sambello sur votre radio ici.
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0: Soyez les bienvenus si vous nous rejoignez. Nous sommes ensemble jusqu'à 13h pour s'amuser avec Valérie Damidot, Eric Bastien et les meilleurs moments d'Otaquet. La suite, juste après Michael Sambello, Maniaque, sur votre radio ici.

0: Pascal Sambello et une chanson que l'on a beaucoup passée dans Otaka car nos candidats avaient tendance à être maniaques. Faisons la connaissance de Sandrine maintenant. Sandrine qui a donné des noms sympas à ses tortues. Et Rémi d'ici Touraine qui a le même humour qu'Éric Bastien, figurez-vous. Et cela a beaucoup plu à Valérie Damido sur votre radio ici.
1: Alors Sandrine, tu joues avec ici La Rochelle, ah quelle belle ville. Tu habites Bréville en Charente, ah quelle belle région. Alors tu es brévilloise?
2: Oui, c'est ça. Oui.
1: C'est magnifique. Tu as 53 ans. Oh, quel bel âge. Tu es mariée à Steve. Tu as deux enfants.
3: Quels beaux enfants.
1: Comment ils s'appellent? Comment s'appellent tes enfants?
2: Kevin et Jérémy.
1: Papa.
3: Oh, quel beau prénom.
1: Non, j'ai décidé que vu qu'on vit dans un monde un peu compliqué, tout va me... Je vais positiver tout.
3: Ah, c'est votre côté Jacques Martin.
1: C'est ça. Tu as deux petits enfants, Charlie et Pablo.
2: Oui, c'est ça.
1: Ah, voilà. Et alors,
2: que du bonheur.
1: Que du bonheur. Bah, les tortues, au moins, quand tu... Ah, c'est... Au moins, tu n'as pas besoin de les emmener courir dehors. Parce que tu as deux tortues. Et tes tortues, elles ont des noms. Mon Dieu, qu'elles me font rire. Elles s'appellent Chris et Marquez.
2: Oui, c'est ça. C'est mes petits-enfants.
1: Voilà. Alors, Chris et Marquez. Chris Marquez, si tu nous entends, sache que des tortues portent ton nom. Tu leur as mis des perfectos avec des clous comme Chris Marquez ou pas du tout?
2: Non, pas du tout, non.
1: Ah bah il faut, hein, au cas où tu l'as pas vu, Chris Marquez, tous
2: non,
1: les...
2: Non mais ils avaient les petits chocolats de Pâques sur la carapace quand même.
1: Ah bah voilà, bah c'est ça, bah c'est les perfectos de Chris Marquez, hein, j'ai envie de dire.
3: Consécration d'une carrière pour lui.
1: Bah voilà, Chris Marquez, champion du monde de salsa, et bah il finit avec des
3: tortues. Chocolat sur la tête.
1: Tu es agent territorial et tu t'occupes des enfants à la cantine de l'école primaire, c'est sympa?
2: Ouais, très sympa.
1: Bah c'est bien. Alors... On va essayer, ma petite Sandy, de marquer ton premier point avec la première question, vrai ou faux. Allez, extrait.
4: Qui n'a pas mis déodorant?
1: Moi, je salue Céline Maréal qui a le don de nous trouver des chansons. Il y a une chanson sur le déodorant. Bon, bah ça, comment te dire?
3: Oh, quelle belle réalisatrice!
1: Alors, ma petite Sandy, écoute bien. Chaque seconde dans le monde, il se vend 111 flacons de déodorant. Chaque seconde dans le monde, il se vend 111 flacons de déodorant. Vrai ou faux, top chrono, 5 secondes.
2: Vrai.
1: Eh ben, t'as bien raison, parce que c'est vrai. Ça fait 3,5 milliards de déodorants vendus chaque seconde. Et voilà, c'est magnifique. Un point pour toi.
3: Rémi est avec nous, avec ici Touraine. Comment ça va, Rémi? Bonjour.
5: Bonjour,
3: Rémi, 42 ans, qui habite à Saint-Avertin en Indre-et-Loire. Comment on appelle les habitants de chez toi, Rémi?
5: Ah bah les bons.
3: Les bons?
5: Les meilleurs. Je sais
1: pas. D'accord, oh là, ok, là, quelle belle vanne.
3: Oh là là, je sens qu'on va bien s'entendre avec Rémi. D'ailleurs, je vais tenter de rivaliser. Écoute bien, cette bonne vanne que je mettrai dans mon spectacle. Je découvre que tu es marié à Gwenaël, à une fille. Ah, t'es marié, t'as une fille, donc tu n'es pas...
5: Ah bah marié, ça me l'a fait toute sa vie.
3: Voilà, voilà, voilà.
5: J'ai le droit tout le temps.
3: Oui, bah oui. Mais moi je te l'avais jamais
5: j'ai
3: fait à titre personnel.
5: Bah, en oui. Primaire, j'ai le droit au collège, j'ai le droit au lycée et dans mon ambulance, et bah j'ai encore le droit.
1: Et comment, excuse-moi, mais comment s'appellent tes parents?
5: Je sais plus. Non, j'ai déconné. Et Brigitte.
1: Bah, on les remercie de t'avoir donné ce prénom.
3: Mon Dieu, tu as un chat qui s'appelle.
5: En fait, c'est le prénom de mon grand-père.
1: Ah, d'accord. Bah, dis donc, il était moderne, ton grand-père.
5: Donc, c'est mon grand-père qu'il faut. Mon arrière-grand-père, d'ailleurs. Ouais.
1: Bah, c'est bien.
3: Rémi, il sait plus où il habite, quoi. Franchement, il sait plus qui est sa famille, le père, le grand-père. Oui, oui. Comment s'appelle ton chat? Tu t'en souviens?
5: Ouais, Kaline.
3: Kaline. Et le chien?
5: Isis.
3: T'hésites quand même, c'est fou ça. Et Rémi.
5: Bah non, mais je l'appelle pas, je le siffle.
3: Oui, bah oui, bien sûr. Alors justement, c'est marrant que tu parles de ça parce qu'on te surnomme le siffleur. Est-ce que tu peux nous dire pourquoi?
5: Eh ben parce que je siffle tout le temps. Dans le quartier, je fais du vélo, je siffle. Je travaille, je siffle. Je conduis, je siffle. J'adore siffler.
3: Bah t'es un mec heureux, quoi. Vas-y, ça donne quoi quand tu siffles? Quand tu joues au taquet, je joue au taquet, je siffle. Ça donne quoi?
5: Vous êtes prêts?
1: Ouais. Ouais, vas-y.
5: Allez. Je vous fais un soprano.
1: Vas-y, vas-y.
5: Oui, je m'arrête là.
3: Bravo, alors.
1: Là, arrête, tu vas avoir tous les clébards du quartier qui vont venir chez toi, ça peut être simple.
3: Ont du talent. Rémi est ambulancier, tu viens de l'évoquer. Avant, tu travaillais dans une usine, dans l'agroalimentaire. Mais petit, tu voulais être un héros avec un lasso.
5: Eh oui. Exactement. Quand on me demandait ce que je voulais faire plus tard, au collège,
3: ouais.
5: Alors déjà, je savais pas trop, bah, je voulais être Indiana Jones.
3: Oh là là.
1: Normal.
3: Génial.
5: Bah ouais, classique. Puis je les regarde encore. Hein.
3: Bah bien sûr.
5: Les derniers, je les ai en DVD.
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0: Scène version Jennifer dans la playlist d'ici. Jennifer qui prépare d'ailleurs un album hommage à Dalida. Nous sommes toujours avec Sandrine d'ici à La Rochelle qui avoue être une mauvaise perdante dans les meilleurs moments de taquet. Et Rémi d'ici Touraine qui est râleur par principe. Valérie D'Amido et Eric Bastien ont vraiment beaucoup ri avec ces deux candidats en avril dernier sur votre radio ici.
1: Alors Sandrine, tu as 3 points, tu es largement en tête, mon petit bouchon. Et tant mieux d'ailleurs parce qu'il paraît que tu es mauvaise perdante.
2: Oui, c'est vrai. Oui, je confirme.
1: Il paraît que ton mari ne veut plus jouer avec toi.
2: Ben non. Et encore, je me suis calmée. Dans les débuts, non, il ne voulait plus jouer avec moi.
1: Ah oui, non mais là, c'est-à-dire que si tu perds, comment ça se passe? Tu hurles, tu cries, qu'est-ce qui se passe?
2: Eh ben, je dis que c'est eux qui trichent et que...
1: Ah oui, tous les...
2: Oui. Voilà.
1: Ah d'accord, ok. Tous les jeux, où il y a un jeu en particulier où tu n'aimes pas perdre.
2: Ah non, tous les jeux.
1: Ah oui, tous les jeux, d'accord, on n'est pas...
2: Les jeux, oui, voilà. Mais ma sœur est un peu pareille quand même. Hein.
1: Ah oui, d'accord, c'est de famille donc.
2: Ouais, je crois bien que c'est de famille, on a hérité ça, mais...
1: Très bien, ok. Bon, ok. Alors, si tu devais déjeuner avec une célébrité, toi t'aimerais bien déjeuner avec elle.
2: Eh oui.
1: Mylène Farmer, tu l'aimes bien Mylène, hein?
2: Ah oui, je l'aime bien.
1: Ah oui.
2: Ah oui, oui.
1: Ah oui, toi, tu trouves qu'elle est mystérieuse, tout ça, qu'elle fait des clips incroyables. Toi, t'adores. Hein.
2: Oh ouais, voilà, j'aime bien. J'aime bien ce côté mystère. Elle ne fait pas beaucoup parler d'elle. Et voilà, tout ce qui est mystérieux, moi, j'aime bien.
1: Oui, puis comme t'aimes le noir, on est dans le gothique. On est parfait pour Mylène.
2: Ça.
1: Exactement. Alors ma chérie, c'est la question à choix multiples. Tu vas pouvoir marquer 3 points de plus. Je pose la question, je te fais des propositions et à mon top chrono, tu auras 10 secondes pour me donner ton choix. Tiens, une petite ambiance. On va parler épices. Les épices, ah les épices. Alors écoute bien. Quelle épice est traditionnellement utilisé pour parfumer le goulash, le célèbre ragoût de viande? Alors, le paprika, le curry, la cannelle, le bastiano.
3: Oui.
1: Alors, quelle épice est traditionnellement utilisée pour parfumer le goulash? Paprika, curry, cannelle ou bastiano?
3: Très épicé.
1: Top chrono, 10 secondes.
2: Paprika.
1: Paprika, eh bien, est-ce que c'est une bonne réponse? C'est une bonne réponse.
3: Oh là là, bravo.
1: C'est oui, voilà, il y a des oignons, du paprika, de la viande. C'est un plat traditionnel hongrois et c'est magnifique, ça te fait 3 points de plus, tu as 6.
3: Rémi est avec nous pour l'instant. Rémi, tu as 2 points, mais attends, on n'a pas encore joué. Rémi en Touraine qui habite à Saint-Avertin. Tu nous as dit que les habitants, c'était les bons, les meilleurs. Ouais. Et jusque-là, tu le prouves... Ça va, mais attention, ne te laisse pas aller non plus, Rémi. Rémi, ambulancier depuis maintenant 5 ans. Alors, il y a un truc un peu étrange. C'est que tu as confié au professeur Coupès que tu ne supportais pas tous les trucs étranges qui sortent de notre corps.
4: Oh putain, non.
1: Hop, ça mais vient c'est du quoi, cœur. Les trucs étranges parce que
3: mais oui, tu penses à quoi?
4: Depuis que je travaille dans le secteur de l'ambulance, une nouvelle règle est apparue que j'ai instaurée. Quand on salit l'ambulance, on nettoie l'ambulance. Et bien, je vais vous dire, les gens, quand ils ont envie de vomir, ils serrent les dents.
3: En gros, t'aimes pas si on vomit, des choses comme ça, quoi. C'est à ça que je pense, moi.
4: Ah, le vomi, je ne supporte. Tu vomis, je vomis.
3: Oui. Donnant.
4: Donnant.
3: T'as bien choisi, ambulancier, hein. Du coup. Bon, bah, écoute, c'est une des règles que tu as mis en place. Alors, une autre règle, que ta femme essaye de supporter, c'est ton côté très maniaque et très, râleur. Parce que j'ai découvert, Rémi, que t'étais un grand râleur.
4: Ah, bah, monsieur, je suis français. Et de toute façon, par tradition, je râle, effectivement. Ma pizza n'est pas assez cuite, mon steak n'est pas saignant. Je me suis levé ce matin, il y avait la table qui n'était pas rangée. Et je râle. Et oui, monsieur.
3: Rémi, monsieur, c'est la France. C'est normal.
4: Oui, c'est la France.
3: Mais bien sûr.
1: Oui, monsieur, la France, pays de râleurs, oui.
3: Et il n'accepte pas la critique. Il est français. Il est rancunier. Il est français.
1: La main sur le cœur. Oui, monsieur.
3: Oui, monsieur. Tout énerve. Tout doit être rangé à sa place, alors que ta femme s'en moque totalement. Elle a l'habitude de mettre tout dans les boîtes. Ce qui t'énerve aussi, Rémi.
4: Attends, ma femme t'entend, là. Fais gaffe.
3: Je t'embrasse, Gwenaëlle.
4: Doucement.
3: Gwenaël, vive la France, vive la France, vive la France, Gwenaël, vive la France. Bon, Rémi est extraordinaire. Rémi, tu nous fais bien rire en tous les cas.

0: Souvenir de 1971, la maison près de la fontaine, Nino Ferrer, sur votre radio ici. Dans un instant, Valérie Damido et Eric Bastien joueront avec Christine, d'ici Isère, qui a élevé des pigeonneaux. C'est tout mignon comme histoire. Et Fabien, d'ici Besançon, qui lui, aurait aimé être un oiseau. A tout de suite sur votre radio ici.
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2: Ah là là là, Christine, on parlait des animaux. Tu aimes tellement les animaux que tu t'es même retrouvée à élever des pigeons.
3: Ah oui, des pigeonneaux.
2: Et alors, tu les as trouvés où?
3: Des pigeons. Et bah, on me les a amenés, c'est mon ex-conjoint qui me les avait amenés, qui a récupéré ça, je ne sais pas où, dans une grange ou sur un chantier, je ne sais pas. Il me les a amenés tout bébés, donc j'ai dû leur donner la béquille, comme leur maman. Je les prenais contre moi, j'ouvrais le bec, et tous les deux, pi, pi, pi, pi, quand c'était un, c'était pas l'autre, quand c'est l'autre, c'est l'autre. Et c'était un mâle et une femelle, et je les appelais Laurel, la femelle, et Hardy, le mâle.
2: Oh, pourquoi tu les as pas gardés?
3: Ah ben, j'ai pas de maison, puis j'ai pas de volière, donc du coup, ce que j'ai fait, je les avais amenés une fois dans un parc, un immense parc. Je me suis dit, bon, ben maintenant ils sont adultes, ils vont se débrouiller tout seuls. Je leur ai appris à voler. Je les soulevais comme ça entre mes deux mains en l'air, puis je les envoyais en l'air comme ça. Ben, au début, ils se cognaient un peu à droite, à gauche. Et puis après, ben, ils ont écarté leurs ailes et ils ont appris à voler. Et quand ils étaient adultes, je les ai amenés dans un immense parc, je sais pas, pas trop loin, mais pas en bas non plus de mon domicile. Je les ai posés sur un tronc d'arbre, juste le tronc. Je leur ai posé quelques graines dessus. Et puis je leur ai dit, ben, au revoir mes bébés, maintenant il va falloir que vous grandissiez sans moi. Je suis juste votre mère adoptive, il n'y a plus moi.
2: Ben voilà.
3: Je me suis retournée les larmes aux yeux, je me suis dit, oh là là, est-ce qu'ils vont arriver à se nourrir tout seuls?
4: Mais que, oui, évidemment.
3: Je ne sais pas, donc je suis rentrée à mon domicile, j'étais avec mon papa âgé, et ben ils étaient rentrés avec moi.
2: Et voilà,
3: avant moi.
2: Et ben, bien sûr.
3: Ils étaient rentrés avant moi, ils étaient sur ma balustrade. Tous les deux, là, et quand je suis rentrée, je leur ai fait un bisou sur la tête. J'ai dit, oh, mes petits chouchous.
2: Et voilà, fallait t'en servir comme pigeon voyageur. Alors, on va voir si tu marques 5 points de plus avec la question cash et le générique, tiens. Une fille, Hélène et les garçons, ah là là. Alors, Hélène et les garçons, c'est une série, tu connais Hélène et les garçons, Christine?
3: Oui.
2: Alors, dans la série Hélène et les garçons, de quel instrument de musique jouait Christian alias Cri-Cri d'amour? De quoi jouait Cri-Cri d'amour? Top chrono, 10 secondes.
3: Le tambour, de la batterie, je sais pas.
2: Ah bah, faut choisir.
3: La batterie.
2: Évidemment que tu as bien de la chance, parce que c'est de la batterie. Exactement, il y avait Nicolas qui jouait de la guitare, Étienne de la basse, bravo. Ça te fait 5 points et ça fait 9.
5: Mais vous savez que je collabore avec lui, hein. C'est lui qui compose d'ailleurs la batterie, toutes mes blagues pas drôles. Hein. Ah, c'est lui, c'est Cri-Cri ça. C'est Cri-Cri d'amour qui me le fait.
2: Ah, ouais,
5: c'était très drôle parce qu'il faisait que de l'air batterie. Il faisait 1, 2, 3, 4, voilà, puis il jouait jamais en fait.
2: Dépêche-toi.
5: Bon, Fabrice, faut se dépêcher. Fabrice avec ici Besançon, qui voudrait déjeuner avec Danny Boone.
6: Que je passe mes vacances tout à l'heure. De
5: ça, hein, tu adores
7: le ch'téri, bah oui.
5: Mais tu parles le ch'ti?
7: Bah ouais, je voudrais dire à Christine, dans le Nord, ceux qui font des pigeons, d'un ch'tlor, bah c'est des colonneux.
5: Des colonneux, d'accord. Ça, c'est comme ça qu'on appelle les oiseaux, quoi. C'est ça.
7: Eh ben, c'est ceux qui élèvent les pigeons.
2: Et voilà.
7: Ils font des courses.
5: C'est marrant, c'est marrant qu'on parle de ça, parce que si t'étais un animal, on se l'est pas dit, t'aurais justement voulu, enfin, tu aimerais être un oiseau, toi.
7: Un oiseau, ouais.
5: Oui.
7: Pour voir le monde d'en haut, pour voir tout la méchanceté d'en haut, quoi. Bon. Puis partir, visiter.
5: Je comprends bien. Bah, demande à Christine de t'élever, elle connaît bien la béquille, les petits oiseaux, elle va s'occuper de toi, elle va te poser sur un trou, elle va te dire, il faut s'envoler, ça va le
7: faire. Moi, je suis d'accord avec les avis de Christine, avec les animaux, tout ça.
5: Bah, je sais, c'est un grand défenseur de la nature, blague à part.
2: Et ben voilà.
5: Jouons à présent, parce que l'émission avance, et qu'à un moment donné, Wendy Bouchard nous dit, oh, les gars, 13h. Voici 5 points, 5 points qui arrivent, peut-être, extrait.
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5: j'adore cette pépite, merci Céline Lebrun. Jean-Louis Aubert a chanté un jour une chanson qui s'appelle Plâtre et ciment, c'est ça là.
2: C'était pour, c'était un hommage à mon
5: Déco,
2: travail.
5: À Déco, bien sûr. Évidemment, c'est tellement
2: Jean-Louis
5: logique.
2: Jean-Louis est un maroufleur.
5: Vous me l'avez ôté de la bouche, celle-là.
2: Voilà.
5: Comment appelle-t-on l'outil, Fabrice, qui permet de lisser le plâtre? Comment appelle-t-on l'outil qui permet de lisser qui... le plâtre, pardon, l'outil, top chrono, 10 secondes. L'outil
7: qui permet de lisser le plâtre.
5: Oui, c'est ça.
7: La spatule.
5: La spatule.
7: La spatule.
5: Non, j'ai inscrit la spatule et la spécialiste du genre. Oh, Rose, nanani, nanana.
2: Ouais, c'est vrai, c'est une spatule ou une taloche, bravo.
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0: Redescendons sur Terre. Bon début de journée, vous êtes ici.
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0: En ce vendredi du mois d'août, j'ai le plaisir pour la dernière fois cet été de vous saluer à vous, les lève-tôt ou les couches très tard. Ici, dès 5h, c'est la bonne dose d'infos près de chez vous, les conseils, vie pratique au quotidien et la musique, évidemment, Joe Dassin et les yeux d'Émilie pour débuter juste après le journal de 5h. Bonjour Cyril Ardoredon.
2: Bonjour Johan Rock, c'est donc la dernière fois que je vous dis ça.
0: Ben oui.
2: Oh, ça me rend un peu triste.
0: Les orages ce vendredi à la une de l'actualité.
2: Oui, nous serons encore sous les deux préfectures des deux départements alerte sur des rafales importantes et d'importantes averses qui sont attendues aujourd'hui.
0: On y revient dans un instant. Attention à la stretch flation. Qu'est-ce que c'est, me direz-vous? Bah, c'est une pratique commerciale trompeuse dont par ici les économies vous met en garde dans une dizaine de minutes. Et puis en ce dernier jour de la semaine, on a hâte de vous entendre sur l'antenne d'ici. En ce week-end de presque déjà fin d'été, venez nous dire justement ce que vous avez prévu de faire ces deux prochaines journées. 0810 055 056.
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0: C'est vendredi le 21 août, bon réveil, il est 5h. Le journal Cyril Ardoredon et de violents épisodes orageux sont donc attendus aujourd'hui dans les deux départements corse.
2: La préfecture de la Haute-Corse appelle les habitants à rester chez eux et à ne pas prendre la route. Météo France a placé toute l'île en vigilance orange aux orages. L'équivalent d'un mois de pluie est attendu localement avec des rafales de vent allant jusqu'à 150 km/h. Tous les massifs et tous les cours d'eau sont fermés. Les activités de pleine nature sont interdites. Et hier après-midi, c'est la Drôme, notamment, qui a connu un épisode de forte pluie, notamment à Valence, Louise Joyeux, où un magasin de sport a dû être évacué.
3: Lokomen, un client était tranquillement en train de faire ses achats quand tout d'un coup la pluie a causé une grosse inondation dans le magasin.
4: Ils ont eu une petite galère avec leur toit ou une canalisation qui a explosé ou je sais pas. Franchement, c'était un bon petit déluge, ouais. Franchement, c'était bien costaud. Hein. D'un coup, ça a explosé un vrai film, ouais. Et c'était vraiment bien inondé.
3: Résultat, il a dû évacuer. Cyril, lui, a trouvé refuge sous un parking couvert. Il est arrivé juste après les dégâts.
5: Ah ben nous, on était sur la route de Saint-Marcel-les-Valence et il y avait de la grêle. Bah après, on s'est réfugié effectivement là puisque c'est couvert. Mais j'ai entendu l'alarme incendie, mais je pensais que c'était juste momentané.
3: Mais le magasin est bien resté fermé toute la journée. Michel est venu spécialement de Die pour faire réparer son vélo 30 minutes trop tard. Lui aussi était sur la route au moment du déluge.
6: J'ai tendance à pas trop voir quand il y a de la pluie, etc. Donc j'étais obligé de conduire doucement. Et puis dans ces cas-là, on ralentit, hein, comme tout le monde. Bah, disons, on avait l'impression que c'est une pluie tropicale. C'est vraiment à sous d'eau, quoi.
3: Mais pour cet habitant du Diwa, l'orage était très attendu après la canicule et les incendies.
2: Le reportage de Louise Joyeux, ici de Romardèche. Et ce matin, outre les deux départements Corse, le Var et les Alpes-Maritimes sont en vigilance orange aux orages. Et pour pluie, inondation, vos prévisions météo complètes à la fin de ce journal.
0: C'est un nouveau week-end chargé qui nous attend sur les routes.
2: Bison futé, voie orange dès aujourd'hui pour toute la moitié ouest du pays dans le sens des départs. Pour les retours, c'est une France coupée en deux, en rouge au sud et en orange pour la moitié nord. Journée compliquée aussi demain, notamment pour les retours où toute la moitié ouest de la France sera en rouge. La moitié est, elle, sera en orange. La marche arrière du gouvernement, au moins temporaire, sur le doublement du plafond des franchises médicales. L'exécutif avait annoncé il y a moins d'un mois le doublement de 100 à 200 euros par an du montant maximum des franchises payées par les assurés sociaux sur les boîtes de médicaments, les actes paramédicaux, les transports et les consultations médicales. Mesure qui avait provoqué la colère d'associations de patients et de certains professionnels de santé. C'est aujourd'hui l'ouverture de la chasse aux oiseaux d'eau et la Ligue de protection des oiseaux demande au gouvernement un report d'un mois. Les canards ou bécasses sont affaiblis fortement par le manque d'eau et la sécheresse. Marc Giroux est de la LPO Bourgogne-Franche-Comté.
7: L'action de chasse va générer un dérangement de ces espèces. Donc c'est des pressions supplémentaires sur des oiseaux qui n'ont pas forcément besoin d'en avoir autant, quoi. Nombre d'étangs sont à sec. Des mares ont disparu du fait de la sécheresse et puis les cours d'eau également sont particulièrement bas. Derrière, ça implique que les oiseaux vont se concentrer sur les pièces d'eau qui restent et vont donc être particulièrement vulnérable à une ouverture de la chasse anticipée, avec une faible capacité de report sur d'autres sites, puisqu'ils sont beaucoup plus rares. La date d'ouverture générale, c'est à la fin du mois de septembre, à une période où on peut espérer que les précipitations seront venues re-remplir les ressources en eau, notamment des étangs, des mares, et gonfler à nouveau un petit peu les rivières. On n'est pas non fondamentalement opposé à la chasse, hein, on aimerait juste que la chasse prenne en considération les enjeux des situations particulières météorologiques, comme on l'a pu le constater en 2026.
2: Et selon la LPO, cette chasse va aussi perturber des espèces non chassables et protégées, à l'image des cigognes, des hérons ou des spatules blanches.
8: Vous écoutez ici 5h04, un homme libéré de garde à vue dans l'enquête sur le meurtre d'une tiktokeuse.
2: Le deuxième suspect a, lui, vu sa garde à vue prolongée selon le parquet de Nîmes. Ils ont été interpellés mercredi, une semaine après la découverte du corps partiellement carbonisé de Sonia Bellina, une influenceuse suivie par plus de 250 000 personnes sur les réseaux sociaux. Le corps a été retrouvé dans des vignes à Saint-Gilles, petit village à une vingtaine de kilomètres de Nîmes.
8: Et puis en football, c'est la reprise de la Ligue 1 ce week-end.
2: Avec Marseille et Strasbourg ce soir à 20h45, premier match de la saison. Et sur ces deux clubs, seul l'OM est entraîné par un Français. C'est un peu à l'image du reste du championnat. Sur 18 équipes, seuls 9 coachs sont français. C'est une tendance qui se confirme, Hugo Duport. Les entraîneurs tricolores ont de plus en plus de mal à séduire.
9: Oui, et ce phénomène serait lié notamment à l'augmentation de capitaux étrangers dans le championnat. Selon Philippe Montagnier, ex-entraîneur de la Real Sociedad ou encore de l'AS Saint-Etienne.
10: En France, ce sont les capitaux étrangers qui détiennent les clubs et qui naturellement se tournent vers des staffs et des joueurs étrangers. Peut-être par affinité, par habitude aussi de travail, mais quand on regarde de près, les entraîneurs français, il y a un vrai savoir-faire, mais je dirais que nos actionnaires étrangers ont moins confiance.
9: Et pour gagner cette confiance, ils poussent les tacticiens français vers l'étranger.
10: On voit le succès de Régis Lebris à Sunderland. On voit Pierre Sage arriver en Première Ligue. Donc nous, il ne faut pas qu'on s'obstine à être contre les actionnaires, parce que ceux qui sont propriétaires ont le droit de faire ce qu'ils veulent. Mais c'est à nous de peut-être rayonner un peu plus. Et peut-être qu'en s'expatriant, qu'en se faisant connaître à l'étranger, bah, les fonds étrangers sont plus attirés à mettre des entraîneurs français dans leur club français.
9: Une solution qui pourrait porter ses fruits en France, où le football s'internationalise, mais également en Angleterre, où 75% des clubs sont détenus par des investisseurs étrangers. Outre-Manche, sur 20 équipes en championnat, 3 seulement ont un manager anglais.
2: Les explications d'Hugo Duport et donc début de la saison de Ligue 1 ce soir à 20h45 avec Marseille-Strasbourg. Allez, on jette un coup d'œil au ciel, Johan, et la tendance météo est donc ce matin à l'orage.
8: Des orages qui touchent l'extrême sud-est pour tour méditerranéen et puis encore plus fortement et particulièrement, vous le disiez il y a quelques instants, l'île de Beauté, des orages violents ce début de journée avec de fortes rafales de vent jusqu'à 100-110 km/h, accompagnées de fortes pluies. La vigilance reste donc de mise partout sur le reste du pays. On respire avec une alternance de soleil, de passages nuageux, un risque aussi orageux, modéré en revanche sur la Gironde. Et puis quelques températures pour ce matin, 17 degrés à Toulouse, 16 à Paris, 21 à Montpellier, 25 à Ajaccio, et puis dans l'après-midi, un ciel variable qui va se mettre en place avec une alternance de pluie et d'éclaircies et la disparition progressive des orages sur le sud-est, à l'exception de la Corse où ils resteront très présents. Orages et dans une moindre mesure cet après-midi aussi, un temps orageux sur le nord du pays. 24 à Lyon, 21 à Strasbourg. Et chez vous, comment ça se passe? Vous nous l'écrivez, vous nous postez vos petits messages comme vous avez l'habitude de le faire sur la page Facebook d'ici. On fait la météo ensemble.
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8: À 5h08, rien de tel pour commencer la journée que les yeux d'Émilie. Joe Dassin sur votre radio locale.
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0: Comment ça va, vous, ce matin? Ici, dès 5h, on se réveille ensemble, et évidemment, avec le sourire.
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0: C'est l'histoire d'une famille qui cet été devait partir en vacances à la montagne, mais qui finalement n'est jamais arrivée à destination. La raison, Chanel, 1 an et demi, leur chat, alors que la famille était tranquillement en train de pique-niquer sur une aire d'autoroute en Isère, eh ben le chat s'est fait la malle. Impossible de le retrouver sur le parking de cette aire d'autoroute. Dès lors, hors de question de reprendre la route des vacances sans Chanel, la petite famille a décidé de s'installer dans un hôtel pas très loin de l'aire d'autoroute et pendant 10 jours, elle a organisé des battues nocturnes aidées par les habitants du coin. Ils ont utilisé des pièges photographiques, des caméras de chasse, des appels dans la nuit. Bref, une opération quasi militaire, comme l'a résumé le père de famille, mais seulement voilà, tout ça en vain. Après 10 jours de recherche, la famille a dû se rendre à l'évidence. Chanel est introuvable. Tout le monde est donc rentré à la maison. Pour autant, il y a quelques associations iséroises et des habitants qui continuent là-bas de sillonner le secteur. Et puis pour information, la famille revient dès demain, samedi, pour élargir le périmètre de recherche. Chanel a une petite puce. Elle est craintive, dit-on. Alors, on pourrait peut-être la retrouver un peu plus loin que cette aire d'autoroute. Tant qu'on ne l'aura pas retrouvée, on ne lâchera pas, dit le père de famille. On souhaite donc bon courage à cette famille pour enfin retrouver Chanel. L'espère-t-on en tous les cas. Il est 5h13 dans l'info d'ici ce vendredi. Cyril, on part pour la Gironde.
2: Oui, où des manifestants se mobilisent tous les jeudis contre un projet de méga ferme au saumon. On vous explique tout dans quelques instants.
0: Et tous les matins ici, la musique est notre meilleur allié. Avec Donna Lewis qui arrive d'ici quelques instants pour vous réveiller. Pour le moment, il est temps d'économiser. Bonjour Valère Coréard. Chaque jour, vous nous partagez vos conseils pour maximiser notre pouvoir d'achat. Et aujourd'hui, vous nous parlez de la stretchflation. C'est quoi exactement ?
2: Une pratique commerciale dénoncée par l'ONG Foodwatch qui en parle très bien. La stretchflation ou stretchflation, de l'anglais stretch en fait, qui signifie étirer, et de la contraction d'inflation qualifie l'augmentation du poids d'un produit et l'augmentation plus importante de son prix. Le principe, gonfler le format d'un produit, souvent de quelques grammes seulement, tout en augmentant son prix au kilo ou au litre. Alors souvent, cette augmentation de prix, nous dit-on, est exagérée et disproportionnée par rapport aux quelques grammes de produits gagnés. Concrètement, lorsque vous êtes en magasin, vous avez par exemple un paquet de biscuits sur lequel il est écrit « format plus généreux ». Légitimement, vous pouvez vous dire que ça va être plus intéressant d'un point de vue financier. En d'autres termes, que vous allez payer le prix habituel. Mais on va vous en donner plus. Mais en fait, c'est le contraire. Enfin, presque. En réalité, vous en avez certes un petit peu plus, généreux, mais ça vous coûte beaucoup plus cher.
0: Bon, d'accord Valère, mais est-ce que c'est légal de faire ça ?
2: Bien sûr, elle est parfaitement légale. Pourquoi ? Tout simplement parce qu'il n'est pas écrit que c'est moins cher, on vous dit juste que c'est plus généreux. Et c'est vrai, il y en a un petit peu plus que dans le paquet habituel, sauf que le prix lui explose par rapport à la nouvelle quantité. Vous vous retrouvez donc avec une inflation des prix déguisée. Alors on va être honnête, c'est difficile de citer les marques qui ont cette pratique commerciale, c'est vraiment du cas par cas. Donc ma recommandation, soyez juste vigilant. Si vous voyez une promesse du style « nouveau format », vérifiez le prix avant et après. Et vous alors, racontez-moi, est-ce que vous avez déjà été confronté à ce phénomène ? Pensez à m'envoyer un petit mail, je réponds à chaque fois et surtout à la fin, comme je le dis souvent, ça aide tout le monde. Par ici les économies, @radiofrance.com.
0: Ça va toujours mieux en le disant. Merci Valère, passez un bon week-end. 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Vous écoutez ici, c'est vendredi, il est déjà 5h15.
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0: C'est dans l'info d'ici, ce vendredi, comme chaque jeudi de l'été, des manifestants se sont mobilisés hier en Gironde.
2: Mobilisation contre un projet de méga-ferme au saumon, au Verdon-sur-Mer, dans le Médoc. L'élevage a été validé par la préfecture du département il y a 2 semaines, et Paola Guzzo, pour les opposants, c'est la colère et l'inquiétude.
4: Alors que de grandes enceintes diffusent de la musique, Zoé et Hugo arrivent sur la plage avec une immense pancarte dessus, un grand poisson et quelques phrases.
5: Il y a marqué « nos salmones, ne touche pas ma planète, un estuaire à protéger, une usine à refuser.
6: J'espère que l'usine ne va pas se construire. Ça va polluer toute notre plage.
4: Comme beaucoup dans la foule qui s'amasse, Alain porte un t-shirt noir et blanc. Dessus deux mots, nos salmones, pas de saumon en français.
7: C'est une aberration, on n'entend pas les gens, on n'écoute pas les gens.
4: Le feu vert de la préfecture de Gironde, il l'a mal vécu. Lui qui vit au Verdon-sur-Mer, à deux pas du lieu prévu pour la méga ferme de saumon.
7: De toute façon, elle a fait passer le projet en plein été pour essayer de passer en force. C'est habituel, c'est classique. Hein.
4: En plein été, alors que la Gironde était dévastée par les flammes, note Sabine, venue pique-niquer avec un grand groupe de Montalivet.
8: On a eu besoin d'énormément d'eau pour éteindre les incendies. Et voilà, ça va être un désastre écologique parce qu'on va avoir besoin d'énormément d'eau pour aussi refroidir les installations. Oui, il y a beaucoup d'incompréhension, de la colère. Ouais.
4: Pierre aussi est en colère.
9: C'est déjà un estuaire qui est endommagé, hein. Mais c'est dramatique en fait de faire ça, c'est dramatique.
4: 30 ans qu'il est pêcheur dans l'estuaire.
9: On se dit, franchement, on nous demande plein d'efforts. Nous, pêcheurs, depuis 20 ans, on évolue, on nous met des quotas. On a joué le jeu, on joue le jeu depuis le début. Et dans l'autre sens, c'est encore l'argent qui continue à dominer en fait. Et si on pourrit un estuaire, tant pis.
4: Tous se sont regroupés pour garder espoir, explique Christophe, glacière à la main.
10: Pour essayer d'appuyer la bataille qui peut se mener maintenant au niveau juridique contre les institutions qui ont boycotté toutes les manifestations qui montraient les dangers de ce projet.
4: Parce que des recours vont être déposés, annoncés par une dizaine d'ONG. Marc Porcheron fait partie du collectif La Fraise Sauvage qui a organisé ce type de pique-nique le jeudi soir pendant tout l'été.
11: Les choses ne sont pas du tout écrites. Il y a des recours qui sont portés par plusieurs associations et ONG. Les gens sont de plus en plus opposés, de plus en plus en colère. On est complètement dans quelque chose dont les gens ne veulent plus.
4: Il appelle à une grande manifestation début octobre, date butoir pour le dépôt des recours.
12: Le reportage de Paola Guzzo ici est signé ici Gironde et les recours doivent être déposés avant le 3 octobre. Parmi les ONG regroupées, on compte la LPO, L214, Greenpeace France ou encore France Nature Environnement Nouvelle-Aquitaine.
0: Il est 5h18 ce matin. Kev Adams est l'invité des coulisses télé. Dans quelques jours, il sera le maître de cérémonie de l'humour à la plage, 3e édition. Sur TF1, une grande soirée de rigolade pour l'heure, un peu de douceur. Tiens, voici Donna Lewis.

0: Merci, c'est toujours un plaisir de commencer la journée en votre compagnie. On se réveille ensemble, il est 5h21. Et c'est un 21 août qu'elle est née. On souhaite aujourd'hui un bon anniversaire à Alizé. Alizé qui, à ses débuts, s'est faite connaître au premier télécrochet d'M6, alors qu'elle était devant la télé. Mylène Farmer a eu le coup de foudre artistique. Elle lui a écrit deux albums. Alizé qui fêtait l'année dernière ses 25 ans de carrière. Elle aurait eu 37 ans aujourd'hui, la comédienne américaine Hayden Panettiere, révélée dans la série Heroes et Nashville, qui est décédée dimanche dernier dans des conditions mystérieuses. Et puis c'est un 21 août qui était commercialisé, le tout premier interphone, une invention géniale qui, lorsque vous êtes à l'entrée d'un immeuble, vous permet de converser avec l'un des résidents et parfois, eh ben, vous comprenez ce qu'il dit.
1: Oui, non, mais c'est vrai que c'est bien pratique.
0: Enfin, 21 août 1911, on volait le tableau de la Joconde. 2 ans il a fallu pour le retrouver après que le voleur ait tenté de le vendre à un antiquaire qui a quand même reconnu la toile et a alerté les autorités. On vous souhaite un bel anniversaire si c'est un 21 août que vous êtes né. Il est 5h22 ce vendredi dans les coulisses télé. On vous emmène à Juan-les-Pins, lieu où est tourné le gala de l'humour à la plage. Imaginez, 3000 spectateurs massés devant une grande scène sur laquelle toute une soirée va défiler la crème de la crème de l'humour. Avec derrière, la Méditerranée pour toile de fond. Cet été, c'est déjà la 3e édition de cette grande kermesse de la rigolade diffusée en prime sur TF1 avec Kev Adams pour maître de cérémonie.
2: Et c'est ça l'ambiance qu'on veut, Juan-les-Pins, c'est comment ce soir ? Les amis, Juan-les-Pins, tellement heureux de vous retrouver pour cette nouvelle année. Tout le monde est en forme ?
0: Kev Adams, qui au-delà de la présentation de cette soirée événement, fabrique en coulisses ce divertissement très particulier. La recette, quelques têtes d'affiche, après Franck Dubosc et Gad Elmaleh, les éditions précédentes, cette année seront présentes Jamel Debbouze, Jarry et Élodie Poux. Et puis des animateurs télé, Nikos Aliagas, Jean-Luc Reichmann, Laurent Ruquier. Et puis enfin des talents émergents que l'humour à la plage, qui est d'abord un festival, se fait fort de dénicher. Une tâche loin d'être évidente pour les raisons exposées par Kev Adams.
3: L'exercice d'aller faire un sketch en télé, pour les humoristes, c'est certainement un des plus compliqués, quoi. C'est-à-dire que la télé crée un prisme qui est très étrange. Vous pouvez être très très fort dans un comedy club ou en live, et d'un coup, le sketch passe à la télé et il n'a pas du tout le même effet, quoi. Quand on dit du spectacle vivant, c'est pas pour rien. Il y a même certains sketchs, moi, qui m'ont fait pleurer de rire de certains humoristes quand je les voyais en live. Et en les revoyant à la télé, ça me crée une distance où je me disais, ouais, bon, sympa, mais c'est pas aussi drôle que ce que je pensais. Et donc, on essaie de pas brûler non plus des talents, de respecter chaque année le bon timing, voilà.
0: Au cours de cette soirée, vous verrez donc humoriste confirmé et star en devenir réunis sur scène pour interpréter des sketchs inédits. Une formule gagnante depuis 2 ans, à une époque où l'humour à la télé est plutôt en perte de vitesse. À voir Kev Adams présenter son show, je lui ai demandé s'il ne se verrait pas un jour ou l'autre enfiler pour de bon le costume d'animateur télé.
3: J'exclus pas de le faire dans les années à venir sur d'autres choses, mais il faudrait effectivement que, comme sur l'humour à la plage, je puisse avoir les clés des sketchs et de ce que je vais proposer au public. Je pense que je serais mal à l'aise de faire le rôle d'un simple présentateur. Je serais pas bien dans mes bottes d'envoyer, un jeu qui soit pas un truc où je puisse pleinement aussi faire mon rôle de comédien, quoi.
0: L'humour à la plage, 3e édition, c'est jeudi prochain, 21h10 sur TF1, ce qui vous laisse le temps de rattraper les 2 premières saisons dispo en replay sur TF1+. Et si ce matin, vous nous racontiez ce que vous comptez faire de ce week-end qui arrive à grands pas, 0810, 055, 056, vous connaissez le principe. 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Ça s'appelle 65 Le Retour, c'est le nom de la tournée de Florent Pagny. Il est là ce matin.

0: Ça s'appelle le braquage des sentiments. C'est le nouveau Florent Pagny. Ici, le matin, vous le savez, à 7h06, c'est une tradition. On part voyager dans le temps avec Stéphane Bern. Aujourd'hui, Stéphane, on remonte à l'époque des Templiers et des Chats Noirs.
1: Vous craignez les vendredis 13, mais savez-vous seulement pourquoi? Amis superstitieux, écoutez donc cette histoire. Nous sommes le 13 octobre 1307. L'aube est froide sur le royaume de France. Ce vendredi-là, les sénéchaux ébahis du roi Philippe le Bel frappent à toutes les commanderies du temple. Toc toc, qui est là? Surprise! En quelques heures, des milliers de moines chevaliers sont arrêtés, les coffres saisis, les sceaux brisés. Mais pourquoi une telle rafle? Ça fait un moment que les Templiers, fondés 2 siècles plus tôt pour reconquérir les lieux saints, sont devenus plus banquiers que croisés. Ils gardent les trésors de l'Église, gèrent l'argent des rois et prêtent même à Philippe le Bel. Bref, des banquiers blindés en armure blindée. De quoi donner des boutons à un souverain ruiné.
2: Rends-moi mon argent, coquin !
1: Mais il y a aussi de vieilles rancunes. Les Templiers ont refusé de payer la rançon de Saint-Louis lors de la 7e croisade. C'est pas bien, ça. Et Philippe s'en souvient. Alors il frappe fort. Il accuse les Templiers d'hérésie et d'opulence. Le pape Clément V suit le mouvement. L'ordre est dissous en 1312. Et le Templier Jacques de Molay monte sur le bûcher. Dans les flammes et avec son tempérament de feu, il jette sa célèbre malédiction. « Pape Clément, roi Philippe, avant un an, je vous cite à comparaître devant Dieu. Maudit, maudit, soyez maudit jusqu'à la 7e génération. » Du Grand Théâtre, version barbecue. Et devinez quoi? Ben, le pape et le roi meurent l'année suivante. Un simple hasard. Depuis, chaque vendredi 13 semble porter l'ombre du temple. Ce qui explique clairement pourquoi ce jour-là, certains préfèrent rester sous la couette.
0: Passez un bon week-end, Stéphane Bern. On voyage tous les jours dans le temps sur votre radio locale ici. Est-ce que vous avez une playlist de chansons sur votre smartphone? Ce matin, on va parler avec notre invité des plateformes d'écoute en streaming. Ce sera aux alentours de 6h-10. En attendant, il est 5h30. L'info en France et dans le reste du monde, c'est l'heure du 90 secondes avec vous, Cyril Ardo-Redon.
3: Des rafales de vent allant jusqu'à 150 km/h, l'équivalent d'un mois de pluie attendu par endroit. Les deux départements corses sont en vigilance orange aux orages aujourd'hui. Tous les massifs et cours d'eau sont fermés. Les Alpes-Maritimes et le Var sont quant à eux en vigilance orange aux orages et pour pluie inondation. Attention sur le littoral aquitain, l'alerte reste maximale face aux baïnes sur les plages des Pyrénées-Atlantiques, des Landes, de la Gironde et de la Charente-Maritime. Un nouveau week-end compliqué sur les routes selon Bison Futé avec une carte colorée de rouge et d'orange. Aujourd'hui, c'est orange dans le sens des départs pour toute la moitié ouest. Dans le sens des retours, c'est rouge pour la moitié sud, orange pour la moitié nord. Une information judiciaire ouverte contre 4 hommes âgés de 17 à 25 ans pour meurtre et non dénonciation de crime après la mort d'un sans-abri d'une soixantaine d'années à Alençon dans l'Orne. C'est le parquet de Caen qui l'annonce. Les faits remontent à la nuit de lundi à mardi. Une agression sur fond d'alcool. La mairie de Bois-d'Arcy, dans les Yvelines, près de Paris, annonce avoir porté plainte après la découverte de croix gammées et de slogans nationalistes tagués sur les murs de la police municipale le week-end dernier. Les images de vidéosurveillance sont en cours d'analyse. Et puis en basket, les Bleus se sont inclinés de peu en match amical contre la Serbie, 90-87. C'était le retour de Victor Wembanyama en équipe de France pour la première fois depuis les JO 2024. Les deux nations se retrouvent dimanche pour une deuxième rencontre à Orléans.
0: C'est dans l'info d'ici, ce matin à 5h31, c'est aujourd'hui l'ouverture de la chasse au gibier d'eau partout en France.
3: Une ouverture décriée par les associations de protection de l'environnement en raison de la sécheresse des dernières semaines qui a déjà affaibli les canards, les bécasses et les autres volatiles. La Ligue pour la protection des oiseaux réclame un report au 20 septembre de cette chasse. Et Morgane Guillaumard, parmi les régions très touchées par le manque d'eau, il y a les Pays de la Loire.
4: La canicule, la sécheresse et la diminution de la ressource en eau pousse la LPO à réclamer un peu de répit pour la faune sauvage.
5: Tous les gibiers d'eau sont en souffrance biologique aujourd'hui.
4: Michael Potter, coordinateur de la Ligue pour la protection des oiseaux dans les Pays de la Loire.
5: Beaucoup de zones humides sont désormais asséchées et aujourd'hui ces zones humides leur servaient de lieu pour se reposer et surtout pour s'alimenter. Donc les espèces sont fragilisées. Donc elles vont chercher les quelques microzones qu'il reste ici ou là sur lesquelles il y a encore un peu d'eau et sur lesquelles vont se concentrer beaucoup d'autres oiseaux.
4: Des oiseaux épuisés, ce n'est pas ce que constate Arnaud Oex, le président de l'association des chasseurs de gibier d'eau en Loire-Atlantique.
6: Les zones humides souffrent, là il n'y a pas de problème. Par contre les oiseaux, ils volent, ce sont des migrateurs, ils font des milliers de kilomètres. Donc en fait, s'il n'y a pas d'eau à un endroit, ils vont aller ailleurs. Donc il ne va pas être en souffrance.
4: Les chasseurs sont d'ailleurs nombreux à ne pas sortir leur fusil aujourd'hui, notamment en Brière, touchée par une épidémie de botulisme, comme l'explique Denis Dabot, directeur de la Fédération de chasse du département.
7: On n'a pas besoin de l'LPO, en fait, et on n'a pas besoin de réglementation pour savoir s'il faut aller à la chasse ou pas. Il y a des communes en Brière qui ont fait le choix de ne pas aller à la chasse. La commune de Crossac, la commune de Saint-Malo-de-Garsac ont fait le choix de ne pas chasser.
4: Par ailleurs, un quota s'applique en Loire-Atlantique, 5 canards colvert maximum par jour et par chasseur.
3: Le reportage ici, Loire-Océan de Morgane Guillaumard. En Loire-Atlantique, 5000 personnes pratiquent ce type de chasse au gibier d'eau. Johan, la vigilance est de mise ce matin quant aux orages dans le sud.
0: Des orages qui touchent l'extrême sud-est pour tour méditerranéen et en particulier des orages très violents en ce début de journée sur l'île de Beauté avec de fortes rafales en Corse, beaucoup de pluie. Une vigilance donc de mise et puis sur le reste du pays en revanche, c'est une alternance de soleil et de passages nuageux, un petit risque quand même orageux sur la Gironde mais de bien moindre mesure et puis des températures ce matin. 17 à Toulouse, on relève 16 en milieu de matinée à Paris, 12 à Charleville-Mézières, 21 à Montpellier, 25 à Ajaccio. Et puis dans l'après-midi, les orages sur le pourtour méditerranéen vont s'estomper, ils vont perdurer en Corse. Et puis sur le reste du pays, toujours cette alternance de beau temps et de nuages. Le mercure, lui, qui affichera 24 à Lyon en milieu d'après-midi, 21 à Strasbourg, 24 à Bordeaux, 27 à Perpignan. Chez vous, comment ça se passe? Eh bien, vous nous l'écrivez, vous postez des petit message, comme vous avez l'habitude de le faire sur la page d'ici. Comme l'a fait Denise, qu'on salue, elle vit à Lagarde dans le Var. Chez elle, il fait 22 degrés. Ce matin, la pluie est arrivée avec des orages, nous écrit-elle. Bon début de journée à vous, Denise. Jean-Patrick, lui, est dans le Var également, à Brignoles. Il fait 22 degrés. Enfin, chez Maggie, 19 à Tavel, dans le Gard. Tous les matins, ici, on fait la météo ensemble.
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0: C'est l'une des dernières légendes vivantes de la soul. Ce vendredi matin, on a rendez-vous avec Stevie Wonder, part-time lover, 5h35. Bon réveil.

0: À 5h39, vous écoutez ici votre radio locale déjà allumée alors que le soleil, lui, est encore couché. Vous faites bien d'être avec nous.
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0: Et à cette heure-ci, tous les jours, nous débusquons les arnaques. Et aujourd'hui, une arnaque plus particulièrement qui se répand sur WhatsApp, Cyril.
2: Oui, avec un inconnu qui vous promet de l'argent facile. Audrazo nous dit tout dans quelques instants.
0: Et en cette veille de week-end, la musique ici, toujours là, pour vous accompagner avec Oshi dans quelques minutes. Et avant de partir avec Oshi, on va accueillir Pascal. Bonjour Pascal.
3: Bonjour Johan.
2: Bonjour Pascal.
0: Vous nous appelez d'où ce matin ?
3: De Marteau.
0: Marteau, ça se trouve où ? Dans l'heure ?
3: Ah, Marteau.
0: Dans l'heure,
3: c'est dans l'heure, entre Pont-de-Marché et Boeuf, à 20 km de Rouen.
0: Bon. Pourquoi vous êtes réveillé aussi tôt, vous, à 5h40 aujourd'hui ?
3: Ben, comme j'expliquais, j'avais oublié de mettre en recharge ma voiture.
0: Ah, voiture électrique.
3: Alors, elle n'est pas électrique 100%, elle est hybride rechargeable.
0: D'accord, donc ça vous a fait vous réveiller en pleine nuit, vous avez dit, mais parce que vous avez quoi, un long trajet à venir dans les prochaines heures ?
3: Non, c'est parce qu'elle était à recharger pour qu'on puisse consommer l'électrique pendant le trajet de travail de mon épouse.
0: D'accord, bon, qu'est-ce que vous avez prévu, vous, de faire ce week-end ?
3: Ben là, j'ai de la peinture aujourd'hui, puis demain, j'ai nos enfants qui reviennent de vacances, donc on va prendre ma petite fille, et puis on va aller à la piscine. On va l'emmener à la piscine, comme ça, ils vont être tranquilles un peu, et puis va y faire du bien.
0: Et puis vous aussi, comme ça, du coup, vous pouvez vivre votre vie. Il y a des vacances de prévues pour cet été, elles sont déjà passées, ou c'est à venir ?
3: Non, c'est à venir, au mois de septembre, quoi. En septembre, on va avoir une cousine dans le midi.
0: Bon. Eh bien, écoutez, on va vous souhaiter donc, avec un peu d'avance, de bonnes vacances et on va vous envoyer dans l'heure chez vous le pack été. Vous allez voir, c'est un beau sac avec le logo d'ici, puis à l'intérieur, un bouquin, des surprises à foison. Ça arrive chez vous d'ici quelques jours. Et puis en attendant, dès que vous voulez, hein, vous prenez votre téléphone et vous nous rappelez pour nous raconter un petit peu comment ça se passe votre vie au quotidien.
3: Mais bien sûr, merci à vous et puis merci à tous ceux qui font votre émission, car on écoute tous les matins ici.
0: À très bientôt. Pascal, le matin, on se réveille dans un instant, on vérifie les arnaques à éviter.
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0: À 5h42 chaque matin, c'est pas vrai, Audrazo nous évite de tomber dans le piège des arnaques en tout genre. Aude, ce matin, une arnaque très dangereuse circule en ce moment sur WhatsApp à un inconnu qui vous promet de l'argent facile. Bah voyons.
4: Oui, c'est une collègue qui m'a alertée. Elle se retrouve soudain dans un groupe WhatsApp alors qu'elle n'a rien demandé. Il y a 77 personnes dans ce groupe, elle ne les connaît pas. Et parmi ces gens, une certaine Emma Robert propose à tout ce petit monde de suivre des comptes sur Instagram, de liker des vidéos sur Instagram. En échange, dit-elle, vous toucherez à chaque fois 10 euros de la part du commissaire aux comptes. C'est le terme un peu vague qu'elle utilise.
0: Mais c'est qui cette Emma Robert ?
4: Eh bien déjà, je mets ma main à couper qu'elle ne s'appelle pas du tout Emma Robert. Coup d'œil à son numéro, il commence en plus 880. J'ai vérifié, c'est l'indicatif du Bangladesh. Et attention, elle n'est pas la seule escroc dans cette discussion WhatsApp. J'en ai repéré d'autres. Je vois un certain Joanne Pelletier, numéro nigérian. Il fait semblant de demander des précisions sur la procédure à suivre. Manon Rousseau, elle nous fait une capture d'écran du premier paiement qu'elle a apparemment reçu, 10 euros. Elle aussi, je l'ai repéré avec son numéro du Bangladesh. Tout ça est quand même très élaboré, vous avez remarqué. Et quel est le but ? Eh bien que les cibles innocentes, comme ma collègue dans ce groupe WhatsApp, se laissent tenter. Au début d'ailleurs, vous allez gagner de l'argent, 10 euros par-ci, 10 euros par-là, rien qu'en likant des posts Instagram, c'est quand même ultra rentable. Et puis viendra le moment où Emma Robert, ou je ne sais qui, vous proposera de verser de l'argent pour en gagner encore plus, 50 euros, 200 euros, 400 euros. L'escroc, lui, finit par ne plus rien vous verser du tout. Et tout l'argent que vous aurez investi, ce sera pouf, envolé. Ne rentrez surtout pas là-dedans, c'est très très dangereux.
0: Merci Audrazo, c'est pas vrai. Tous les liens utiles à retrouver sur ici.fr. À 5h44, une petite question. Est-ce que vous savez ce que c'est faire le colibri que ne savent pas faire les autres oiseaux? Rassurez-vous, moi non plus. Mais dans ce cas-là, on fait appel à Benoît Prospero. Lui, il a toujours ses réponses. Le monde merveilleux du vivant est annoncé dans les 3 prochaines minutes. Le temps d'écouter Oshi, je partirai sur votre radio locale.

0: À 5h46, si vous venez d'allumer votre radio, soyez les bienvenus. Vous êtes ici et à ce moment de la journée précisément, on s'intéresse à la nature et à ses meilleurs éléments. Un nouvel épisode du monde merveilleux du vivant qui s'ouvre ce matin avec aujourd'hui trois choses à savoir sur un oiseau miniature. Bonjour Benoît Prospero.
1: Oui, et dit comme ça, c'est très poétique. Il est tout petit. Bonjour à toutes et tous. Et on peut rajouter un oiseau au plumage bleu-vert-mauve, comme une pierre précieuse, avec un long bec fin pour butiner les fleurs, qui peut être plus long que son corps, et des ailes capables de battre à une vitesse vertigineuse. Le colibri, ou plutôt devrais-je dire les colibris, puisqu'il en existe plusieurs centaines d'espèces. Et donc on va parler de marche arrière, d'œufs, et de cerveau. Et donc, première chose à savoir, chez le colibri, tout n'est que vitesse et précision. Avec un cœur qui peut battre jusqu'à 1200 fois par minute, il sait battre des ailes jusqu'à 53 fois par seconde. Et ça, ça lui permet de réaliser un vol d'une très grande finesse. Il est capable de rester parfaitement en suspension, de manœuvrer avec une agilité extrême et de modifier son orientation en plein vol et même effectuer un déplacement en marche arrière, ce qui est exceptionnel dans le monde des oiseaux.
0: Petit, mais agile.
1: Ah ben exactement, on parlait tout à l'heure d'un oiseau miniature, certains colibris mesurent moins de 10 cm. Et à ce propos, deuxième chose à savoir, parmi tous les oiseaux, le colibri détient un record étonnant. Vous savez lequel ? Il produit les plus petits œufs connus. Chez certaines espèces, il ne mesure qu'à peine 1 cm, ce qui est minuscule.
0: Mais quelque chose me dit que tout n'est pas très petit chez lui.
1: Ah ben en effet, vous avez raison de le souligner. Troisième chose à savoir, chez le colibri, il y a un détail assez surprenant. Par rapport à son corps, il possède le plus gros cerveau de tous les oiseaux. Mais attention, ce genre de comparaison ne doit pas être mal interprété. La taille du cerveau ne se traduit pas directement en niveau d'intelligence. C'est simplement une observation biologique. En clair, c'est pas parce qu'on a un gros cerveau qu'on est forcément plus intelligent. Appelle-moi girafe et regarde-moi dépasser les conversations sans comprendre. Le monde vivant est merveilleux. Merci Charles Thévenin, chef de projet ornithologique.
0: Tous les épisodes du monde merveilleux du vivant sont à retrouver sur ici.fr. Merci Benoît Prospero, grâce à vous aujourd'hui on sait que le colibri s'est volé en marche arrière.
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0: À quasiment 6h-10, ce vendredi, on parle musique, Cyril.
3: Oui, c'est la une de la presse, plus précisément des playlists disponibles sur les plateformes d'écoute de musique en ligne. Le Parisien Weekend y consacre un article. Avec nous ce matin, la directrice de la rédaction du magazine.
0: Bonjour Christine Monin.
4: Bonjour Johan.
0: Ces playlists qu'on trouve sur les plateformes, elles sont devenues le mode d'écoute dominant aujourd'hui ?
4: Complètement. En fait, des playlists, il y en a pour tout, pour courir, pour danser, pour chiller. Il y a les playlists de nos chansons favorites qu'on compile soi-même, celles qu'on pique à ses amis, les playlists générées par les plateformes. Bon, en gros, les playlists, c'est partout et elles représentent 2/3 des écoutes en ligne.
0: On écoute davantage des playlists qu'on a faites soi-même ou alors qui sont déjà faites prêtes à l'emploi ?
4: Dans la majorité, c'est celles faites par les plateformes. Et là-dedans, il y a deux types. Il y a celles qui sont faites par des êtres humains, ce qu'on appelle des éditeurs ou des curateurs. Et puis, il y a celles qui sont faites par des algorithmes à partir des choses que vous avez aimées, de celles que vous n'avez pas aimées, et puis des tendances du moment.
0: Qu'est-ce qui explique la popularité de ces playlists aujourd'hui ?
4: En fait, les playlists, ça a toujours existé. On a toujours fait ces compiles. Autrefois, on faisait ça sur ces cassettes audio, vous savez, à la main.
0: Et puis après,
4: il y a les... Voilà, exactement. Après, il y a eu les CD. Après, il y a eu les maisons de disques qui sont mis à produire le meilleur de la bossa nova, le must des chansons de Noël. Et puis, tout a changé. En fait, tout s'est accéléré quand les plateformes de streaming se sont développées au début des années 2000. D'un coup, les gens ont une offre pléthorique de chansons et ça n'avait plus trop quoi choisir. Elle est toujours un peu vers les mêmes choses. Du coup, les plateformes se sont dit, il va falloir aider les gens pour qu'ils aillent écouter des choses nouvelles. Et c'est comme ça que se sont démultipliées les playlists pour vous guider dans le labyrinthe de l'offre musicale.
0: Pour un jeune artiste, être intégré à une playlist, c'est un enjeu aussi important que d'être joué à la radio, selon vous ?
4: Oui, c'est vraiment vraiment important parce que effectivement on est en compétition avec plein d'autres artistes quand on débarque sur le marché. Alors il y a les plateformes ont mis en place des programmes de découverte et d'accompagnement de ces jeunes artistes. C'est comme ça que des artistes comme Angèle ou Zao de Sagazan en ont bénéficié au départ. Donc c'est un des éléments qui les aide à être visibles. Après bien sûr il y a la radio, il y a effectivement aussi les articles qu'on peut écrire sur eux. Et puis après, ce qui est intéressant pour les jeunes artistes, c'est de pouvoir commencer dans une plateforme comme ça et puis après de rentrer dans des playlists de plus en plus écoutées. Et ça peut démultiplier sa visibilité. Et puis derrière, il y a aussi l'enjeu, outre la découverte, de la rémunération, puisque les plateformes rémunèrent les artistes et les maisons de disques au nombre d'écoutes.
0: Vous-même, Christine, vous avez une playlist en ce moment ?
4: Alors moi, je suis très éclectique, donc j'aime bien essayer toutes les playlists que propose ma plateforme de streaming.
0: Il y en a pour tous les goûts.
4: Je papillonne plutôt.
0: Tous fans des playlists, c'est un article à retrouver dans le magazine Le Parisien Week-end, dès aujourd'hui en kiosque. Merci Christine d'avoir été des nôtres avec un peu d'avance. Bon week-end à vous.
4: Merci, à vous aussi.
0: 5h52, peut-être avez-vous un animal de compagnie. Si c'est le cas, postez-vous des photos de lui sur vos réseaux.
3: Tout le temps.
0: C'est de ça précisément, bah justement. Écoutez bien Cyril, parce qu'on va parler de ça et visiblement ce serait peut-être une tendance à rien dangereux.

0: Vous écoutez ici ce vendredi. Bientôt, il sera 6h, le temps de retrouver le journal et toutes vos infos, celles de votre région. En attendant, Muriel Jordan nous a rejoint. Muriel, aujourd'hui, vous allez vous intéresser à une tendance inquiétante, celle d'afficher son animal sauvage sur les réseaux sociaux.
1: Oui, vous avez peut-être vu passer ces vidéos de gens qui s'affichent aux côtés d'un raton laveur, d'un renard, d'un bébé tigre, comme s'il s'agissait d'un animal de compagnie. Là, vous avez par exemple une jeune femme, suivie par presque 1 million d'abonnés, qui possède un serval, un grand chat sauvage d'Afrique. On la voit jouer avec lui, le caresser, partager un repas, alors que l'animal est 100% carnivore. Là, vous avez un homme en Amérique du Sud qui rigole en regardant son jaguar faire la sieste à côté de son petit chien qui lui mordit l'oreille pour jouer.
2: So Juniper is obsessed with coffee.
1: Ah, et puis ici, vous avez le renard Juniper qui vit avec sa maîtresse. Et là, c'est Pumpkin, le raton laveur, qui joue à cache-cache avec sa maîtresse sous les yeux amusés de 3,7 millions d'abonnés. Il y a aussi des vidéos beaucoup plus problématiques, hein, où l'on voit par exemple des hommes, des combattants faire du tir à la corde avec des tigres ou d'autres monter sur des autruches qui sont totalement apeurées. Le hic, c'est que ces animaux ne sont pas des animaux domestiques. Ils ne chercheront jamais à se faire caresser. Ce ne sont pas des peluches et ce mode de vie ne leur est absolument pas adapté.
0: Et ce sont des contenus qui sont dénoncés par un collectif qui dénonce justement la maltraitance animale et qui met en garde les internautes.
1: Oui, dans un rapport, ils alertent sur ces contenus qui misent sur la mignonnerie. Les vidéos sur Instagram ou TikTok ne montrent que des moments amusants et derrière ce côté mignon, il y a des animaux sauvages totalement retirés de leur environnement physique et social. Et cette tendance participe à un cercle vicieux en nous faisant croire que les animaux sauvages sont un peu comme des animaux de compagnie. Que les éduquer, c'est pas si compliqué que ça. Et ben, ça augmente la demande pour ces animaux exotiques. Donc, ça encourage le trafic d'animaux sauvages, le

0: braconnage, sachant que le trafic d'espèces sauvages est numéro 3 dans le monde, après la drogue et les armes.
1: Papa, tes copains, va les voir, allez voir.
0: Là, voyez, vous avez Kiki, un chimpanzé domestique, une star sur Internet. Plus de 20 millions de vues pour ses vidéos. Plusieurs collectifs, en France comme à l'étranger, nous mettent en garde et nous dissuadent de liker ses vidéos. Anaïs Théron, fondatrice de l'association Réseau Sauvage, s'est exprimée à ce sujet sur BFM TV.
2: Les influenceurs ont tout intérêt à développer ce type de contenu parce que l'algorithme les booste, ce qui fait beaucoup plus de vues, beaucoup plus de commentaires, beaucoup plus de likes. Et souvent, ces personnes n'ont aucune idée que leurs likes, leurs commentaires, leurs partages participent au crime organisé.
0: Bref, les animaux sauvages sur les réseaux sociaux, c'est une tendance dont on se passerait bien face à ce fléau. Les associations ont bien raison de montrer les crocs.
3: Merci Muriel, ici.fr pour retrouver toute la collection des C'est tendances. Ce fut un plaisir de démarrer toutes ces journées d'été à vos côtés. Merci de rester fidèle à ICI au quotidien, ces journalistes, ces animateurs, ces techniciens qui au quotidien font tout pour vous mériter. À compter de la semaine prochaine, moi, je change de radio. De radio, oui, mais pas de voix. Si vous me cherchez, vous devriez arriver facilement à me trouver. En attendant, 6h30, Cyril.
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3: Et puis vous retrouvez toute l'équipe d'ici matin, aujourd'hui, qui vous accompagne pour vous réveiller de bonne humeur et tout en information. Excellente journée à vous.
5: Merci beaucoup Johan Rock, 5h59, vous écoutez. Écoutez, ici Gironde, très bon réveil, on espère que tout va bien de votre côté. Bonjour Elisa Robuchon.
6: Bonjour Tom.
5: En pleine forme, dernière journée de la semaine.
6: Très bonne forme, j'arrive pas à parler
5: quand même. Oui, mais ça va le faire, ne vous inquiétez pas. L'actualité locale, c'est toutes les 30 minutes, on reviendra notamment sur cette manifestation contre le projet de méga-usine de saumon, c'est au Verdon-sur-Mer. Ici matin, c'est jusqu'à 9h.
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5: Très bon début de journée à l'écoute d'ici Gironde, il est 6h. Le journal présenté ce matin par Elisa Robuchon.
6: Le maire d'Arcachon condamné hier par le tribunal correctionnel de Bordeaux. Yves Follon devra payer 10 000 euros d'amende, dont 5 000 avec sursis pour violence, injures et menaces contre son opposant Vital Bod. Les faits remontent au premier tour des municipales. L'altercation filmée entre les deux hommes avait fait le tour des réseaux sociaux. Malgré la violence des propos du maire d'Arcachon, les Arcachonnais étaient beaucoup à soutenir ce maire. Après sa condamnation, c'est le même son de cloche dans les rues d'Arcachon, Stéphanie Scoc.
8: Au moins 3 Arcachonnais sur 4 rencontrés devant la mairie maintiennent qu'Yves Follon a été victime d'un coup monté de la part de son opposant, Vital Bod, ou du moins que la vidéo publiée par le média Vaquita ne montre pas toute la réalité de l'altercation.
9: Moi je pense que ça a été organisé. Le gars qui a filmé, il était là pas par hasard. C'est un coup monté, ouais. Vous savez, la politique c'est ça quoi.
10: Il a été pris dans un guet-apens. On a provoqué cette situation pour lui faire du tort. C'était juste avant les élections et tout. Alors ça justifie pas les propos.
11: Est-ce qu'il n'y a pas eu aussi une provocation ? On se défend comme on peut, hein, des fois.
8: Yves Follon conserve le soutien d'une majorité d'Arcachonnais, mais en cherchant bien, on trouve quand même une voix dissonante. Pour cette habitante, la peine d'amende infligée au maire est beaucoup trop légère.
11: C'est pas suffisant, c'est tout. 5 000 euros d'amende, tout le monde peut les payer, les 5 000 euros d'amende. Un comportement ordurier, si on peut dire, comme il a eu, il n'est pas digne d'un représentant, le représentant d'une commune, c'est tout. Même si on est énervé, on doit savoir se maîtriser dans la vie. Donc 5000 euros, c'est comme s'il n'y avait rien, il peut continuer à ce moment-là. Il peut continuer à parler comme ça aux gens.
8: Yves Follon n'était pas présent au tribunal pour entendre la décision du juge. En revanche, son avocat a estimé que la justice avait fait preuve d'apaisement.
6: Le jugement rendu hier est plus clément que les réquisitions. Lors du procès le 1er juillet dernier, le parquet avait requis une peine de 4 mois de prison avec sursis. Le tribunal n'en a pas tenu compte. Il a en revanche aussi condamné Yves Follon à verser 2500 euros de dommages et intérêts à Vital Bod. L'élu écologiste qui indique espérer que le parquet fera appel du jugement. Vital Bod regrette que l'on puisse insulter et menacer un élu et écoper d'une simple amende de 5000 euros. Les détails de la condamnation d'Yves Follon sont sur ici.fr.
5: Chez nos voisins des Landes, un homme a été mis en examen hier pour meurtre sur conjoint.
6: Il est soupçonné d'avoir tué sa femme de 69 ans mardi dernier à Sanguinet, à quelques kilomètres de la frontière girondine. Renaud Biondi-Moguet, c'est son mari qui s'est dénoncé tout seul.
12: Cet homme de 68 ans avait lui-même appelé les secours mardi matin pour signaler la mort de sa femme, tout en s'accusant, en précisant qu'il était responsable du décès. On ne sait pas s'il a confirmé sa position en garde à vue. En tout cas, il a gardé le silence hier devant le juge d'instruction, nous apprend le parquet de Mont-de-Marsan. Les examens sur le corps de la victime ont permis de mieux comprendre les circonstances de la mort. L'autopsie révèle qu'elle a été étranglée. Le décès a été causé par défaillance neurologique et cardio-respiratoire dans le cadre d'une compression mécanique cervicale au cours d'une strangulation manuelle, précise le parquet de Mont-de-Marsan. Le suspect, lui, était inconnu des services de police et de la justice et sa femme n'avait jusqu'alors jamais porté plainte contre lui. Le sexagénaire a désormais été placé en prison, détention provisoire, alors que l'enquête se poursuit pour tenter de comprendre avec précision le déroulement de ce drame.
5: Ici Gironde, il est 6h03 au Verdon-sur-Mer. Des centaines de manifestants se sont rendus hier autour d'un pique-nique.
6: Ils se sont réunis hier autour d'un pique-nique entre les chips et les sandwichs. Impossible d'oublier le feu vert de la préfecture il y a 2 semaines pour le projet de méga-usine de saumon prévu sur la commune. 200 à 300 opposants étaient donc rassemblés sur la plage de la Chambrette à l'appel de l'association systémique et du collectif La Fraie Sauvage pour redire leur colère et leur inquiétude, Paola Guzzo.
13: Alain arbore un t-shirt noir et blanc. Dessus, deux mots, no salmon, pas de saumon en français.
14: C'est une aberration, on n'entend pas les gens, on n'écoute pas les gens.
13: Le feu vert de la préfecture, il l'a mal vécu. Lui qui vit au Verdon-sur-Mer, à 2 pas du lieu prévu pour la méga ferme de saumon.
14: De toute façon, elle a fait passer le projet en plein été pour essayer de passer en force. C'est habituel, c'est classique. Hein.
13: En plein été, alors que la Gironde était dévastée par les flammes, note Sabine, venue avec un grand groupe de Montalivet.
15: Moi, j'ai été tout d'abord sidérée parce qu'on a eu besoin d'énormément d'eau. Ça va être un désastre écologique parce qu'on va avoir besoin d'énormément d'eau pour aussi refroidir les installations. Ouais, c'est un peu de la colère. Ouais.
13: Pierre aussi est en colère. 30 ans qu'il est pêcheur dans l'estuaire.
16: On se dit, franchement, on nous demande plein d'efforts et dans l'autre sens, c'est encore l'argent qui continue à dominer en fait. Et si on pourrit un estuaire, tant pis. Ce projet, il est de notre temps.
13: Tous les trois sont venus soutenir les associations et les recours déposés par une dizaine d'ONG annoncés par le collectif La Fraie Sauvage. Marc Porcheron en fait partie.
17: Les choses ne sont pas du tout écrites. Il y a des recours qui sont portés par plusieurs associations et ONG. Les gens sont de plus en plus opposés, de plus en plus en colère. On est complètement dans quelque chose dont les gens ne veulent plus.
13: Il appelle désormais une grande manifestation début octobre.
6: Paola Guzzo et son micro ici Gironde. Les recours doivent être déposés avant le 3 octobre par plusieurs ONG, dont la LPO, L214, Greenpeace, Bloom, France Nature Environnement Nouvelle-Aquitaine. Après l'incendie en Gironde, les polémiques, on vous en avait parlé hier sur ici Gironde. Une association anticorruption porte plainte contre X après la création d'un pare-feu au Cap Ferré fin juillet. Pare-feu créé à l'initiative de Benoît Barterotte, homme d'affaires et figure locale. Selon l'association, il n'a pas respecté la loi. Elle réclame une enquête sur de possibles infractions environnementales et forestières. Dès que le péril a été un peu écarté, nous avons demandé et sollicité les autorisations que nous avons obtenues, réagit Benoît Barterotte. Bientôt, un mois jour pour jour après le début de l'incendie à Somos, la vigilance est toujours de mise dans les massifs forestiers. Hier après-midi, la Gironde est repassée en orange pour le risque de feux de forêt.
5: Il est donc de nouveau possible de se rendre dans les sites de loisirs, les plages ou encore les bases nautiques des communes à dominante forestière.
6: En revanche, l'accès aux massifs forestiers reste interdit entre 14 et 22 heures. Interdiction aussi d'incinérer vos végétaux, d'utiliser du feu à l'air libre et de faire du bivouac ou du camping dans un milieu isolé. Et alors que le risque de feux de forêt baisse, la page des incendies n'est pas encore tournée. Dans les communes sinistrées, le temps des travaux est venu. Des travaux titanesques, il y a des tonnes de matériaux à déblayer là où les maisons ont été incendiées. Reportage à suivre à 6h30 au Porge aux côtés des militaires de la sécurité civile arrivés début août en renfort pour aider les habitants. Pour en parler, on recevra ce matin Patrick Botéac, celui qui pilote cette aide apportée aux communes.
5: En football, les Girondins de Bordeaux disputent ce soir un nouveau match amical au Haillan.
6: Ils affrontent à 19h le Stade Bordelais en pleine incertitude sur l'avenir des Marinés Blancs. Le tribunal administratif de Paris doit rendre dans les prochaines heures sa décision sur la rétrogradation des Girondins de Bordeaux. Pour les soutenir, un rassemblement est organisé 1 heure avant la rencontre par le club des supporters des Ultramarines. Autre match amical de préparation ce soir, celui de l'Union Bordeaux-Bègles. Match à guichet fermé, 18 000 personnes sont attendues pour ce match donc entre l'UBB face au Stade Rochelet. Coup d'envoi 19h30 au Stade Marcel de Flandre.
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19: Il va pleuvoir aujourd'hui.
5: Oui, on démarre ce vendredi sous la pluie avec quelques orages principalement dans le sud Gironde. Pour le moment à 6h07, le mercure fluctue entre 15 et 17 degrés. 15 degrés pour le nord du département et sur la façade atlantique à Lacanau et Ourthin. 17 degrés dans les rues de la métropole, à Bègles et au Hayan. Un ciel bien moins chargé cet après-midi. On peut même espérer quelques éclaircies histoire de partir en week-end au sec. 24 degrés à l'Espart Médoc, 25 degrés attendus à Arcachon, 26, 27 degrés la maximale pour Bordeaux et Langon. Notez également que la préfecture de Gironde maintient son alerte maximale concernant les risques de baïne. Prudence donc si vous nagez dans l'océan aujourd'hui. Les courants sont particulièrement forts et pourraient facilement vous entraîner vers le large. Pour votre sécurité, baignez-vous entre les drapeaux des postes surveillés.
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5: Très bon début de journée à l'écoute d'Ici Gironde, actualité locale, musique et bonne humeur. C'est la promesse qu'on vous fait du matin jusqu'au soir. La musique d'Étienne Dao pour bien démarrer ce vendredi. Étienne est tombé pour la France, j'espère qu'il s'est pas fait mal.

0: Ici Gironde avec Étienne Dao, tombé pour la France.
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0: 6h12, merci d'avoir choisi Ici Gironde pour vous accompagner en ce vendredi matin. Si vous êtes au petit-déj, sur la route du boulot, ou bien même déjà au boulot, on vous promet de l'actualité locale, de la musique et de la bonne humeur. Avant 6h30, la musique d'Earth, Wind & Fire. Je pense qu'il n'y a rien de mieux pour bien démarrer ce vendredi 21 août. On souhaite un très bel anniversaire à la chanteuse Alizée aujourd'hui.

0: qui repart en tournée pour célébrer ses 25 ans de carrière. Elle sera de passage à Bordeaux le 18 septembre prochain au Théâtre Féminin. Bon anniversaire au sprinteur jamaïcain Usain Bolt aujourd'hui, 40 ans, et l'actrice et humoriste Amel Chabi, 46 ans. Et puis on souhaite aussi en ce 21 août une très belle fête au Christophe.
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0: 6h14 sur votre radio Ici Gironde. Ici c'est le Sud-Ouest, l'info chez nous et nos voisins. C'est cet hommage rendu à l'actrice Nathalie Baye au festival du film francophone d'Angoulême hier.
4: Une place a été inaugurée en son nom devant le cinéma CGR où les projections débuteront lundi. Nathalie Baye, décédée le 17 avril dernier, avait un lien particulier avec ce festival. Elle en a été la présidente du jury en 2010. Elle a participé aussi à l'hommage rendu à Alain Delon il y a 2 ans. C'est en présence de sa fille Laura Smet que le nom de la place a été dévoilée. Très émue, la comédienne a parlé de sa mère et de son amour du public.
5: À chaque fois, j'étais toujours très étonnée quand je voyais ces 4 Césars posés sur sa bibliothèque. Et je lui disais quand même, tu te rends compte, c'est quand même incroyable. Et elle me disait, mais tu sais, ma chérie, c'est pas ça qui réchauffe la nuit. Ce qui réchauffe la nuit, c'est l'amour du public. Et elle vous aimait vraiment, énormément. Voilà. Donc c'est pour ça que je suis là aujourd'hui, c'est pour être avec vous. C'est pas... Je suis ravie d'être là, mais et c'était le festival qu'elle aimait parce que c'est un festival sans chichi. Il est vrai, il est aussi vrai qu'elle. Et je sais qu'elle a passé sa vie à essayer de vous ressembler. Voilà, c'est tout ce que je peux vous dire. Et elle serait très très touchée d'être là, enfin de voir ça. Je sais qu'elle le voit, mais tous vos visages aussi émus. Et moi, je garde mes lunettes parce que sinon je vais pleurer. Donc je vous aime très fort et merci d'être là aujourd'hui.
4: Laura Smet, la fille de Nathalie Baye et la filleule du créateur du festival Dominique Besnéard. Cet hommage était évident pour lui après leur si longue amitié.
6: Je cède mon amitié pour Nathalie Baye qui était profonde et Laura est ma filleule. Avec Eddie Mitchell, c'était le parrain désigné par Johnny. Moi, j'étais désigné par Nathalie. Et donc, c'est vrai que c'est une amie de 42 ans et donc je suis content que tout d'un coup, ce soit une ville de cinéma parce qu'ici, il y a plein de rues de Goscinny, rue Hergé. Il n'y avait pas de rue exprimant le festival francophone d'Angoulême. Elle devient le symbole du festival d'Angoulême. C'est la première actrice à avoir une place ici à Angoulême. Laura, elle m'a dit qu'elle était venue 5 fois ici et Nathalie est venue 7 fois. Et sa dernière sortie officielle, elle l'a fait ici il y a 2 ans quand il y a eu l'hommage à Delon.
4: En plus de cette place qui porte désormais le nom de Nathalie Baye, une exposition de photos de l'actrice est visible à l'espace Franquin d'Angoulême pendant toute la durée du festival du film francophone.
0: 6h16 sur votre radio, ici Gironde. On prendra la direction du Médoc pour la dernière fois de la saison en compagnie de Godefroy Cuypers qui s'est baladé partout durant l'été. On le retrouve juste après Earth, Wind & Fire, Boogie Wonderland. Très belle journée à l'écoute d'ici Gironde.

0: Ça, c'est parfait pour démarrer cette journée du bon pied. Earth, Wind and Fire sur votre radio ici Gironde avec Boogie Wonderland à 6h21. Durant tout cet été, notre animateur Godefroy Cuypers a parcouru le Médoc en long et en travers. Franchement, je pense qu'il est allé partout pour vous partager les plaisirs de la saison estivale sur la presqu'île. Aujourd'hui, la série touche à sa fin. Et oui, pour ce dernier épisode, il a pu s'entretenir avec un spécialiste de la région.
1: Et l'étape du jour, Marc, malheureusement, toute bonne chose a une fin, la fin d'un été dans le Médoc. Et c'est vrai que cet été, on a vécu plein d'expériences, on a fait du vélo sur nos pistes cyclables, on a fait du canoë, on a ramé dans l'océan, on a découvert des bunkers, on a aussi découvert des nouveaux châteaux, on s'est régalé avec les huîtres du Médoc et tant d'autres. Le Médoc, ce territoire vaste, multiple, varié. Et pour terminer, on s'est dit que ce serait pas mal d'avoir un chouette invité qui justement connaît le Médoc comme sa poche. Bonjour Michel Sautin.
2: Et bonjour.
1: Alors, vous faites notamment un partie de la Société historique et archéologique du Médoc. Vous l'arpentez dans tous les sens. Et c'est vrai que pour finir, ce qu'on peut dire quand même, c'est que le Médoc, c'est un territoire déjà multiple. Entre d'un côté cette façade sur l'océan qui est magnifique, ces forêts qui sont denses, ces marais, le plus grand estuaire d'Europe. On est vraiment un pays de grands espaces.
2: Alors, c'est un pays de cocagne surtout. On trouve de tout. C'est vraiment extrêmement riche. Autrefois, on a ramassé des pibales, des vassaux, il y avait les chasses aux tourterelles et tout autre gibier. Enfin, c'était un art de vivre. Ce fut des périodes de gloire.
1: Et Michel, ne vous risquez pas à dévoiler le coin à cèpe de votre ami préféré. Ou alors là, vous prenez des très grands risques.
2: Un placette ne se donne jamais.
1: Donc l'été aussi, Michel, ça a été l'occasion de replonger un petit peu dans l'histoire de la presqu'île, de voir à quel point elle est riche, des Romains jusqu'à nos jours, en passant par ces bunkers qu'on a visités sur la batterie des Arros. Et c'est une histoire qui n'arrête pas de s'écrire.
2: Ah, tout à fait, parce que c'est vrai que le Médoc est extrêmement riche, avec l'exploitation du sel. Donc, on a trouvé dans des paniers qui datent de 4e millénaire, qui est visible au musée d'Aquitaine, qui se trouvait sur Soulac. C'est pas connu, mais c'est vraiment étonnant. Quoi, hein.
1: Donc, plein de musées à visiter. Est-ce que vous ne serez pas en train de nous dire qu'on n'a pas assez d'un été pour raconter tout le Médoc ?
2: Oh ben si, il fallait raconter, c'est pas un été, c'est toute une vie, quoi. C'est toute une vie. Non, c'est vraiment extraordinaire, c'est une richesse extraordinaire, oui.
1: Toutes les occasions sont bonnes pour se rendre dans le Médoc. Michel, vous, ça c'est quelque chose que vous maîtrisez bien. On vous remercie infiniment d'avoir été avec nous, et puis on vous souhaite une très belle arrière-saison.
0: Merci Godefroy Cuypers, on aurait dû lancer un compteur du nombre de fois on a entendu Godefroy rire durant cet été. C'était un plaisir en tout cas d'être avec vous. Nous sommes vraiment régalés. Un été dans le Médoc, si ça vous manque déjà, je vous comprends, c'est à retrouver en intégralité demain dès 10h sur Ici Gironde 6h24. Le dernier titre de Pierre Demar, Je pense à vous, très bon matin.

0: ici Gironde avec le dernier titre de Pierre Domard. Je pense à vous à 6h27. On fait un point sur toute l'actualité en France et dans le monde dans moins de 3 minutes. Et puis que vous réservent les astres aussi en ce vendredi 21 août? Réponse à Catherine Viguier dans un petit instant. Pour les balances, c'est une très jolie journée qui vous attend.
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0: 6h28, vendredi 21 août. L'horoscope en compagnie de Catherine Viguier. Catherine, ce matin, le maître mot, on va de l'avant.
5: En réfléchissant avant.
6: Bélier, un vendredi agréable qui vous porte, vous transporte, où que vous soyez.
7: Taureau, une rencontre se produit. Une personne suscite votre admiration ou votre tendresse.
8: Gémeaux, c'est un été particulier au cours duquel vous faites le point comme amoureux ou célibataire.
9: Cancer, soignez-vous si vous avez mal. Avec Mars dans votre signe, vous prenez les choses en main.
10: Lion, super vendredi. Profitez de vos sorties, d'un spectacle ou d'un lien qui vous rassure.
11: Vierge, alors c'est un peu agité, mais vous devriez pouvoir maîtriser toutes les perturbations de ce jour.
12: Balance, quelle jolie journée faite de discussions, de voyages et d'enrichissement de vos connaissances.
13: Scorpion, vous changez votre manière de consommer et gagner votre vie prend un nouveau sens à vos yeux.
14: Sagittaire, vous avez le premier rôle et malgré ce succès, en vous subsistent beaucoup d'interrogations.
15: Capricorne, acceptez de travailler en équipe, cela vous aidera dans tous vos projets.
16: Verseau, profitez de chaque minute de ce jour, vous vivrez de très bons moments.
17: Poissons, alors si vous êtes en congé, difficile d'en profiter pleinement, vous avez 1000 idées en tête, y compris côté travail.
18: Et pour nous tous, on s'invente un rêve et on décide de passer à l'acte.
0: Merci beaucoup Catherine Viguier, l'horoscope sur votre radio ici Gironde, tous les matins.
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0: 6h29, l'info locale, Elisa Robuchon.
19: On va partir au Porge où des militaires de la sécurité civile sont arrivés lundi. Ils viennent prêter main forte aux habitants sinistrés pour nettoyer les dégâts causés par le feu.
0: Mais pour le moment, il est 6h30. Toute l'actualité en français dans le monde, c'est le 90 secondes présenté par Cyril Ardoredon.
20: La préfecture de la Haute-Corse appelle les habitants à rester chez eux. Météo France a placé toute l'île en vigilance orange aux orages. Par endroit, l'équivalent d'un mois de pluie est attendu avec des rafales de vent jusqu'à 150 km/h. Les activités de plein air sont interdites. Le Var et les Alpes-Maritimes sont en vigilance orange aux orages et pour pluie, inondation. Prudence si vous êtes sur le littoral de Nouvelle-Aquitaine. L'alerte reste maximale face aux baïnes dans les Pyrénées-Atlantiques, les Landes, la Gironde et la Charente-Maritime. Du monde sur la route, avant-dernier week-end de l'été, une France coupée en deux pour les retours, du rouge au sud, de l'orange au nord. Pour les départs, tout l'ouest du pays est en orange. Le rétropédalage du gouvernement sur les franchises médicales, au moins pour un temps. Il y a un peu moins d'un mois, l'exécutif avait annoncé le doublement de 100 à 200 euros par an du montant maximum des franchises que l'on paye sur les médicaments, les actes paramédicaux, les transports, les consultations médicale, mesure qui avait provoqué la colère notamment d'associations de patients. L'ouverture de la chasse au gibier d'eau aujourd'hui dans toute la France, la Ligue de protection des oiseaux demande au gouvernement un report d'un mois afin de préserver les populations déjà affaiblies par les sécheresses. Et puis le retour de la Ligue 1, fin des vacances pour les footballeurs. Ce soir à 20h45, coup d'envoi de Marseille-Strasbourg, dans le viseur une nouvelle fois de toutes les équipes. Le PSG évidemment qui tentera de décrocher cette année un 15e titre de champion.
0: Retour en Gironde à 6h31 avec l'info d'ici. Elisa, ce sont les travaux qui commencent après le méga feu démarré à Somos.
19: Pour le moment, l'heure n'est pas à la reconstruction mais au nettoyage. Il faut tout déblayer. Pour ça, pas question de laisser les habitants se débrouiller tout seuls. Une vingtaine de militaires de la sécurité civile sont venus en renfort en début de semaine. Hier, ils étaient au Porge, commune la plus sinistrée. Vous les avez suivis, Elsa Marot, entre les décombres des maisons aux côtés des habitants.
4: Des restes de piscines calcinées, des tas de ferraille difficilement identifiables. Une vingtaine de militaires s'activent pour mettre tous les encombrants dans l'ébène. Mathieu Plessis pensait pouvoir nettoyer les restes de sa maison tout seul.
21: J'aurais pu, mais ça aurait pris un mois.
4: L'aide des militaires est précieuse pour lui. Il a tout perdu lors de cet incendie.
21: Mon atelier derrière qui a bien brûlé aussi, qui était au fond. Là, la petite dépendance a entièrement brûlé aussi. Même sur le terrain, les bateaux, les voitures. Là, le feu a vraiment tout ravagé.
4: C'est le sergent-chef Kevin qui supervise les opérations.
22: On procède à des phases de reconnaissance, donc moi-même avec une petite équipe. On va reconnaître en avance de phase les habitations. Et ensuite, après, on vient intervenir en fonction, donc avec le nombre adéquat de personnes sur chaque chantier pour gagner en efficacité.
4: Ces 22 militaires viennent en renfort pour aider, mais aussi sécuriser les lieux.
22: On est dans la continuité du feu. Nous, on avait d'autres personnels de chez nous, de la brigade militaire de la sécurité civile, donc, qui étaient présents pour les feux. En fait, on vient dans la seconde phase, qui est la phase de déblaiement, pour assister la population dans cette phase de retour à la normale. Pour éviter le suraccident avec les habitants et aussi de pouvoir faire un tri des déchets en fonction de la ferraille, tout ça, donc suivre un tri via l'équipe de Veolia qui est avec nous.
4: Pour l'instant, la sécurité civile est intervenue chez une vingtaine d'habitants du Porche depuis début août. Martial Zaninetti, le maire de la commune, leur en est très reconnaissant.
23: C'est véritablement important. Sans eux, on ne peut pas y arriver. De toute façon, le village est sinistré. Donc, de voir qu'il y ait des bras, mais la solidarité humaine est magnifique et au-delà des limites de la collectivité.
4: Une succession de petits chantiers qui doivent être faits, explique Marc Zarouati, le préfet délégué à la sécurité et à la défense dans le sud-ouest.
24: Curter les fossés, débarrasser les carcasses, c'est ce qui permet en fait que très vite, ce qui reste de l'incendie et donc de sinistre mémoire pour tous ces gens disparaissent et qu'ils puissent tous se projeter très vite dans l'avenir.
4: La fin de la mission n'a pas encore été décidée. Le travail pour nettoyer et reconstruire la commune reste colossal.
19: Reportage Elsa Marot et son micro ici Gironde pour parler de ces travaux titanesques qui commencent. On recevra à 7h45 Patrick Botéac, inspecteur général de la sécurité civile, celui qui pilote ces opérations de nettoyage.
25: L'info d'ici en Gironde, Elisa, c'est aussi la condamnation du maire d'Arcachon hier par le tribunal correctionnel de Bordeaux.
19: Yves Foulon est condamné à payer 10 000 euros d'amende, dont 5 000 avec sursis suite à son altercation filmée très violente verbalement avec son opposant politique Vital Bode. C'était au premier tour des municipales. On revient sur cette condamnation dans le journal de 7h. Il va pas faire très très beau aujourd'hui.
25: Non, un début de journée assez humide dans le ciel girondin, de la pluie et même un risque d'orage dans le sud. Mais je vous rassure, l'amélioration arrive rapidement au fil des heures. Pour le moment, à 6h34, des températures comprises entre 15 et 17 degrés. Un fond d'air frais dans le nord du département avec 15 degrés contre 16 degrés dans l'estuaire du côté de Blaye, 17 degrés sur la ceinture bordelaise à Mérignac. Cet après-midi donc, les nuages s'évacuent pour laisser place à un temps plus sec et de belles ouvertures lumineuses, comptez 24 degrés. Dans les terres médocaines, le thermomètre affichera 25 degrés à Saint-André-de-Cubzac et les maximales tourneront autour des 26-27 degrés pour Bordeaux et le secteur de Libourne. Un petit coup d'œil sur vos conditions de circulation de ce vendredi matin avec un accident à vous signaler sur le pont d'Aquitaine sur la rocade nord de Bordeaux. Il y a un véhicule d'intervention sur place, la police visiblement qui est déjà sur place. Soyez donc vigilants si vous êtes dans ce secteur, c'est dans le sens intérieur de la rocade bordelaise sur le pont d'Aquitaine. Donc je vous rappelle, sinon tout va bien sur les grands axes de circulation du département. Aucun retard, aucun train supprimé pour le moment en gare de Bordeaux-Saint-Jean.
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25: 6h36, vendredi 21 août, de la pluie pour démarrer cette journée, mais je vous rassure, le soleil, il est dans le poste et dans la playlist d'ici Gironde surtout. Chagrin d'amour, chacun fait ce qui lui plaît.

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0: C'est l'un des cartons de l'année 1982 avec un vinyle qui s'était écoulé à plus d'un million d'exemplaires. Chagrin d'amour avec Chacun fait ce qui lui plaît sur votre radio ici Gironde.
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0: 6h40, on démarre la journée ensemble avec de l'actualité locale, de la musique et de la bonne humeur. Dans la prochaine demi-heure, il sera question du détartrage de votre chat avec notre véto, le docteur Pierre Fabin. Et oui, les chats, ils sont comme nous, après tout, le mode d'emploi complet pour prendre soin des dents de votre minou, ça sera avant 6h45. Mais pour le moment, la cité de Blaye, le lac d'Ourthain, une guinguette en bord de Garonne, on collecte tous vos coins de paradis en Gironde. Cet été, Marie Autose a rencontré un Coutrillon, un habitant de Coutras qui ne partirait pour rien au monde.
3: Bonjour, je m'appelle Romain et mon coin de paradis en Gironde, c'est Les Petits Rois. Les Petits Rois, c'est une commune de Coutras, là où je vis depuis 29 ans. Et j'appelle ça mon petit coin de paradis à moi parce que c'est mon petit échappatoire, un coin encore privilégié et préservé de nature où on peut y retrouver un peu de tout, des chemins de balade, une rivière pour pêcher, pour faire du canoë, où on peut se baigner aussi parce que ça reste une des rivières les plus propres de la région. On a beaucoup de fermiers, donc on est entouré d'animaux aussi. Et c'est vrai que j'ai connu ça depuis tout petit. Et je me vois pas vivre ailleurs qu'ici au Petit Roi, quoi. Forcément, oui, il y a eu quelques habitations en plus, mais pour vous dire, je crois que ici au Petit Roi, on a même pas une vingtaine de maisons. Donc oui, depuis ma naissance, il a dû se construire peut-être 5-6 maisons en plus, mais on est quand même très préservé ici, ouais.
4: Vous vous connaissez tous?
3: Oui, tout le monde se connaît, c'est un petit village et on a même notre petit paysan du coin qu'on appelle le maire du village qui prend soin d'un peu tous ses voisins et qui demande si tout va bien tout le temps, donc ouais, très agréable.
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0: 6h43, les conseils de notre vétérinaire. On parle ce matin d'un sujet qui concerne la bouche de nos chats et surtout ce qui s'y accumule, le tartre. Et oui, pour nous en parler, notre docteur Pierre Fabin est avec nous. Alors, comment on sait si notre chat a besoin d'un détartrage?
7: Le problème, c'est que les chats sont très forts pour cacher qu'ils ont mal. Donc vous pouvez ne vous douter de rien jusqu'au jour où ils commencent à manger moins ou à trier ses croquettes. Ce qui doit vous alerter, une haleine qui sent le vieux fromage, des gencives un peu rouges, des dents jaunes ou même carrément du tartre brun qui recouvre ses molaires. N'hésitez pas à lui soulever la babine pour regarder. Et si votre vétérinaire confirme que c'est bien un souci dentaire, la solution, c'est le détartrage. Mais attention, ça n'a rien à voir avec ce qu'on fait chez le dentiste humain, parce que non, votre chat ne va pas sagement ouvrir la bouche sur commande. Le détartrage chez le chat, ça se fait sous anesthésie générale. Sous anesthésie, on peut bien inspecter toute la bouche, vérifier l'état des dents et surtout retirer le tartre en profond à l'aide d'un petit appareil à ultrasons.
0: Docteur, est-ce qu'on retire des dents parfois ?
7: Et oui, et plus souvent qu'on ne le croit. Le tartre, ce n'est pas juste un souci esthétique ou d'haleine. Ça crée une inflammation des gencives qui peut devenir très douloureuse. Et parfois, la dent est déjà tellement abîmée qu'il n'y a pas d'autre choix que de l'extraire. C'est un peu la double peine. La dent est morte, elle fait mal et elle empêche votre chat de bien manger. Donc, autant la retirer pendant qu'on a votre chat endormi, avec une bonne gestion de la douleur derrière, évidemment. Et on peut aussi en profiter pour faire un vrai bilan bucco-dentaire. Parfois des radios dentaires, surtout chez les chats âgés ou ceux qui ont des problèmes de gingivite chronique.
0: Et une fois que c'est fait, comment éviter finalement que le tartre revienne ?
7: Alors là, c'est un sujet un peu sensible, parce que brosser les dents d'un chat, c'est un sport de combat. Et pourtant, c'est la solution idéale, avec une brosse à dents spéciale sous forme de doigtier et un dentifrice adapté aux animaux. Pour les chats qui se laissent faire, c'est génial. Pour les autres, il existe des solutions complémentaires, croquettes spécifiques, lamelles à mâcher, poudre à ajouter dans l'eau ou à l'alimentation. Rien n'est parfait, mais c'est mieux que rien.
0: Merci docteur, grâce à vous, notre chat n'aura jamais une dent contre nous. Les précieux conseils du docteur Pierre Fabin, c'est tous les matins sur votre radio, ici Gironde. 6h45, direction l'Espagne avec Jeannette Porqué Tebas. Très bon vendredi matin, à l'écoute d'ici Gironde.

0: Ici Gironde avec Por qué te vas de Jeannette, la chanson originale du film Cria Cuervos, classique du cinéma espagnol qui avait d'ailleurs obtenu le César du meilleur film étranger en 1977.
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0: 6h48, ici Gironde, et trois idées sorties pour cet avant-dernier week-end du mois d'août. Et oui, déjà, on démarre avec un rendez-vous solidaire demain sur le marché de Bazas, ce samedi, entre les étals habituels. Le marché accueille une initiative pas comme les autres, dont l'intégralité des bénéfices sera reversée à des associations de protection et de défense des animaux. Deux artistes ont eu l'idée d'organiser une exposition vente de leurs toiles le temps d'une matinée, avec un seul objectif en tête, venir en aide aux animaux. Le principe, il est simple, l'intégralité des bénéfices de cette opération seront partagés entre deux structures. 50% iront à l'association Vénus pour soutenir ses actions quotidiennes auprès des animaux en détresse, et les 50% restants seront reversés à l'association Touche pas à mon popote, à qui on a déjà souvent donné la parole sur cette antenne, engagée auprès de la faune sauvage. Alors, si vous flânez sur le marché de Bazas ce samedi, demain, prenez le temps de vous arrêter, votre coup de cœur pourrait bien changer le quotidien d'un animal. Et si vous transformiez votre pause déjeuner en vraie parenthèse champêtre? Tout l'été, le château Ostens Pican vous propose de venir pique-niquer au cœur de ses vignes pour un moment gourmand et dépaysant, entouré de rangs de vignes à perte de vue. Au menu de votre panier repas, une sélection de produits du terroir local choisis avec soin, et bien sûr les vins du domaine à déguster sur place avec modération. Le domaine se situe à la limite entre la Gironde, la Dordogne et le Lot-et-Garonne, à 40 minutes au nord de la Réole. Comptez 20€ par personne pour votre panier repas, et pour réserver votre pique-nique dans les vignes, rendez-vous sur châteauostens-piquant.fr. Et enfin, une idée de balade pour les lève-tôt, les lève très très tôt. Que diriez-vous de commencer votre journée par un lever de soleil inoubliable? Eh bien, sachez que vous pouvez effectuer une randonnée sur la dune du Pilat au lever du jour. Vous vivez à coup sûr un instant suspendu sur la crête de la dune, tout en découvrant les secrets de sa formation. Vous pourrez profiter des premières lueurs de l'aube au calme et regarder le soleil se lever au loin et éclairer peu à peu la dune. Avec un peu de chance, si le ciel est bien dégagé, donc pas comme ce matin, vous apercevrez peut-être même la chaîne des Pyrénées comme ça au loin. Une fois l'ascension et la contemplation du lever du soleil faite, la randonnée se poursuit sur la crête, donc pour profiter pleinement des couleurs du ciel le matin. C'est magnifique. Comptez environ 2 heures pour la marche, l'ascension et la contemplation, qui peut prendre du temps, et je vous comprends. Rendez-vous donc mardi prochain. La visite, elle est gratuite et elle nécessite une inscription auprès de l'équipe médiation de la dune. Toutes les infos, vous les retrouvez sur ladunedupila.com. Ce sera une très jolie matinée pour observer le soleil. Le soleil, Laurent Voulzy, il l'adore, il donne tout. Le soleil donne sur votre radio, ici Gironde, à 6h51. Très bon début de journée.

0: Ici Gironde avec Laurent Voulzy. Le soleil donne à 6h56. Toute l'actualité locale près de chez vous, ça arrive dans moins de 4 minutes. On rigolera aussi en compagnie de Fred Ballard. On rigolera, oui et non, il sera question de rupture amoureuse. Et oui, la fin des vacances d'été, ça se rapproche. La fin des amourettes de vacances aussi. Alors, comment survivre à une rupture amoureuse estivale? Réponse avec Fred Ballard avant 7h.
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0: 6h57, très bon début de journée à l'écoute d'Ici Gironde. Et on le sait, l'amour ne rime pas forcément avec toujours. Alors pour nous aider à survivre à une rupture amoureuse estivale, Fred Ballard a réuni quelques experts dans l'humour en tube et quelques signes avant-coureurs aussi.
8: C'est un sketch très court que j'ai écrit un jour où vous étiez très pressé. Chérie, faut que je te trompe, faut que je te parle. Merde. Voilà.
9: Ah oui, certains lapsus sont révélateurs d'une relation qui part en cacahuète. Alors pour nous aider à ne pas sombrer dans un profond désespoir, Vincent de Dienne a tout prévu.
10: J'ai une technique pour être heureux, elle vaut ce qu'elle vaut, mais enfin je vous la donne quand même, elle est assez chasse spleen. Je mange un bon coq au vin, voilà. Et moi mon petit truc à moi, c'est que j'enlève le coq, voilà. Que je donne à mon chat, justement. Comme ça mon chat est obèse, mais heureux de vivre avec un type qui vit seul avec son chat, bien.
9: Voilà, quand l'humour absurde et surréaliste vient au secours des cœurs brisés, eh ben ça peut aider, ou pas. Encore faut-il avoir un chat, un coq et aimer le vin, avec modération, hein, toujours. Mais sinon, pour se consoler d'un chagrin d'amour, il suffit de se dire que même les stars se font larguer. Ça aide, ou pas.
11: Beyoncé, elle a pas notre vie. Dans son clip, elle se fait larguer, vous l'avez vu, elle est au top. He broke my heart. Elle s'est fait larguer, fait des chorégraphies. Même sa larme, elle fait un cœur. Toi, dans la vraie vie, quand tu te fais larguer, t'es en survette. T'as tellement pleuré que t'as les yeux de Gollum. Et toi, c'est pas ta larme, mais ta morve qui fait un cœur. Reviens, des maisons.

0: bien l'image, hein, avec la bulle en forme de cœur qui pend sur la narine gauche. C'est pas ce jour-là qu'on va retrouver l'âme sœur, mais suivons les préceptes de notre love coach, Nawel Madani. Si l'amour cesse un jour, l'humour, lui, dure toujours. Donc, un coq au vin, une bulle de morve, un fou rire, et ça repart.
1: Merci beaucoup, Fred Ballard. Très bon week-end à vous. L'humour en tube, c'est à retrouver en podcast sur l'application ici et sur ici.fr. Juste après le journal de 7h, on fera un point météo et un point également sur vos conditions de circulation de ce vendredi. Bison futé, voie rouge dans le sens des retours en Gironde. Soyez donc vigilants si vous prenez la route en ce vendredi. C'est jaune dans le sens des départs. On va regarder, tiens, pour le week-end qui arrive samedi. Rouge toujours dans le sens des retours. Par contre, c'est vert, hein, dans le sens des départs. Et dimanche, jaune, ça s'améliore dans le sens des retours. On est prudent, hein, sur la route, évidemment. Surtout en cette météo un peu capricieuse ce matin. C'est humide sur la route. On est donc extrêmement vigilant. Un point trafic juste après le journal de 7h.
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1: Vendredi 21 août, très bon début de journée, il est 7h. Journal présenté par Elisa Aubuchon.
3: La rentrée municipale aura un goût amer pour Yves Foulon. Hier, le maire d'Arcachon a été condamné par le tribunal correctionnel de Bordeaux à 10 000 euros d'amende, dont 5 000 avec sursis, pour violence, injures et menaces contre son opposant politique Vital Bode. Vous êtes un enfoiré, un fils de je vais vous trouver dans votre vie personnelle, ça va être terrible pour vous. Voilà les propos qu'avait tenu Yves Foulon au premier tour des municipales sans savoir qu'il était filmé. Lors du procès le 1er juillet dernier, le parquet avait requis une peine de 4 mois de prison avec sursis, le tribunal n'en a pas tenu compte. Le jugement est finalement plutôt clément, se satisfait l'avocat du maire d'Arcachon, maître Benoît Ducoader.
4: C'est un jugement d'apaisement. La peine est quand même très inférieure à ce qui avait été requis par le parquet, puisque il n'y a pas de peine de prison avec sursis, il y a simplement 2 amendes, dont une partie avec sursis. Je pense que c'est vraiment une décision qui tient compte du contexte qu'on avait développé, de la personnalité, bien entendu, de Monsieur Foulon. Et tout ça me paraît empêcher, à mon avis, tout appel et du parquet et de la partie civile et de Monsieur Foulon. Je pense que tout le monde en restera là. Et ça sera une bonne chose.
3: Du côté de Vital Bode, la partie civile, c'est la déception.
5: La peine qui a été infligée par le juge doit toutes et tous nous interroger. Le premier magistrat d'une ville peut se permettre d'injurier, de menacer, d'avoir une attitude violente de façon avérée et n'avoir aucune peine de prison avec sursis, conserver son mandat et toutes les prérogatives et les moyens de rétorsion qui vont avec. Ça veut dire quoi? Ça veut dire qu'avec 5000 euros d'amende, on peut se payer des insultes en direction d'un élu, des menaces envers lui, envers sa famille, des gestes violents. 5000 euros, c'est pas cher payé.
3: Vital Bode, opposant en politique, dit Foulon, qui indique aussi que ça n'est pas à lui de faire appel de ce jugement, mais il espère que le parquet le fera. Le tribunal a également condamné le maire d'Arcachon à lui verser 2500 euros de dommages et intérêts. Un homme de 68 ans soupçonné d'avoir étranglé et tué sa femme à Sanguinet dans les Landes a été mis en examen hier pour meurtre par conjoint. Sa femme de 69 ans a été retrouvée morte à son domicile mardi dernier. C'est son mari, inconnu des services de police, qui a lui-même prévenu les forces de l'ordre tout en s'accusant. Il a été placé en détention provisoire, annonce le parquet de Mont-de-Marsan. La colère au Verdon-sur-Mer, 2 semaines après le feu vert de la préfecture pour le projet de méga-usine de saumon. Hier, entre 200 à 300 manifestants se sont réunis pour redire leur opposition à Pure Salmon. Reportage à écouter à 7h30.
1: Presque un mois après le début de l'incendie à Somos, les travaux de déblaiement ont commencé.
3: Début août, des militaires de la sécurité civile sont arrivés en renfort pour aider les habitants sinistrés, comme Mathieu Plessis. Il a perdu sa maison dans les flammes aux Porges et il était prêt à s'occuper tout seul de son terrain. Finalement, cette aide n'est pas de refus.
6: À la base, j'étais parti pour. Hein. On m'a appelé, on m'a dit, Mathieu, il y a du monde qui va venir t'aider. Donc, c'est super. Là, que ça soit de la ferraille ou même le mobilier qui avait brûlé, ils ont vraiment tout débarrassé. Donc, maintenant, il en reste un petit peu, mais bon, c'est une goutte d'eau comparé à ce qu'il y avait.
7: Et là, c'est quoi les prochaines étapes?
6: Finir de déblayer le peu qui reste, et après, les devis. Devis de démolition, devis de reconstruction, Et après, ben, c'est jouer avec les assurances pour voir ce qu'ils acceptent, ce qu'ils acceptent pas. Après, on passera à l'étape permis de construire. Mais bon, je garde le sourire et la motivation pour avancer, surtout.
3: Mathieu Plessis, sinistré du Porge, au micro ici Gironde, d'Elsa Marot. Une vidéo aux côtés des militaires de la sécurité civile qui aident les habitants est disponible sur nos réseaux sociaux. Pour en parler, on sera à 7h45 avec Patrick Botéac, inspecteur général de la sécurité civile. Il pilote l'aide apportée aux communes. Après l'incendie, le temps du nettoyage donc, et des polémiques. On vous en a parlé hier sur ICI Gironde. Une association anticorruption porte plainte contre X après la création d'un pare-feu au Cap Ferré fin juillet. Pare-feu créé à l'initiative de Benoît Barterotte, homme d'affaires et figure locale. Selon l'association, il n'a pas respecté la loi. Réaction de Benoît Barterotte à suivre dans le journal de 8h. Bientôt, un mois jour pour jour après le début de l'incendie à Somos, la vigilance est toujours de mise dans les massifs forestiers, mais elle baisse d'un cran. Hier après-midi, la Gironde est repassée en orange pour le risque de feux de forêt. Il est donc de nouveau possible de se rendre dans les sites de loisirs, les plages ou encore les bases nautiques des communes à dominante forestière. En revanche, l'accès aux massifs forestiers reste interdit entre 14 et 22 heures.
1: Ici Gironde, il est 7h04 en hockey. Elisa, plus que quelques jours avant le début de la saison.
3: Et pour l'attaquer en forme, les boxers se déplacent ce soir à Anglet. Ça sera leur premier match de préparation avant le début officiel de la saison, le 3 septembre. Cette année, les boxers jouent en Ligue des Champions grâce à leur tout premier titre de champion de France en Ligue Magnus, gagné en avril dernier. Et pour se mettre en conformité avec cette compétition, la patinoire de Mériadec a bénéficié d'un petit coup de jeune cet été, explique le président du club Thierry Parianti.
8: On avait des balustrades en verre et aujourd'hui, il faut des balustrades en plexiglas anti-choc, anti-vibration pour les joueurs. Et donc, il a fallu être très réactif lorsqu'on a été champion de France, avoir l'accord de la ville de Bordeaux, avoir l'accord de l'Axel Véga, trouver le financement avec la ville de Bordeaux. Donc bref, tout ça a été fait en un temps record. Merci à eux d'ailleurs. Et cette mise en place de nouveaux plexiglas vont permettre à nos joueurs de jouer en meilleure sécurité, d'offrir plus de spectacles. C'est une vraie aréna de sport maintenant avec des plexiglas qui montent un petit peu plus haut. Il y aura des bruits différents aussi. Ça va changer l'expérience spectateur et ça va permettre d'offrir plus de sécurité à nos joueurs, sachant qu'on connaît le rythme des matchs. Il est important qu'on les garde en bonne santé. On fait des investissements qui permettent d'avoir une meilleure qualité un petit peu partout, dans l'accueil du public, dans le sportif. Donc voilà, ça fait partie de l'évolution nécessaire pour qu'on puisse continuer à progresser.
3: Thierry Parianti, le président des boxers de Bordeaux. En revanche, pour le moment, l'entrée pour accéder à la patinoire est toujours en travaux. Autre match amical de préparation ce soir, celui de l'Union Bordeaux-Bègles. Match à guichet fermé face au Stade Rochelet. Coup d'envoi 19h30 au Stade Marcel de Flandre. Le championnat de top 14 reprend le 5 septembre. L'UBB affrontera le Racing 92. En foot, les joueurs des Girondins de Bordeaux vont devoir rester concentrés ce soir. Ils affrontent le Stade Bordelais au Hayon à 19h. Match amical en pleine tourmente pour le club qui risque la liquidation judiciaire. Le tribunal administratif de Paris doit rendre dans les prochaines heures sa décision sur la rétrogradation des Marinés Blancs. Pour les soutenir, un rassemblement est organisé une heure avant la rencontre par le club de supporters des Ultramarines. Et puis, vigilance si vous allez à la plage. Aujourd'hui, le risque de baïne est toujours maximal sur le littoral girondin. On y revient dans la météo.
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3: Toujours cette vigilance donc pour les baïnes sur le littoral girondin.
1: Oui, et une journée humide surtout pour le moment. Gardez bien le parapluie à portée de main ce matin. Quelques coups de tonnerre touchent même le sud Gironde, mais ça va se débloquer dans l'après-midi. Pour le moment, entre 15 et 17 degrés sur l'ensemble du territoire. On relève 15 degrés à Lacano, 17 degrés dans les rues de Bègles et de Senon. Cet après-midi, une ambiance bien plus agréable sous un ciel qui s'éclaircit progressivement. 25 degrés annoncés sur les plages de la Teste de Buch. La barre des 26 à 27 degrés sera atteinte au plus chaud de la journée à Bazas et Langon. Et vous l'avez dit, Elisa, prudence. Si vous piquez une tête dans l'océan aujourd'hui, la préfecture de Gironde invite les baigneurs à la plus grande vigilance en raison d'un risque maximal de baïne. Pour être en sécurité, c'est simple. Il suffit de nager entre les drapeaux des postes surveillés. Comment se déroule ce vendredi matin sur les routes du département? Eh bien, pour le moment, tout va bien sur les grands axes de circulation. Si vous prenez la 10 ce matin, la 62, 3. La 62 pour rejoindre le sud de la France et l'Espagne. Aucun incident majeur à vous signaler pour le moment. Ça coince un peu en gare de Bordeaux-Saint-Jean ce matin, notamment si vous prenez la direction d'Andaille à 8h19, 30 minutes de retard pour votre TER. Même chose pour le TER de Pau, hein, pour la même heure, ils accusent le même retard de 30 minutes. 15 minutes de retard si vous prenez la direction de la pointe de Grave à 7h58. Sinon, aucun retard, aucun autre train supprimé.
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1: Et à 7h08, le soleil se lève doucement sur la Gironde. Bon, il est bien caché derrière des nuages gris et de la pluie, mais on vous accompagne en musique en ce vendredi matin. Alain Bachoug, Gabi, oh Gabi, très belle journée. À l'écoute d'ici Gironde.

0: Gabi, oh Gabi, sur votre radio, ici Gironde, avec la voix d'Alain Bachung.
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0: 7h12, on espère que vous vous êtes levé du bon pied ce matin. Vendredi 21 août, ici Gironde vous accompagne avec de l'actualité locale, de la musique et de la bonne humeur. Avant 7h30, mon œil dans le projecteur avec Gérald Roux. À l'affiche ce matin, la méga tournée d'Orelsan qui démarre cet automne et qui passera en octobre par l'Arkea Arena de Bordeaux. On vous détaille tout ça dans moins d'une minute.
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0: 7h14, votre rendez-vous, mon œil dans le projecteur avec Gérald Roux. On s'intéresse à ce que nous réserve cette fin d'année 2026, ô combien riche. Ce matin, Gérald, cap sur le mois de décembre, on prend de l'avance avec les concerts d'Orelsan à Paris.
7: 15 concerts en 20 jours à l'Accor Arena de Bercy, du jamais vu pour un rappeur français et même toutes catégories confondues. Orelsan va probablement égaler ou battre le record d'affluence de Jacques Higelin en septembre 1985. C'était les tout débuts de Bercy. La salle accueillait 17 000 spectateurs. Aujourd'hui, Orelsan peut compter sur une capacité de 20 000 places. En fait, au-delà de ses dates parisiennes, autour de Noël, le rappeur normand rencontre son public partout en France comme rarement un artiste le fait. On peut dire que dans les festivals, on a assisté à un été Orelsan, en Bretagne aux Vieilles Charrues, à Belfort pour les Oroquiennes, à Aix-les-Bains, à Musilac, à La Rochelle, aux Francopholies, à Nîmes ou au festival Beauregard, dont son fief du Calvados. Et il y aura bientôt l'automne Orelsan, puisque l'artiste reprendra la route le 19 octobre pour sillonner l'Hexagone. Deux zéniths à Strasbourg, deux autres à Toulouse, trois à Caen, deux à Nantes, j'arrête là. En fait, le rappeur a dû ajouter une vingtaine de dates à son programme initial. L'engouement a été à la mesure du succès de son dernier album, La Fuite en Avant. Quand il est sorti en novembre dernier, il a totalisé en une journée près de 6,5 millions d'écoutes sur la plateforme Spotify, le meilleur démarrage de 2025.
8: Si vous me cherchez, je suis ailleurs.
7: Aujourd'hui, à 44 ans, Orelsan domine de la tête et des épaules le paysage musical français. Plus de 20 ans de carrière. Et un nouveau statut, celui de papa. Plusieurs titres de son album sont centrés sur cette nouvelle vie. Il parle grossesse, sage-femme, j'ai un enfant à élever, une famille à aimer, une grande responsabilité, ça m'effraie, dit-il. Bref, Orelsan, il n'est plus tout seul. Il va falloir gérer, comme on dit, gérer vie de famille et vie d'artiste. Avec ce succès, ses concerts, ça sera pas facile. Mais bon, comme il le dit aussi en ouverture de son album, tu l'as voulu, tu l'as eu, maintenant assume.
0: Merci beaucoup Gérald Roux. Et puis notez qu'Orelsan sera de passage à Bordeaux les 26 et 27 octobre prochains du côté de l'Arkea Arena. Bon, j'ai une mauvaise nouvelle, c'est complet. En même temps, c'est Orelsan. Super Tramp pour vous accompagner en ce vendredi matin avec Dreamer. Très belle journée.

0: Musique de Supertramp pour démarrer ce vendredi matin sur votre radio ici Gironde. On le démarre sous un ciel gris, oui, mais ça va s'améliorer au cours de la journée avec de belles éclaircies attendues cet après-midi. 7h19 ici Gironde. Allez, on monte en selle, on se met en selle. C'est parti, direction les sabots du temple pour des balades à cheval au cœur de la forêt girondine. Bonjour Estelle.
1: Bonjour.
0: Vous êtes la gérante des sabots du temple. Déjà, première question, Estelle, à quasi un mois jour pour jour du début du méga feu de Somos. Comment vous avez vécu cet incendie du côté du temple qui fait partie, on l'a souvent répété sur notre antenne, des communes les plus touchées?
1: On a vécu de très près, en effet. On a évacué tous les chevaux à temps, heureusement, qui ont tous été relogés dans des endroits super. Donc eux, ils ont vraiment vécu ça bien et c'était l'essentiel. Et nous, ensuite, on est restés au centre équestre pour affronter tout ça, hein, pour essayer de sauver un maximum tout ce qu'on pouvait sauver du centre équestre. Et on a réussi à sauver tous les bâtiments.
0: Ah.
1: Donc voilà, on a perdu quelques parcelles, là où les chevaux étaient forcément en la journée hébergés, etc. Donc on a perdu 4 hectares, mais on avait quand même de quoi faire revenir ensuite tous les chevaux. Et ils sont revenus du coup la semaine dernière.
0: Et la bonne nouvelle, c'est que vous avez pu donc reprendre ces balades en forêt. C'est au choix finalement, une heure et demie. Comment ça se passe, Estelle ?
1: Alors là, on repropose du coup des balades en forêt. Donc bon, on a toujours en ce moment des petites vigilances incendie.
0: Bien sûr.
1: Donc du coup, on a repris les balades le matin. Balades d'une heure ou d'une heure et demie pour des cavaliers débutants. On fait que les balades tranquilles en ce moment avec des chevaux qui sont vraiment faits pour ça, qui ont l'habitude. dans la partie de forêt, on a de la chance au temple qu'on a une partie de forêt qui n'a pas brûlé.
0: Okay.
1: Et on fait vraiment... Voilà, on a vraiment de la chance parce que par exemple à Somos tout a brûlé.
0: Ouais.
1: Donc voilà, des parties, des balades dans une forêt qui n'a pas brûlé, qui est encore très belle.
0: Comptez une trentaine d'euros pour une balade d'une heure, hein, du côté des sabots du temple avec Estelle. On se projette un petit peu pour terminer cet échange, Estelle, puisque vous allez aussi reprendre les balades sur la plage à partir du mois d'octobre.
1: C'est ça, les balades à la plage sont réautorisées à partir du 1er octobre. Donc à ce moment-là, on fera les balades débutants en forêt et les balades pour les cavaliers confirmés à la plage.
0: Et ça sera des conditions idéales pour galoper sur les plages girondines. Je vous remercie beaucoup Estelle d'avoir été avec nous ce matin. Vous retrouvez toutes les informations sur centre-équestre-letemple.com. Merci Estelle, belle journée.
1: Merci à vous, bonne journée aussi.
0: Merci beaucoup Mylène Farmer pour vous accompagner ce vendredi matin sans contrefaçon.

0: 88 avec Mylène Farmer, sans contrefaçon sur votre radio. Ici Gironde à 7h26. On fait un point sur toute l'actualité en France et dans le monde dans moins de 4 minutes. Et puis on vous posera la petite question qu'on vous pose tous les matins cet été. Quels sont vos plaisirs de l'été ?
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0: 7h27, vendredi 21 août, c'est la dernière matinée où nous découvrons vos plaisirs de l'été sur Ici Gironde. Momon est notre dernière cerise sur le gâteau de ce bel été passé ensemble. Son truc à lui, bah c'est tout simplement d'aller au marché.
6: Les gens sont sympathiques, avec les collègues, on va boire le café tous les jours, c'est super convivial. Bonjour, je m'appelle Momon. Mon plus grand plaisir de l'été, c'est de venir au marché au Bugue, le mardi et le samedi, de voir tous ces étalages avec des fruits, des légumes. C'est magnifique. Les gens sont sympathiques. Avec les collègues, on va boire le café tous les jours. C'est super convivial. Les amis, restez cool, décontractés. Et ça fait vieillir. Moi, je vais avoir 81 ans. Et je suis moralement impeccable.
7: Moralement et pas que, cher Momon.
6: Absolument. Moi, je suis jamais stressé. L'avenir, on ne le connaît pas, l'avenir. Mais il ne faut pas se soucier de l'avenir. C'est le présent. Et puis après, bon, adviendra ce qui vient, adviendra. Hein, mais bon.
7: Ouais. Qu'est-ce que vous souhaitez aux auditeurs d'ici ?
6: Mais aux auditeurs d'ici, je souhaite qu'il n'y ait pas de querelles, etc. On vit tellement bien quand on est décontracté et puis amicalement que c'est super.
0: C'est vrai qu'on vit bien quand on est décontracté. Qui plus est, en Gironde, on a eu plaisir à découvrir vos petits plaisirs de l'été tout au long de ce mois de juillet, ce mois d'août. Vous retrouvez d'ailleurs tous ces rendez-vous sur l'application ICI et sur ICI.fr. Juste après l'actu à 7h30, on fera un point sur vos conditions de circulation. Et je peux d'ores et déjà vous dire que c'est le dernier jour des travaux sur le tramway CDF. On fera un point dans un instant.
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0: Et à 7h29, l'actualité locale, Elisa.
8: Des centaines d'opposants au projet de méga-ferme de saumon au Verdon-sur-Mer se sont réunis hier sur la plage de la Chambrette. L'occasion de redire leur mécontentement face à ce projet validé par la préfecture il y a 2 semaines.
0: Ça sera juste après toute l'actualité en français dans le monde, le 90 secondes présenté ce matin par Cyril Ardo-Redon.
9: Près de 1400 personnes qui séjournent dans des campings mis à l'abri en Haute-Corse. Des vols au départ d'Ajaccio et de Bastia annulés. Les activités de pleine nature interdites. 1000 foyers privés d'électricité. La Corse est placée en vigilance orange aux orages par Météo France. Le Var et les Alpes-Maritimes sont en vigilance orange aux orages et pour pluie inondation. Des retours compliqués pour cet avant-dernier week-end des vacances d'été. La moitié sud du pays est en rouge selon Bison Futé. C'est orange pour la moitié nord. Pour les départs, c'est orange pour toute la moitié ouest de la France. Un homme libéré de garde à vue à Nîmes dans l'enquête sur la mort d'une TikTokeuse. Un autre suspect est quant à lui toujours entendu. Le corps carbonisé de Sonia Bellina, suivi par plus de 250 000 personnes sur les réseaux, a été retrouvé il y a une semaine à Saint-Gilles, petit village du Gard. Et dans les Yvelines, près de Paris, la mairie de Bois-d'Arcy annonce avoir porté plainte après la découverte de croix gammées et de slogans nationalistes tagués sur les murs de la police municipale le week-end dernier. Les images de vidéosurveillance sont en cours d'analyse. L'ouverture de la chasse aux gibiers d'eau aujourd'hui, comme les canards ou les bécasses, des oiseaux fragilisés par la période de sécheresse, dit la Ligue de protection des oiseaux, qui demande au gouvernement le report d'un mois de cette chasse. Et puis Marseille-Strasbourg pour le premier match de cette nouvelle saison de Ligue 1, c'est du foot, qui débute aujourd'hui. Le coup d'envoi, c'est à partir de 20h45.
0: L'info d'ici en Gironde, Elisa Robuchon, c'est ce pique-nique militant organisé au Verdon-sur-Mer hier contre le projet Pure Salmon.
8: 200 à 300 personnes se sont réunies sur la plage de la Chambrette pour redire leur opposition à ce projet de méga-ferme de saumon deux semaines après le feu vert de la préfecture. Entre les chips et les sandwichs, la colère et l'inquiétude étaient au centre de toutes les conversations, Paola Guzzo.
10: Alors que de grandes enceintes diffusent de la musique, Zoé et Hugo arrivent sur la plage avec une immense pancarte dessus, un grand poisson et quelques phrases.
11: Il y a marqué « Nos salmones, ne touche pas à ma planète, un estuaire à protéger, une usine à refuser.
12: J'espère que l'usine ne va pas se construire, ça va polluer toute notre plage. »
10: Comme beaucoup dans la foule qui s'amasse, Alain porte un t-shirt noir et blanc. Dessus deux mots « Nos salmones, pas de saumon » en français.
13: C'est une aberration, on n'entend pas les gens, on n'écoute pas les gens.
10: Le feu vert de la préfecture de Gironde, il l'a mal vécu. Lui qui vit au Verdon-sur-Mer, à deux pas du lieu prévu pour la méga-ferme de saumon.
13: De toute façon, elle a fait passer le projet en plein été pour essayer de passer en force. C'est habituel, c'est classique. Hein.
10: En plein été, alors que la Gironde était dévastée par les flammes, note Sabine, venue pique-niquer avec un grand groupe de Montalivet.
14: On a eu besoin d'énormément d'eau pour éteindre les incendies. Et voilà, ça va être un désastre écologique parce qu'on va avoir besoin d'énormément d'eau pour aussi refroidir les installations. Oui, il y a beaucoup d'incompréhension, de la colère. Ouais.
10: Pierre aussi est en colère.
15: C'est déjà un estuaire qui est endommagé, hein. Mais c'est dramatique en fait de faire ça, c'est dramatique.
10: 30 ans qu'il est pêcheur dans l'estuaire.
15: On se dit, franchement, on nous demande plein d'efforts. Nous, pêcheurs, depuis 20 ans, on évolue, on nous met des quotas. On a joué le jeu, on joue le jeu depuis le début. Et dans l'autre sens, c'est encore l'argent qui continue à dominer en fait. Et si on pourrit un estuaire, tant pis.
10: Tous se sont regroupés pour garder espoir, explique Christophe, glacière à la main.
16: Pour essayer d'appuyer la bataille qui peut se mener maintenant au niveau juridique contre les institutions qui ont boycotté toutes les manifestations qui montraient les dangers de ce projet.
10: Parce que des recours vont être déposés, annoncés par une dizaine d'ONG. Marc Porcheron fait partie du collectif La Fraie Sauvage qui a organisé ce type de pique-nique le jeudi soir pendant tout l'été.
17: Les choses ne sont pas du tout écrites. Il y a des recours qui sont portés par plusieurs associations et ONG. Les gens sont de plus en plus opposés, de plus en plus en colère. On est complètement dans quelque chose dont les gens ne veulent plus.
10: Il appelle à une grande manifestation début octobre, date butoir pour le dépôt des recours.
8: Paola Guzzo pour ICI Gironde. Les recours doivent être déposés avant le 3 octobre par plusieurs ONG, dont la LPO, L214, Greenpeace, Bloom et France Nature Environnement Nouvelle-Aquitaine.
0: L'info d'ici en Gironde, Elisa, c'est aussi ce pare-feu de la discorde au Cap-Ferret.
8: Il a été créé fin juillet par Benoît Barterotte, homme d'affaires et figure locale, mais sa création pose question. Il n'aurait pas respecté la loi, selon une association anticorruption, association qui porte plainte contre X, on y revient dans le journal de 8h. Il va pleuvoir aujourd'hui.
0: Et oui, on démarre ce vendredi sous l'humidité avec même quelques orages attendus dans le sud Gironde. Pour le moment, à 7h34, le mercure fluctue entre 15 et 17 degrés. 15 degrés pour le nord du département, sur la façade de l'Atlantique aussi. 15 degrés à Lacanau et Ourtin. 17 degrés dans les rues de la métropole, à Bègles et au Haillan. Un ciel bien moins chargé cet après-midi. On peut même espérer quelques éclaircies, histoire de partir en week-end bien au sec. 24 degrés à l'Espar-Médoc cet après-midi. 25 degrés à Arcachon. 26-27 degrés pour Bordeaux et Langon. Et notez surtout que la préfecture de Gironde maintient son alerte maximale concernant les risques de baïnes. Prudence donc si vous nagez dans l'océan Atlantique aujourd'hui. Les courants sont particulièrement forts et pourraient facilement vous entraîner vers le large. Pour votre sécurité, il est recommandé de vous baigner entre les drapeaux des postes surveillés. Un coup d'œil sur vos conditions de circulation de ce vendredi matin, en vous rappelant que bison futé voie rouge dans le sens des départs aujourd'hui. Si vous prenez la route, soyez extrêmement vigilant. Vigilance également si vous prenez le tramway aujourd'hui. Dernier jour des travaux entre les arrêts Quinconce et Karl Vernet du nord au sud et Sainte-Catherine jusqu'à Saint-Michel sur le tram F. Notez tout de même que le pont de Pierre est fermé pour encore une semaine. Il rouvrira à partir de samedi 29 août.
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0: 7h36, merci de nous avoir choisi pour démarrer votre journée en Gironde. La playlist d'ici Gironde avec Edwin Collins, A Girl Like You. Très belle journée.

0: A Girl Like You sur votre radio, ici Gironde, et la voix d'Edwin Collins.
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0: 7h40, bon vendredi à l'écoute d'Ici Gironde. Dans la prochaine demi-heure, Patrick Botéac, inspecteur général de la sécurité civile, sera notre invité. Il pilote l'aide apportée aux communes sinistrées du méga-feu de Somos qui a démarré il y a quasi un mois, jour pour jour. Mais pour le moment, on monte à bord de l'Autos mobile au départ de Bordeaux. On découvre la Gironde en voiture avec Marie Autos.
3: Partons sur la 62, 39 minutes de trajet pour se retrouver 35 km plus loin dans la forêt des Landes, au sud de Bordeaux, toujours en Gironde, hein, à Cabanac et Villagrain. Et je m'inquiète un peu là parce que je vois double. Je suis à deux doigts d'appeler un orthoptiste pour me débarrasser d'un gênant strabisme convergent. Mais en fait non, c'est normal, à Cabanac et Villagrain, il y a une seule mairie, mais deux mottes, deux salles des fêtes, deux églises, deux anciennes gares, deux lavoirs, deux anciennes prisons, deux monuments aux morts. Alors sur place, plusieurs personnes pensent que Cabanac et Villagrain étaient les quartiers, distants de 6 km, d'une commune plus large, et que suite à la construction de routes, les habitants ont préféré s'installer dans les quartiers du bourg. Mais il est plus largement admis que les deux paroisses se seraient réunies après la Révolution en 1811. Je vais commencer ma visite au niveau des deux mottes castrales. Alors, pour vous faire une idée, si vous n'avez pas vu Braveheart ou Sacré Graal récemment, les mottes castrales, ce sont les futurs châteaux forts que l'on connaît. Ce sont des buttes de terre artificielles relativement proches sur lesquelles pouvait se trouver une résidence pour les seigneurs du territoire ou des tours de guet pour surveiller les alentours, entourés de palissades en bois. Voilà, vous avez l'image. On imagine donc les chevaux broutés à proximité, prêts à être enfourchés au moindre mouvement ennemi au loin, les fanions, les armures. Et pour nourrir notre imagination, le fossé d'une des mottes entretient une légende, la fontaine des fées. Les fées auraient jadis jailli d'une source, tarie depuis vraisemblablement, puisque j'ai eu beau chercher, j'en ai pas vu une. En septembre 2020, l'association Adichat a effectué des fouilles sur place. Des morceaux de céramique, des pièces métalliques et des os d'animaux ont été trouvés. Mais Cabanac et Villagrain nous réservent bien d'autres surprises. Si on se déplace de quelques mètres, on arrive aux abords du Gatmore, un affluent de la Garonne. Et là aussi, beaucoup d'histoires sous nos pieds. Des fouilles ont été menées entre 2004 et 2014 et ont permis de révéler une faune fossile attribuée aux Campaniens supérieurs, soit il y a environ 80 millions d'années, rien que ça. Et ça, c'est très rare de retrouver des dépôts du Crétacé en Gironde. Ces zones de fouilles sont référencées au patrimoine national géologique. On retrouve par exemple une étrange coquille d'escargot, l'oplocasphite. À retenir pour jouer au Scrabble, par exemple.
0: Merci beaucoup, Marie. On a eu plaisir à être finalement sur le siège passager de votre Autos mobile durant tout cet été. La Gironde en voiture, une très jolie série que vous pouvez retrouver en podcast sur l'application Ici et sur ici.fr. La musique d'Ici Gironde avec Zao de Sagazan qui arrive avec la Symphonie des éclairs.
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1: Zao de Sagazan sur votre radio, ici Gironde et la symphonie des éclairs. Des éclairs, il y en a un petit peu dans le sud Gironde ce matin. Vous pouvez d'ores et déjà prévoir le parapluie.
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1: 7h46, demain, cela fera un mois que l'incendie de Somos s'est déclaré. Désormais, le feu n'est pas éteint, mais il est fixé. Ça permet notamment de commencer les travaux dans les villes sinistrées comme au Porge. Pour en parler ce matin, on reçoit Patrick Botéac, inspecteur général de la sécurité civile, missionné par la préfecture de Gironde pour piloter l'aide aux communes.
4: Bonjour Patrick Botéac.
5: Oui, bonjour.
4: Vous êtes arrivé début août avec vos militaires de la sécurité civile pour venir en aide aux communes sinistrées. Concrètement, expliquez-nous en quoi consistent vos missions.
5: Alors, deux choses un peu distinctes. La première, donc les militaires qui ont été mis en place, alors qui, pour une partie cette semaine, sont des militaires de la sécurité civile, de la brigade militaire de la sécurité civile, et qui la semaine dernière étaient des militaires du régiment volontaire, du service volontaire de La Rochelle, sont là pour aider la population à surmonter cette terrible épreuve suite à l'incendie, en les aidant essentiellement à dégager les débris sur leur jardin de façon à ce qu'ils puissent retourner vers une vie un peu meilleure. En ce qui concerne ma mission, donc moi j'ai été missionné par la Direction générale de la sécurité civile, donc du ministère de l'Intérieur, est positionné auprès de la préfète de Gironde pour venir en appui, en aide à la commune du Porge, ainsi qu'aux communes périphériques qui ont été également sinistrées, pour essayer de faciliter leur retour, je dirais, dans une situation un peu plus normale.
4: En ce qui concerne la première mission, celle de dégager les débris, comment est-ce que vous vous organisez, comment les militaires s'organisent pour intervenir sur le terrain ?
5: Alors, en relation avec la commune du Porge essentiellement, nous avons mis en place un dispositif, c'est-à-dire que nous avons informé la population de la présence de ces militaires et donc via un formulaire qu'ils peuvent obtenir soit par le site de la commune, soit en téléphonant directement à la commune. Ils nous précisent quels sont leurs besoins et donc nous menons une opération de reconnaissance sur le terrain de façon à juger des moyens qui sont disponibles et qui seront nécessaires pour mener à bien la mission de retrait des débris sur leur terrain.
4: Et c'est donc vous qui pilotez cette mission-là et qui êtes en relation avec les communes. Pourquoi est-ce que c'est nécessaire aujourd'hui, après l'incendie, d'avoir ce poste, de devoir piloter tous les travaux ? Est-ce que sans vous, ça serait un peu la pagaille ?
5: Alors non, je ne dis pas tous les travaux, nous sommes simplement en appui, c'est-à-dire que les communes, bien entendu, avec les élus des communes, sous l'autorité du maire et les services techniques et même les services administratifs, hein, donc ont cette mission de proximité avec la population. Par contre, nous sommes là et à la demande de la préfète pour les aider, pour les accompagner, parce que soleil, il y a toujours des procédures un peu particulières qu'en cas de catastrophe, les services ne connaissent pas forcément. Il faut identifier des fois des services un peu particuliers, soit à l'échelon local, soit à l'échelon national. Et notre rôle, c'est d'être ce facilitateur entre les échelons de proximité de terrain que sont les équipes municipales et les services de l'État ou même des autres opérateurs.
1: Ici Gironde, il est 7h50. Patrick Botéac est notre invité ce matin, inspecteur général de la sécurité civile en charge de l'aide aux communes sinistrées par l'incendie.
4: Les militaires de la sécurité civile qui interviennent en ce moment, et vous-même, vous êtes donc arrivé début août, vous allez rester combien de temps pour aider les communes sinistrées ?
5: Alors, c'est en cours d'appréciation. Hein. Donc, moi, personnellement, ça fait 3 semaines que je suis sur la commune de Jean du Port. Je suis arrivé juste après avec mes collaborateurs et mes collègues. Donc, juste après l'incendie, il va falloir apprécier un peu le travail déjà effectué, voir qu'est-ce qu'il nous reste à faire, et à partir de là, il y aura une estimation des besoins nécessaires pour poursuivre ou non cette mission.
4: Parce que l'idée, évidemment, c'est peut-être pas de laisser ensuite les habitants tout seuls pour finir le travail, c'est de les accompagner encore quelques temps.
5: Bien sûr. Donc, de toute façon, je peux vous dire déjà que la semaine prochaine, des détachements, puisque les détachements se suivent par rotation d'une semaine environ, et donc la semaine prochaine, déjà, des détachements sont déjà programmés pour venir remplacer ceux qui sont actuellement à l'œuvre.
4: Une fois le nettoyage réalisé, où vont tous les matériaux que vous enlevez ? Ils sont réutilisés ?
5: Alors, ça, c'est le, je dirais, le traitement classique des déchets. Hein. Donc, c'est la communauté de communes de la Médulienne qui en assure cette responsabilité avec ses prestataires, entre autres Veolia, que je remercie parce qu'ils ont été vraiment très réactifs et très collaboratifs pour nous aider dans cette mission. Et donc, c'est la chaîne normale de traitement des déchets, comme tout ce que vous mettez dans une déchetterie, ben voilà, ce que nous en retirons va dans ce même circuit, bien sûr avec des quantités beaucoup plus importantes, puisque depuis le début de ces opérations, nous avons déjà traité plus de 100 tonnes de déchets, essentiellement des déchets mécaniques.
4: Patrick Bodiac, vous avez été missionné par la préfecture de Gironde pour intervenir. Est-ce que c'est la première fois que vous intervenez sur des feux, sur un feu en l'occurrence ?
5: Alors, sur des feux, non, puisque je suis sapeur-pompier et j'ai été, il y a quelques temps, directeur départemental, entre autres, d'un département du Sud-Est, hein, sur la côte méditerranéenne. Donc, la problématique feu de forêt est quelque chose que je connais, qui a, je dirais, cadencé ma vie professionnelle pendant de très nombreuses années. Et en ce qui concerne des missions un peu plus comme celles que j'accomplis actuellement sur le Porge, j'avais été mis en place il y a 9 ans maintenant, puisque j'avais été désigné comme commandant des opérations de secours et de soutien à la population sur les îles de Saint-Martin et Saint-Barthélemy après le passage des cyclones Irma, José et Maria.
4: Merci beaucoup Patrick Bottéac, inspecteur général de la sécurité civile en charge de l'aide aux communes sinistrées.
1: Et vous retrouvez cette interview dans son intégralité sur ici.fr. 7h53, Jacques Higelin pour accompagner votre vendredi matin avec Tombé du ciel.

0: avec Jacques Higelin, tombé du ciel à 7h57. On fait un point complet sur l'actualité dans moins de 3 minutes. Et tiens, à la maison, est-ce que vous êtes superstitieux, croyez-vous, au vendredi 13? Eh bien, on va découvrir l'histoire du fameux vendredi 13 avec Stéphane Bern.
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0: 7h58, sortez vos manuels d'histoire. Il est l'heure de prendre un cours avec Stéphane Bern, comme tous les matins avant l'actu. Ce matin, Stéphane, on voyage au temps des Templiers et des Chats Noirs.
3: Vous craignez les vendredis 13, mais savez-vous seulement pourquoi? Amis superstitieux, écoutez donc cette histoire. Nous sommes le 13 octobre 1307. L'aube est froide sur le royaume de France. Ce vendredi-là, les sénéchaux ébahis du roi Philippe le Bel frappent à toutes les commanderies du temple. Toc toc, qui est là? Surprise! En quelques heures, des milliers de moines chevaliers sont arrêtés, les coffres saisis, les sceaux brisés. Mais pourquoi une telle rafle? Ça fait un moment que les Templiers, fondés 2 siècles plus tôt pour reconquérir les lieux saints, sont devenus plus banquiers que croisés. Ils gardent les trésors de l'Église, gèrent l'argent des rois et prêtent même à Philippe le Bel. Bref, des banquiers blindés en armure blindée. De quoi donner des boutons à un souverain ruiné.
4: Rends-moi mon argent, coupe !

0: Il y a aussi de vieilles rancunes. Les Templiers ont refusé de payer la rançon de Saint-Louis lors de la 7e croisade. C'est pas bien ça. Et Philippe s'en souvient. Alors il frappe fort. Il accuse les Templiers d'hérésie et d'opulence. Le pape Clément V suit le mouvement. L'ordre est dissous en 1312. Et le Templier Jacques de Molay monte sur le bûcher. Dans les flammes et avec son tempérament de feu, il jette sa célèbre malédiction. « Pape Clément, roi Philippe, avant un an, je vous cite à comparaître devant Dieu. Maudit, maudit, soyez maudit jusqu'à la 7e génération. » Du Grand Théâtre, version barbecue. Et devinez quoi ? Ben, le pape et le roi meurent l'année suivante. Un simple hasard. Depuis, chaque vendredi 13 semble porter l'ombre du temple. Ce qui explique clairement pourquoi ce jour-là, certains préfèrent rester sous la couette.
1: Merci beaucoup Stéphane Bern. On voyage dans le temps tous les matins avant l'actu.
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1: Vendredi 21 août, très bon début de journée, il est 8h. Toute l'actualité locale présentée par Elisa Aubuchon.
3: Benoît Barterotte avait-il le droit de créer un pare-feu au Cap Ferré fin juillet ? Selon l'association anticorruption AC, cet homme d'affaires très connu localement n'a pas respecté la loi. Elle porte donc plainte contre X. Elle réclame également une enquête sur de possibles infractions environnementales et forestières, presque un mois tout pile après le début du feu. Aurélien Tirard.
4: Nous sommes le 23 juillet, le méga-feu dévore depuis la veille des centaines d'hectares. Et face à l'avancée très rapide des flammes, Benoît Barterotte prend publiquement la décision d'abattre des pins sur plusieurs centaines de mètres de large au bourg de Lège-Cap-Ferret pour créer un pare-feu. Problème, il n'a pas demandé les autorisations, comme le rappelle Jean-Pierre Stenner, membre de l'association anticorruption AC.
5: On ne peut pas non plus se permettre de tout faire. Il pénètre sur le domaine public dont il entreprend des travaux sans aucune autorisation. On ne peut pas accepter que l'administré à titre particulier puisse s'éroger des droits sur la collectivité. En fait, de protéger la nature, il protège d'abord ses intérêts.
4: Le chantier est stoppé deux jours et reprend. L'association lui reproche d'avoir tordu le bras aux autorités, car l'homme d'affaires a fini par obtenir les autorisations en jouant de ses réseaux jusqu'à Brigitte Macron, assure-t-il. Mais aujourd'hui encore, Benoît Barterotte le maintient. Tout a été fait dans les règles.
6: La seule question qui se posait, c'est de savoir s'il y avait un péril imminent et si on était dans l'état de nécessité d'intervenir, ce que nous avons fait. Et dès que le péril a été un peu écarté, nous avons demandé et sollicité les autorisations que nous avons obtenues.
4: De son côté, la mairie de Lège-Cap-Ferret réfléchit s'il est opportun de porter plainte également.
3: Précision Aurélien Tirard au micro ici Gironde. Bientôt un mois, jour pour jour après le début de l'incendie à Somos, la vigilance est toujours de mise dans les massifs forestiers. Hier après-midi, la Gironde est repassée en orange pour le risque de feux de forêt.
1: Il est donc de nouveau possible de se rendre dans les sites de loisirs, les plages ou encore les bases nautiques des communes à dominante forestière.
3: En revanche, l'accès aux massifs forestiers reste interdit entre 14h et 22h. Interdiction aussi d'incinérer vos végétaux, d'utiliser du feu à l'air libre et de faire du bivouac ou du camping dans un milieu isolé. Et alors que le risque de feux de forêt baisse, la page des incendies n'est pas encore tournée. Dans les communes sinistrées, le temps des travaux est venu des travaux titanesques. Il y a des tonnes de matériaux à déblayer là où les maisons ont été incendiées. Mais pas question que les habitants se débrouillent tout seuls. Des militaires de la sécurité civile interviennent en ce moment au Porche pour les aider. Une mission sur laquelle on est revenu en détail avec notre invité Patrick Botéac, inspecteur général de la sécurité civile en charge de l'aide aux communes sinistrées. Son interview est à retrouver sur ici.fr.
1: Le couperet est tombé pour le maire d'Arcachon. Yves Foulon a été condamné hier par le tribunal correctionnel de Bordeaux.
3: Il devra payer 10 000 euros d'amende, dont 5 000 avec sursis, pour violence, injures et menaces contre son opposant politique Vital Bod. Les faits remontent au premier tour des municipales. L'altercation filmée entre les deux hommes avait fait le tour des réseaux sociaux. Et malgré la violence des propos tenus par Yves Foulon, les Arcachonnais étaient beaucoup à le soutenir lors du procès début juillet. Après sa condamnation, c'est le même son de cloche dans les rues de sa commune, Stéphanie Scoc.
7: Au moins 3 Arcachonnais sur 4 rencontrés devant la mairie maintiennent qu'Yves Foulon a été victime d'un coup monté de la part de son opposant, Vital Bod, ou du moins que la vidéo publiée par le média Vaquita ne montre pas toute la réalité de l'altercation.
8: Moi je pense que ça a été organisé. Le gars qui a filmé, il était là pas par hasard. C'est un coup monté, ouais. Vous savez, la politique c'est ça quoi.
9: Il a été pris dans un guet-apens. On a provoqué cette situation pour lui faire du tort. C'était juste avant les élections et tout. Alors ça justifie pas pas les propos.
10: Est-ce qu'il n'y a pas eu aussi une provocation? On se défend comme on peut, hein, des fois.
7: Yves Foulon conserve le soutien d'une majorité d'Arcachonnais, mais en cherchant bien, on trouve quand même une voix dissonante. Pour cette habitante, la peine d'amende infligée au maire est beaucoup trop légère.
10: C'est pas suffisant, c'est tout. 5 000 euros d'amende, tout le monde peut les payer, les 5 000 euros d'amende. Un comportement ordurier, si on peut dire, comme il a eu, il n'est pas digne d'un représentant, le représentant d'une commune, c'est tout. Même si on est énervé, on doit savoir se maîtriser dans la vie. Donc 5 000 euros, c'est comme s'il n'y avait rien, il peut continuer à ce moment-là. Il peut continuer à parler comme ça aux gens.
7: Yves Foulon n'était pas présent au tribunal pour entendre la décision du juge. En revanche, son avocat a estimé que la justice avait fait preuve d'apaisement.
3: Le jugement rendu hier est plus clément que les réquisitions. Le parquet avait initialement requis une peine de 4 mois de prison avec sursis. Le tribunal n'en a pas tenu compte. Il a en revanche condamné Yves Foulon à verser 2500 euros de dommages et intérêts à Vitalbod. L'élu écologiste qui indique espérer que le parquet fera appel du jugement, Vitalbod regrette que l'on puisse insulter et menacer un élu en écopant d'une simple amende de 5000 euros. Les détails de la condamnation d'Yves Foulon sont sur ici.fr. Chez nos voisins des Landes, un homme a été mis en examen hier pour meurtre sur conjoint. Il est soupçonné d'avoir tué sa femme de 69 ans mardi dernier à Sanguiné, à quelques kilomètres de la frontière girondine. Renaud Biondi-Moguet, c'est son mari qui s'est dénoncé tout seul.
11: Cet homme de 68 ans avait lui-même appelé les secours mardi matin pour signaler la mort de sa femme, tout en s'accusant, en précisant qu'il était responsable du décès. On ne sait pas s'il a confirmé sa position en garde à vue. En tout cas, il a gardé le silence hier devant le juge d'instruction, nous apprend le parquet de Mont-de-Marsan. Les examens sur le corps de la victime ont permis de mieux comprendre les circonstances de la mort. L'autopsie révèle qu'elle a été étranglée. Le décès a été causé par défaillance neurologique et cardio-respiratoire dans le cadre d'une compression mécanique cervicale au cours d'une strangulation manuelle, précise le parquet de Mont-de-Marsan. Le suspect, lui, était inconnu des services de police et de la justice et sa femme n'avait jusqu'alors jamais porté plainte contre lui. Le sexagénaire a désormais été placé en prison, détention provisoire, alors que l'enquête se poursuit pour tenter de comprendre avec précision le déroulement de ce drame.
3: La colère au Verdon-sur-Mer, 2 semaines après le feu vert de la préfecture pour le projet de méga-usine de saumon. Hier, entre 200 à 300 manifestants se sont réunis pour redire leur opposition à Pure Salmon sur la plage de la Chambrette. Le reportage en longueur est à réécouter sur ici.fr.
1: 8h06, ici Gironde, en football, l'horloge tourne pour les Girondins de Bordeaux.
3: D'ici quelques heures, le tribunal administratif de Paris doit rendre sa décision sur l'exclusion des Marinés blancs de toutes les compétitions nationales. S'ils sont effectivement rétrogradés, le club risque la liquidation judiciaire. De quoi peser sur le moral des joueurs qui affrontent ce soir à 19h le stade bordelais au Hayan. Pour les soutenir, un rassemblement est organisé une heure avant la rencontre par le club des supporters des Ultramarines. Autre match amical de préparation ce soir, celui de l'Union Bordeaux-Bègles. Match à guichet fermé face au stade Rochelet. Coup d'envoi 19h30 au stade Marcel de Flandre. Le championnat de top 14 reprend le 5 septembre. L'UBB affrontera le Racing 92. Et puis, vigilance si vous allez à la plage. Aujourd'hui, le risque de baïne est toujours maximal sur le littoral girondin.
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3: Il ne va pas faire très beau aujourd'hui.
1: Non, c'est pas joli là par les fenêtres du studio pour l'instant. C'est humide, de la pluie et même un risque d'orage dans le sud Gironde ce matin. Des températures comprises pour le moment entre 15 et 17 degrés. Un peu plus frais évidemment dans le nord du département à Soulac-sur-Mer avec 15 degrés. 17 degrés sur la ceinture bordelaise à Mérignac. Cet après-midi, les nuages vont s'évacuer pour laisser place à un temps plus sec et de belles ouvertures lumineuse. Le thermomètre affichera 25 degrés à Saint-André-de-Cubzac. Les maximales tourneront autour des 26-27 degrés pour Bordeaux et le secteur de Libourne. Et vous l'avez dit, Elisa, prudence si vous piquez une tête dans l'océan aujourd'hui. La préfecture de Gironde invite les baigneurs à la plus grande vigilance en raison d'un risque élevé de baïne pour être en sécurité. La préfecture rappelle qu'il suffit simplement de nager entre les drapeaux des postes surveillés. Comment se passent vos conditions de circulation en ce vendredi matin? Pour le moment, aucun incident à vous signaler sur les grands axes de circulation. Je vous rappelle que Bison Futé voie rouge dans le sens des retours en Gironde aujourd'hui. Prudence donc, si vous prenez la route Bison Futé qui voie rouge également dans le sens des retours pour la journée de demain. Le mois d'août se termine petit à petit et donc il y a du monde sur les routes en ce week-end. Quelques retards assez importants à vous signaler en gare de Bordeaux-Saint-Jean, notamment si vous prenez la direction d'Andaille et de Pau à 8h19. Les deux TER accuse 1h10 de retard. C'est le seul retard majeur pour le moment en ce vendredi matin en gare de Bordeaux-Saint-Jean.
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1: 8h09, très bon début de journée à l'écoute d'Ici Gironde. C'est vendredi, c'est bientôt le week-end. Et on a la playlist idéale pour fêter tout ça. Maxime Le Forestier en bas.

0: Maxime Le Forestier avec Ambalaba sur votre radio, ici Gironde.
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0: 8h12, vendredi 21 août, merci d'avoir choisi votre radio locale en Gironde pour être le compagnon de votre matinée avant 8h30. C'est pas vrai, votre rendez-vous anti-arnaque avec Audrazo. On s'intéressera à une arnaque qui circule en ce moment sur WhatsApp où l'on vous promet de l'argent comme ça, d'un coup, facilement. Alors c'est une arnaque, mais ici Gironde, on vous promet par contre vraiment des cadeaux facilement.
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0: 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Si ça a un lien avec la Gironde, vous le sentez bien, vous me dites cannelé. Si par contre c'est un piège, vous me dites pas cannelé. 05 56 19 18 10 10 pour jouer avec nous ce matin. Croyez-nous, vous serez comme un poisson dans l'eau.
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0: 8h15 sur votre radio, ici Gironde. Audrazo nous rejoint pour votre rendez-vous anti-arnaque. C'est pas vrai. Avec cette arnaque, Aude, très dangereuse qui circule en ce moment sur l'application WhatsApp. Un inconnu vous promet de l'argent facile.
8: Oui, c'est une collègue qui m'a alertée. Elle se retrouve soudain dans un groupe WhatsApp alors qu'elle n'a rien demandé. Il y a 77 personnes dans ce groupe, elle ne les connaît pas. Et parmi ces gens, une certaine Emma Robert propose à tout ce petit monde de suivre des comptes sur Instagram, de liker des vidéos sur Instagram. En échange, dit-elle, vous toucherez à chaque fois 10 euros de la part du commissaire aux comptes, c'est le terme un peu vague qu'elle utilise.
0: Et alors Aude, qui est cette personne, Emma Robert?
8: Eh bien déjà, je mets ma main à couper qu'elle ne s'appelle pas du tout Emma Robert. Coup d'œil à son numéro, il commence en plus 880. J'ai vérifié, c'est l'indicatif du Bangladesh. Et attention, elle n'est pas la seule escroc dans cette discussion WhatsApp. J'en ai repéré d'autres, je vois un certain Joanne Pelletier, numéro nigérian. Il fait semblant de demander des précisions sur la procédure à suivre. Manon Rousseau, elle nous fait une capture d'écran du premier paiement qu'elle a apparemment reçu, 10 euros. Elle aussi, je l'ai repéré avec son numéro du Bangladesh. Tout ça est quand même très élaboré, vous avez remarqué. Et quel est le but? Eh bien que les cibles innocentes, comme ma collègue dans ce groupe WhatsApp, se laissent tenter. Au début d'ailleurs, vous allez gagner de l'argent, 10 euros par-ci, 10 euros par-là, rien qu'en likant des posts Instagram, c'est quand même ultra rentable. Et puis viendra le moment où Emma Robert, ou je ne sais qui, vous proposera de verser de l'argent pour en gagner encore plus, 50 euros, 200 euros, 400 euros. L'escroc, lui, finit par ne plus rien vous verser du tout et tout l'argent que vous aurez investi, ce sera, pouf, envolé. Ne rentrez surtout pas là-dedans, c'est très très dangereux.
0: Merci, c'est bien noté. Audrazo, votre rendez-vous anti-arnaque, c'est pas vrai, que vous pouvez retrouver en podcast hein, sur l'application ici et sur ici.fr. Lui n'est pas une arnaque, c'est Godefroy Cuypers qui s'est baladé tout l'été dans le Médoc et ce vendredi, marque la fin de son long voyage. On le retrouve juste après Desri Life sur votre radio ici Gironde. Très bon vendredi.

0: Free sur votre radio, ici Gironde avec Life à 8h20. Tout cet été, notre animateur Godefroy Cuypers, il a parcouru le Médoc en long, en travers. Je pense qu'il est allé absolument partout pour nous partager les plaisirs de la saison estivale sur la Presqu'île. Aujourd'hui, eh bien, la série Un été dans le Médoc, elle touche à sa fin. Et oui, déjà, je sais, pour ce dernier épisode, il a eu la chance de s'entretenir avec un spécialiste de la région.
1: Et l'étape du jour, Marc, malheureusement, toute bonne chose a une fin, la fin d'un été dans le Médoc. Et c'est vrai que cet été, on a vécu plein d'expériences, on a fait du vélo sur nos pistes cyclables, on a fait du canoë, on a ramé dans l'océan, on a découvert des bunkers, on a aussi découvert des nouveaux châteaux, on s'est régalé avec les huîtres du Médoc et tant d'autres. Le Médoc, ce territoire vaste, multiple, varié. Et pour terminer, on s'est dit que ce serait pas mal d'avoir un chouette invité qui justement connaît le Médoc comme sa poche. Bonjour Michel Sautin.
2: Et bonjour.
1: Alors, vous faites notamment un partie de la Société historique et archéologique du Médoc. Vous l'arpentez dans tous les sens. Et c'est vrai que pour finir, ce qu'on peut dire quand même, c'est que le Médoc, c'est un territoire déjà multiple. Entre d'un côté cette façade sur l'océan qui est magnifique, ces forêts qui sont denses, ces marais, le plus grand estuaire d'Europe. On est vraiment un pays de grands espaces.
2: Alors c'est un pays de cocagne surtout. On trouve de tout. C'est vraiment extrêmement riche. Autrefois, on a ramassé des pibales, des vassaux, il y avait des chasses, des tourterelles, tout autre gibier. Enfin, c'était un art de vivre. Ce fut des périodes de gloire.
1: Et Michel, ne vous risquez pas à dévoiler le coin à cèpe de votre ami préféré. Ou alors là, vous prenez des très grands risques.
2: Un placette ne se donne jamais.
1: Donc l'été aussi, Michel, ça a été l'occasion de replonger un petit peu dans l'histoire de la presse. De voir à quel point elle est riche, des Romains jusqu'à nos jours, en passant par ces bunkers qu'on a visités sur la batterie des Arros. Et c'est une histoire qui n'arrête pas de s'écrire.
2: Ah, tout à fait, parce que c'est vrai que le Médoc est extrêmement riche, avec l'exploitation du sel. Donc, on a trouvé des paniers qui datent de 4e millénaire, qui est visible au musée d'Aquitaine, qui se trouvait sur Soulac. C'est pas connu, mais c'est vraiment étonnant, quoi.
1: Donc plein de musées à visiter. Est-ce que vous serez pas en train de nous dire qu'on n'a pas assez d'un été pour raconter tout le Médoc?
2: Oh ben si, il faut les raconter. C'est pas un été, c'est toute une vie, quoi. C'est toute une vie. Non, c'est vraiment extraordinaire. C'est une richesse extraordinaire, oui.
1: Toutes les occasions sont bonnes pour se rendre dans le Médoc. Michel, vous, ça c'est quelque chose que vous maîtrisez bien. On vous remercie infiniment d'avoir été avec nous. Et puis, on vous souhaite une très belle arrière-saison.
0: Merci Godefroy pour cette très belle série estivale. Et puis, pour votre rire, tous les matins, nous nous sommes régalés à vos côtés dans ce beau territoire de Gironde, un été dans le Médoc à retrouver, notez-le si ça vous manque déjà, demain dès 10h sur Ici Gironde, 8h23, Claude Nogaro pour la musique sur Ici Gironde, belle matinée.

0: Ici Gironde avec Claude Nogaro. Tu verras, 8h26, on fait un point complet sur l'actualité en France et dans le monde dans un peu moins de 4 minutes. Et puis on joue ensemble. Notre candidat ce matin, c'est Patrick.
1: Maxime, à table, sors de l'eau.
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0: 8h27, on continue cet été ensemble avec de très beaux cadeaux.
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0: Notre candidat ce matin au cannelé, pas cannelé, s'appelle Patrick. Bonjour Patrick.
10: Oui, bonjour à toute l'équipe d'ici Gironde et à tous les auditeurs.
0: Merci Patrick, bienvenue. Comment va la vie du côté de Léognan ce matin ?
10: Pluvieuse.
0: Pluvieuse, et oui, c'est humide, mais j'ai une bonne nouvelle, ça risque de s'améliorer dans le courant de l'après-midi. Patrick, vous avez passé un bel été en Gironde, vous avez découvert un peu le territoire.
10: Oui, heureusement, à l'ombre.
0: À l'ombre, et oui, toujours à l'ombre.
10: On était mieux au frais à l'ombre.
0: On est bien d'accord là-dessus. Oui, qui va être un peu plus frais. Merci Patrick en tout cas d'être avec nous ce matin. On joue au cannelé, pas cannelé. Vous pouvez tenter votre chance ce matin pour remporter deux billets, deux entrées pour le bassin des Lumières. C'est à Bordeaux. Je vous rappelle les règles rapidement. Si jamais vous pensez que l'affirmation que je vous donne a un lien avec la Gironde, vous me dites cannelé. Si vous pensez l'inverse, pas cannelé. Est-ce que vous êtes prêts ?
10: Je suis prêt.
0: Allez, on est parti.
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0: Le thème ce matin, Patrick, on joue avec les clubs girondins, tous sports confondus. Si je vous dis les crocodiles de Blaye, cannelé ou pas cannelé ?
10: Cannelé.
0: Cannelé, vous me dites ?
4: Vous êtes sûr ?
10: Pas cannelé.
0: Allez, je vous l'accorde, c'est un nom que je viens totalement d'inventer, Patrick, pour être honnête avec vous.
4: Deuxième proposition, les boxers de Bordeaux.
10: Ah oui, ça c'est cannelé, oui, ça c'est sûr.
0: Il est sûr, Patrick. Félicitations, en effet, c'est nos petits champions de France de hockey sur glace.
4: Ligue Magnus.
0: Voilà, champion, exactement. Magnus. Bravo encore une fois à nos boxeurs et bravo aussi à Patrick qui repart ce matin avec ses deux entrées pour le bassin des Lumières. Félicitations.
10: Merci à tous les auditeurs et merci à toute l'équipe. À une prochaine fois, au revoir.
0: Avec grand plaisir, merci beaucoup, Patrick. Très bon week-end.
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0: Juste après le 90 secondes en français dans le monde, l'info locale, Elisa.
4: On va partir au Porge où des militaires de la sécurité civile sont arrivés lundi. Ils viennent prêter main forte aux habitants sinistrés pour nettoyer les dégâts causés par le feu.
0: Mais pour le moment, il est 8h30. Toute l'actualité en France et dans le monde, c'est le 90 secondes présenté ce matin par Cyril Ardo-Redon.
11: Fin de vigilance orange aux orages dans les deux départements corse. Toute l'île repasse en jaune. Des orages plus faibles restent prévus selon Météo France. Près de 1400 personnes qui séjournent dans des campings ont été mises à l'abri. Des vols au départ d'Ajaccio et de Bastia sont annulés. Le Var et les Alpes-Maritimes sont quant à eux en vigilance orange aux orages et pour pluie inondation. En raison d'intempéries, 11 000 foyers français sont actuellement privés d'électricité selon Enedis. Dans le détail, 6 000 clients sont concernés en Occitanie et 5 000 en région Provence-Alpes-Côte d'Azur. Un nouveau week-end compliqué sur les routes selon Bison Futé avec une carte colorée de rouge et d'orange. Aujourd'hui, c'est orange dans le sens des départs pour toute la moitié ouest, dans le sens des retours. C'est rouge pour la moitié sud, orange pour la moitié nord. L'ouverture de la chasse au gibier d'eau aujourd'hui dans toute la France. La Ligue de protection des oiseaux demande au gouvernement un report d'un mois afin de préserver des populations déjà affaiblies par les sécheresses. Grèce. Le candidat à la présidentielle et ancien Premier ministre Gabriel Attal visé par deux nouvelles opérations d'ingérence russe, ce qui porte à 4 le nombre d'attaques le ciblant en 2 semaines, notamment des faux reportages et une de presse diffusée sur les réseaux sociaux. Le candidat Renaissance a déjà déposé plainte début août. Et puis le foot, retour de la Ligue 1 ce soir à 20h45, Marseille-Strasbourg, dans le viseur de toutes les équipes, le PSG évidemment, qui tentera de décrocher cette année un 15e titre de champion.
0: 8h31, l'info d'ici en Gironde. Elisa, ce sont les travaux qui commencent après l'incendie de Somos.
4: Pour le moment, l'heure n'est pas à la reconstruction, mais au nettoyage dans les communes sinistrées. Il faut tout déblayer. Et pour ça, pas question de laisser les habitants se débrouiller tout seuls. Une vingtaine de militaires de la sécurité civile sont venus en renfort au Porge en début de semaine. Elsa Marot, vous les avez suivis entre les décombres des maisons aux côtés d'habitants.
12: Des restes de piscines calcinées, des tas de ferrailles difficilement identifiables. Une vingtaine de militaires s'activent pour mettre tous les encombrants dans l'ébène. Mathieu Plessis pensait pouvoir nettoyer les restes de sa maison tout seul.
13: J'aurais pu, mais ça aurait pris un mois.
12: L'aide des militaires est précieuse pour lui. Il a tout perdu lors de cet incendie.
13: Mon atelier derrière qui a bien brûlé aussi, qui était au fond. Là, la petite dépendance a entièrement brûlé aussi. Même sur le terrain, les bateaux, les voitures. Là, le feu a vraiment tout ravagé.
12: C'est le sergent-chef Kevin qui supervise les opérations.
14: On procède à des phases de reconnaissance, donc moi-même avec une petite équipe. On va reconnaître en avance de phase les habitations. Et ensuite, après, on vient intervenir en fonction, donc avec le nombre adéquat de personnes sur chaque chantier pour gagner en efficacité.
12: Ces 22 militaires viennent en renfort pour aider, mais aussi sécuriser les lieux.
14: On est dans la continuité du feu. Nous, on avait d'autres personnels de chez nous, de la brigade militaire de la sécurité civile, donc, qui étaient présents pour les feux. En fait, on vient dans la seconde phase, qui est la phase de déblaiement, pour assister la population dans cette phase de retour à la normale. Pour éviter le suraccident avec les habitants et aussi de pouvoir faire un tri des déchets en fonction de la ferraille et tout ça, donc suivre un tri via l'équipe de Veolia qui est avec nous.
12: Pour l'instant, la sécurité civile est intervenue chez une vingtaine d'habitants du Porge depuis début août. Martial Zaninetti, le maire de la commune, leur en est très reconnaissant.
15: C'est véritablement important. Sans eux, on ne peut pas y arriver. De toute façon, le village est sinistré. Donc, de voir qu'il y ait des bras, mais la solidarité humaine est magnifique et au-delà des limites de la collectivité.
12: Une succession de petits chantiers qui doivent être faits, explique Marc Zarouati, le préfet délégué à la sécurité et à la défense dans le sud-ouest.
16: Curter les fossés, débarrasser les carcasses, c'est ce qui permet en fait que très vite, ce qui reste de l'incendie et donc de sinistre mémoire pour tous ces gens disparaissent et qu'ils puissent tous se projeter très vite dans l'avenir.
12: La fin de la mission n'a pas encore été décidée. Le travail pour nettoyer et reconstruire la commune reste colossal.
4: Reportage Elsa Marot et son micro ici Gironde. Pour en parler, on recevait ce matin à 7h45 Patrick Botéac, inspecteur général de la sécurité civile. C'est lui qui pilote ses opérations. Son interview est à retrouver sur notre site ici.fr.
0: L'info d'ici en Gironde, on vient de jouer avec eux dans le jeu cannelé ou pas cannelé. Ça a permis à Patrick d'être notre gagnant ce matin. C'est bientôt la reprise de la saison pour les hockeyeurs bordelais.
4: Les boxeurs de Bordeaux font leur rentrée le 3 septembre prochain. Pour se préparer, ils se déplacent ce soir à Anglette, match amical, avant donc de rentrer dans la cour des grands en CHL, la Ligue des Champions. On y revient dans 30 minutes. Il fait pas très beau, il pleut aujourd'hui.
0: Ouais, on garde le parapluie sous la main ce vendredi, c'est le conseil qu'on peut vous donner ce matin. La pluie et quelques gouttes de tonnerre aussi qui touchent le sud du département ce matin, avec un thermomètre qui affiche entre 15 et 17 degrés. On relève 15 degrés sur le littoral à Lacanau, 17 degrés dans les rues de Bègles et Senon. Cet après-midi, une ambiance bien plus agréable sous un ciel qui s'éclaircit progressivement. 25 degrés annoncés sur les plages de la Teste de Buche. La barre des 26-27 degrés sera atteinte au plus chaud de la journée. Journée à Bazas et on rappelle toujours prudence si vous piquez une tête dans l'océan aujourd'hui. La préfecture de Gironde invite les baigneurs à la plus grande vigilance en raison d'un risque maximal de buy-in. Pour être en sécurité, nagez bien entre les drapeaux des postes surveillés. Un petit coup d'œil sur vos conditions de circulation de ce vendredi matin en vous rappelant que bison futé voie rouge dans le sens des retours en Gironde aujourd'hui. Prudence donc si vous prenez la route, notamment sur la 10, la 63, la 62 si vous devez rejoindre le sud de la France et les Espagne. Prudence donc, pour l'instant tout va bien, mais ça risque de devenir de plus en plus compliqué au fur et à mesure de la journée.
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0: 8h35, merci d'avoir choisi ici Gironde pour vous accompagner en ce vendredi matin et notre jolie playlist Cookie Dingler, Femme Libérée. Très belle journée.

0: Vous écoutez Ici Gironde avec Cookie Dingler, femme libérée à 8h39.
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0: Belle matinée à l'écoute d'Ici Gironde, actualité locale, musique et bonne humeur. C'est la promesse que l'on vous fait tout au long de la journée. Dans la prochaine demi-heure, on prend soin de votre pouvoir d'achat avec Valère Coréard. On s'intéressera ce matin à la stretchflation, une pratique commerciale trompeuse. Alors vous ne savez pas ce que c'est ? Eh bien moi non plus, on découvre tout ça dans moins de 3 minutes. Mais pour le moment, ici c'est le Sud-Ouest, l'info chez nous et chez nos voisins. Elisa Robuchon, c'est cet hommage rendu à l'actrice Nathalie Baye au festival du film francophone d'Angoulême hier.
3: Une place a été inaugurée en son nom devant le cinéma CGR où les projections débuteront lundi. Nathalie Baye, décédée le 17 avril dernier, avait un lien particulier avec le festival. Elle a été présidente du jury en 2010 et elle a participé à l'hommage rendu à Alain Delon il y a 2 ans. C'est en présence de sa fille Laura Smet que le nom de la place a été dévoilé. La comédienne a parlé de sa mère et de son amour du public.
4: À chaque fois, j'étais toujours très étonnée quand je voyais ces 4 Césars posés sur sa bibliothèque et je lui disais quand même tu te rends compte, c'est quand même incroyable. Et elle me disait mais tu sais ma chérie, c'est pas ça qui réchauffe la nuit. Ce qui réchauffe la nuit, c'est l'amour du public. Et elle vous aimait vraiment énormément. Voilà. Donc c'est pour ça que je suis là aujourd'hui, c'est pour être avec vous, c'est pas... Je suis ravie d'être là, mais c'était le festival qu'elle aimait parce que c'est un festival sans chichi. Il est vrai, il est aussi vrai qu'elle. Et je sais qu'elle a passé sa vie à essayer de vous ressembler. Voilà, c'est tout ce que je peux vous dire. Et elle serait très très touchée d'être là, enfin de voir ça. Je sais qu'elle le voit, mais tous vos visages aussi émus. Et moi, je garde mes lunettes parce que sinon, je vais pleurer. Donc, je vous aime très fort et merci d'être là aujourd'hui.
3: Laura Smet, la fille de Nathalie Baye et la filleule du créateur du festival Dominique Besnéard. Cet hommage était évident pour lui après leur si longue amitié.
5: Je cède mon amitié pour Nathalie Baye qui était profonde et Laura est ma filleule avec Eddie Mitchell, c'était le parrain désigné par Johnny, moi j'étais désigné par Nathalie et donc c'est vrai que c'est une amie de 42 ans et donc je suis content que tout d'un coup ce soit une ville de cinéma parce qu'ici il y a plein de rues de Goscinny, rue Hergé, il n'y avait pas de rue exprimant le festival francophone d'Angoulême. Elle devient le symbole du festival d'Angoulême, c'est la première actrice à avoir une place ici à Angoulême. Laura m'a dit qu'elle était venue 5 fois ici et Nathalie est venue 7 fois. Et sa dernière sortie officielle, elle l'a fait ici il y a 2 ans quand il y a eu l'hommage à Delon.
3: En plus de cette place qui porte désormais le nom de Nathalie Baye, une exposition de photos de l'actrice est visible à l'espace Franquin d'Angoulême pendant toute la durée du festival du film francophone.
0: 8h42 sur votre radio, ici Gironde, on prend soin de votre portefeuille dans moins d'une minute avec Valère Coréard.
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0: 8h42 sur votre radio, ici Gironde, comme tous les matins. On retrouve Valère Coréard pour un bon plan pour notre pouvoir d'achat. Bonjour Valère, aujourd'hui vous vouliez nous parler de la stretchflation. Qu'est-ce que c'est ?
6: Une pratique commerciale dénoncée par l'ONG Foodwatch qui en parle très bien, la stretchflation ou stretchflation, de l'anglais stretch en fait, qui signifie étiré, et de la contraction d'inflation qualifie l'augmentation du poids d'un produit et l'augmentation plus importante de son prix. Le principe, gonfler le format d'un produit, souvent de quelques grammes seulement, tout en augmentant son prix au kilo ou au litre. Alors souvent, cette augmentation de prix, nous dit-on, est exagérée et disproportionnée par rapport aux quelques grammes de produits gagnés. Concrètement, lorsque vous êtes en magasin, vous avez par exemple un paquet de biscuits sur lequel il est écrit « format plus généreux ». Légitimement, vous pouvez vous dire que ça va être plus intéressant d'un point de vue financier. En d'autres termes, que vous allez payer le prix habituel. Mais on va vous en donner plus. Mais en fait, c'est le contraire. Enfin, presque. En réalité, vous en avez certes un petit peu plus, généreux, mais ça vous coûte beaucoup plus cher.
0: Mais Valère, est-ce que la stretchflation, j'adore dire ce mot, c'est une pratique légale ?
6: Bien sûr, elle est parfaitement légale. Pourquoi ? Tout simplement parce qu'il n'est pas écrit que c'est moins cher. On vous dit juste que c'est plus généreux. Et c'est vrai, il y en a un petit peu plus que dans le paquet habituel, sauf que le prix, lui, explose par rapport à la nouvelle quantité. Vous vous retrouvez donc avec une inflation des prix déguisés. Alors, on va être honnête, hein, c'est difficile de citer les marques qui ont cette pratique commerciale. C'est vraiment du cas par cas. Donc, ma recommandation, soyez juste vigilants. Hein. Si vous voyez une promesse du style « nouveau format », vérifiez le prix avant et après. Et vous alors, racontez-moi, est-ce que vous avez déjà été confronté à ce phénomène ? Pensez à m'envoyer un petit mail, je réponds à chaque fois et surtout à la fin, comme je le dis souvent, ça aide tout le monde. Par ici les économies, @radiofrance.com.
0: Merci Valère Coréard, cette chronique que vous retrouvez d'ailleurs sur l'application ICI et sur ICI.fr. 8h44, l'événement d'ICI dans un tout petit instant. Et on se fera une toile en plein air. Et oui, parce qu'il fait pas beau pour l'instant, mais croyez-moi, ce week-end, ça ira mieux. Juste après, la dernière collaboration entre Mac Lavoine et Patrick Fiori, occupé, très belle journée à l'écoute d'ICI Gironde.

0: occupés, Marc Lavoine et Patrick Fiori sur votre radio ici Gironde.
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0: Et à 8h48, on se fait une toile en plein air dans l'événement d'ici ce matin, direction Prégnac dans le sud Gironde, pour une belle soirée gratuite demain soir samedi. Bonjour Vincent.
3: Bonjour.
0: Vous êtes le président de l'association Organisation Culturelle Prégnacaise. J'ai dit une belle soirée, mais ça démarre dès l'après-midi sur l'aire naturelle de Sanche avec des animations.
3: Exactement. On sera ouvert à partir de 14h, on va même manger sur place avec toute l'équipe. Mmh. Petit pique-nique sur l'aire naturelle et puis après on commence à 14h avec les assos qui arrivent, mise en place de la buvette de Zébra de Prégnac et voilà les animations qui suivent tout au long de la journée.
0: Quel avec, genre d'animation Vincent
3: Alors il y aura un petit concours de fléchettes
0: avec super.
3: Dark Quest,
0: ouais.
3: Qui a inventé un petit jeu assez sympa et qui vient nous prêter main forte et faire découvrir son jeu. Mmh. On aura également les jeux de la lice et des jeux en bois, et avec un ami menuisier, en fait, ils les font eux-mêmes.
0: Okay.
3: Ils ont créé toute une panoplie de jeux en bois.
0: Mmh.
3: Et on aura aussi deux assos prégnacaises qui seront là pour présenter qu'ils font avec les ASTA, une association où ils font de la randonnée avec des chiens de traîneau. Et Mieux Vivre à sa façon, ils s'occupent... Ils font des journées où ils occupent les personnes âgées de notre commune, où ils leur font des petites journées à thème, mmh. avec des ateliers, tout au long de l'année.
0: Une après-midi, ma foi, bien remplie, et à la tombée de la nuit, donc vers 21h, la projection du film « Je vous aime très beaucoup ». Qu'est-ce que ça raconte, Vincent, ce film ?
3: Alors, « Je vous aime très beaucoup », c'est un film qui raconte l'histoire de trois enfants qui ont des parents qui sont divorcés, et en fait ils regroupent une famille un peu recomposée à travers l'univers, quoi.
0: Je vous aime très beaucoup, donc voilà, projeté demain vers 21h, la météo elle est capricieuse pour le moment ce matin, Vincent, mais on peut rassurer nos auditeurs, demain soir la projection visiblement se fera au sec.
3: Absolument. On a eu chaud toute la semaine et on a regardé au fur et à mesure, et là ça s'est vachement bien arrangé. On n'a pas de pluie prévue pour toute la journée d'ailleurs.
0: On est bien d'accord, on a les mêmes prévisions, vous et moi, Vincent. Bien. On arrive tout doucement à la fin du mois d'août. Quelques mots sur l'été du côté de Prégnac, l'été culturel, j'entends. Est-ce qu'il fut bon ?
3: Il fut bon, oui et non, parce que c'était compliqué en Gironde.
0: Bien sûr.
3: Beaucoup de choses ont été annulées pour les feux. Tout le monde a entendu parler des feux du Porge et de Biscarrosse. Et du coup, on a été très, très, très impactés. Et nous aussi, en fait, on est encore en vigilance rouge.
0: Oui.
3: Mais comme on est Prégnac, c'est une commune qui n'est pas dominante, n'est pas concernée par les forêts directement, alors que des communes voisines, oui. Mais oui, on a été très impactés. Musique à la rue a été annulée et bien d'autres, quoi.
0: Et c'est l'occasion de soutenir la jolie commune de Prégnac en vous rendant demain soir pour ce bel événement, cette projection en plein air à 21h et même toutes les animations durant l'après-midi à l'air naturel de Sanche. Merci beaucoup Vincent.
3: Merci à vous, merci beaucoup et n'hésitez pas à passer nous voir.
0: Et voilà le mot de la fin pour Vincent du côté donc de Prégnac demain soir, 8h51, Womack and Womack, Teardrops sur votre radio ici Gironde. On est vendredi, c'est bientôt le week-end. Très belle journée.

0: Womack and Womack sur votre radio, ici Gironde, avec Teardrops à 8h55. On dit bonjour comme tous les matins à notre docteur Kierzek, avec qui on passe un été en pleine forme. Et ce matin, vous allez peut-être prendre la route aujourd'hui ou demain, bison futé, voie rouge, d'ailleurs dans le sens des retours. Et grâce à vous, docteur Kierzek, on respire malgré les embouteillages.
1: Bonjour à toutes et à tous, c'est le début des grands départs et avec eux leur lot de bouchons, de ralentissements, de klaxons. On bouillonne, on s'énerve, le stress monte. Et si la solution se trouvait dans votre propre souffle, une technique de respiration venue des États-Unis, la méthode 4-7-8, qui promet de calmer l'anxiété en moins d'une minute et même au volant. Alors ça paraît fabuleux, ben oui, c'est simple, c'est gratuit, c'est disponible à tout moment, y compris, je le disais, au volant, et ça agit directement sur votre système nerveux parasympathique, celui qui nous détend. Alors les étapes, on expire complètement par la bouche en faisant un léger sifflement. Ensuite, on inspire doucement par le nez. Pendant 4 secondes, on retient sa respiration pendant 7 secondes et on expire par la bouche pendant 8 secondes. 4, 7, 8. C'est un cycle et on va répéter 4 à 8 fois de suite. Les chiffres ne sont pas magiques. L'expiration longue de 8 secondes, ça stimule le nerf vague, ce qui ralentit le rythme cardiaque et abaisse la tension artérielle. L'apnée de 7 secondes, ça permet à l'oxygène de bien se diffuser. Et plusieurs études montrent qu'une minute de cette respiration réduit significativement le cortisol, l'hormone du stress, et la sensation d'anxiété. Et dans les embouteillages, on peut la pratiquer à chaque feu rouge ou à chaque arrêt complet. Les précautions, évidemment, ne pas le faire en conduisant activement, car la retenue de souffle peut troubler la concentration. On s'arrête, on respire et on repart.
0: Docteur, cette technique peut-elle aussi aider à mieux dormir après une longue journée de route ?
1: Tout le temps et toujours, pas de contre-indication, c'est même l'une de ses indications principales. Le soir, au calme, allongé dans son lit, la respiration 4-7-8 agit comme un sédatif naturel. Ça ralentit le rythme cardiaque, ça détend les muscles et ça prépare le cerveau à l'endormissement. Certains insomniaques chroniques l'utilisent avec succès. Alors le soir, après les embouteillages ou pas, on s'allonge, on ferme les yeux et on enchaîne 8 cycles. Le sommeil vient beaucoup plus vite, un vrai couteau suisse anti-stress. Alors c'est décidé cet été, dans les bouchons ou au camping, on ne s'énerve pas. On respire, 4 secondes d'inspiration, 7 de blocage, 8 d'expiration. Et c'est un petit rituel qui peut changer votre humeur, votre sécurité, votre nuit. Et surtout qu'il ne faut pas arrêter après les vacances. Allez, on se retrouve d'ailleurs lundi. Bon été, bonne santé à l'écoute d'ici, bien sûr.
0: À lundi, docteur Kierzek. Voilà les précieux conseils de notre docteur sur Ici Gironde pour respirer dans les embouteillages. Tout va bien se passer.
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0: 8h59, j'ai été ravi de vous accompagner pendant tout ce mois d'août, vous accompagner dès le matin, c'était un vrai plaisir. On retrouve Isabelle Wagner, bonjour Isabelle.
4: Oui, Tom Bagné, pour nous aussi c'était un vrai plaisir. Tom, c'était chouette de vous avoir ici en Gironde, ouais. C'était un bel été, enfin bel été, très mouvementé bien quand sûr. Même, avec beaucoup de souffrance, et d'ailleurs on n'oublie pas tous ceux qui ont vécu ces incendies, ce méga-feu, qui ont lutté contre le feu, et voilà, on pense très fort à eux et aussi à tous ceux qui ont perdu leur maison. Voilà, mais merci Tom d'avoir soutenu tout ce monde-là aussi avec Ici Gironde.
0: Eh ben, c'était un plaisir de travailler avec vous aussi Isabelle, on vous retrouve à partir de 9h juste après le journal.
4: Allez.
0: Très belle suite de matinée.

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1: Ici Gironde, il est 9h. Bonne matinée à vous. Les infos, Elisa Robuchon.
2: Et à 9h, les militaires de la sécurité civile s'activent certainement déjà au Porche pour déblayer les terrains après le passage du feu. Une vingtaine d'entre eux sont arrivés début août, accompagnés par Patrick Botéac, inspecteur général de la sécurité civile, appelé en renfort par la préfecture. Il était notre invité ce matin sur Ici Gironde. Il nous a expliqué ses missions et celles des hommes qui l'accompagnent.
3: La première, donc les militaires qui ont été mis en place, alors qui, pour une partie cette semaine, sont des militaires de la sécurité civile, de la brigade militaire de la sécurité civile, sont là pour aider la population à surmonter cette terrible épreuve suite à l'incendie, en les aidant essentiellement à dégager les débris sur leur jardin de façon à ce qu'ils puissent retourner vers une vie un peu meilleure. En ce qui concerne ma mission, donc moi j'ai été missionné par la Direction générale de la sécurité civile, donc du ministère de l'Intérieur, et positionné auprès de la préfète de Gironde pour venir en appui, en aide à la commune du Porche, ainsi qu'aux communes périphériques qui ont été également sinistrées pour essayer de faciliter leur retour, je dirais, dans une situation un peu plus normale.
2: Patrick Botéac, inspecteur général de la sécurité civile, missionné par la préfecture pour aider les communes sinistrées, dont le Porche. Son interview est disponible en intégralité sur ici.fr. Après l'incendie, c'est donc le temps du nettoyage, de l'aide aux communes et des polémiques. On vous en avait parlé hier sur Ici Gironde. Une association anticorruption porte plainte contre X après la création d'un pare-feu au Cap Ferré fin juillet. Pare-feu créé par Benoît Barterotte, homme d'affaires et figure locale. Selon l'association, il n'a pas respecté la loi. Dès que le péril a été un peu éparqué et écarté, nous avons demandé et sollicité les autorisations que nous avons obtenues, réagit Benoît Barterotte.
4: En Gironde, la vigilance est toujours de mise dans les massifs forestiers.
2: Une trentaine de fumerons ont été éteints hier par les pompiers. En revanche, la vigilance baisse d'un cran. Hier après-midi, le département est repassé en orange pour le risque de feux de forêt. Il est donc de nouveau possible de se rendre dans les sites de loisirs, les plages ou les bases nautiques des communes à dominante forestière. Par contre, en revanche, l'accès aux massifs forestiers reste interdit entre 14h et 22h. La colère au Verdon-sur-Mer, 2 semaines après le feu vert de la préfecture pour le projet de méga-usine de saumon. Hier, entre 200 à 300 manifestants se sont réunis autour d'un pique-nique pour redire leur opposition à Pure Salmon. Le reportage en longueur est disponible en podcast sur notre application ici.fr. Un motard de 53 ans est mort hier dans un accident de la circulation. Il a fait une sortie de route sur la commune de Sadirac en fin de journée, peu avant 20h. Il est décédé malgré les gestes de réanimation.
4: En hockey, plus que quelques jours avant la rentrée sportive pour les boxeurs de Bordeaux.
2: Pour l'attaquer en forme, ils se déplacent ce soir à Anglet. Ça sera leur premier match de préparation avant le début officiel de la saison, le 3 septembre. Cette année, les boxeurs jouent en Ligue des Champions grâce à leur tout premier titre de champion de France en Ligue Magnus, gagné en avril dernier. Selon Olivier Dimet, l'entraîneur général des boxeurs, il va falloir monter le niveau d'un cran pour affronter cette nouvelle saison.
5: Avec ce statut de champion sortant, on sait qu'on va avoir une cible dans le dos, on va être l'équipe à battre, donc il va falloir qu'on soit dès le début capable de monter nos standards, d'être beaucoup plus exigeant au quotidien et sur chaque match. Je pense qu'avec un début en Coupe d'Europe, on n'aura pas le choix justement d'élever notre niveau. Et ce qu'on veut, voilà, c'est que cette Coupe d'Europe nous serve d'expérience, nous fasse grandir en tant que joueur, en tant que staff, mais aussi en tant qu'équipe, pour justement répondre présent en Ligue Magnus et en Coupe de France, qui sont, on va dire, notre quotidien. Les choses vont aller avec le temps. On va commencer avec cette CH qui est historique pour nous, donc on va découvrir une nouvelle compétition. C'est un beau défi, c'est une belle opportunité pour nous tous justement de continuer à grandir, de continuer à faire avancer le club. Et après, voilà, on se mettra en route pour le championnat et la Coupe de France.
2: Olivier Dimet, l'entraîneur général des boxeurs, au micro ici Gironde, Victor Delfouillou. Coup d'envoi à 20h pour ce match à Anglet. Les boxeurs joueront à nouveau à domicile dimanche contre les Basques. Autre match amical de préparation ce soir, celui de l'Union Bordeaux-Bègles. Match à guichet fermé, 18 000 personnes sont attendues pour ce match entre l'UBB et le Stade Rochelet. Coup d'envoi 19h30 au stade Marcel de Flandre. Le championnat de top 14 reprend le 5 septembre. L'UBB affrontera le Racing 92. En foot, l'horloge tourne pour les Girondins de Bordeaux. D'ici quelques heures, le tribunal administratif de Paris doit rendre sa décision. Décision sur l'exclusion des Marinés Blancs de toutes les compétitions nationales. S'ils sont effectivement rétrogradés, le club risque la liquidation judiciaire. De quoi peser sur le moral des joueurs qui affrontent ce soir 19h le Stade Bordelais au Hayon. Pour les soutenir, un rassemblement est organisé une heure avant la rencontre par le club de supporters des Ultramarines.
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2: Aujourd'hui, on garde un parapluie près de nous au cas où.
4: Oui,
2: Ce qui va probablement pleuvoir.
4: Ben voilà, le département de la Gironde est en vigilance jaune pour le phénomène orage. Demain, ce sera une vigilance verte. Alors, toujours des orages possibles, nous dit Météo France. Toutefois, rapidement, le temps va s'améliorer. Elisa, quelques averses perdurent jusqu'en début d'après-midi, surtout sur l'est du département. Cet après-midi, ce sera un franc soleil. Température maximale 25 à Bordeaux, Coutras, Sainte-Foy-la-Grande-Langon, 24 degrés à Saint-André-de-Cubzac ou à Marcillac et Saint-Laurent-Médoc. Ou encore à Socat, Austins, Arcachon. 23 degrés à Grignols, à la Cano-Océan et sous l'Axur-Mer, avec une pleine mer à 11h55 au Porche, place du Gressier. Un tout petit coef de 30. Une température de la mer de 22 à 24 degrés sur la côte girondine et 26 pour l'estuaire de la Gironde. Attention, les baïnes sont toujours très présentes. Aujourd'hui, ces courants sont particulièrement forts et pourraient facilement vous entraîner vers le large. Pour votre sécurité, baignez-vous entre les drapeaux des postes surveillés. Et puis, ces orages qui perturbent le trafic ferroviaire régional aujourd'hui dans les Landes et au Pays Basque, ce qui fait que depuis la gare de Bordeaux-Saint-Jean, il y a des retards de plus d'une heure pour les trains qui vont en direction d'Hendaye, Pau ou de Toulouse-Batabio, et également des parcours modifiés pour aller vers Paris-Montparnasse à surveiller de très près.
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4: Brest, Morlaix, Quimper, c'est l'autre voyage, c'est l'autre Finistère, par les Innocents, avec Ici Gironde. Passez un bon début de matinée avec

0: L'autre Finistère, en breton, ça devient le Penarbed. C'était Les Innocents avec Ici Gironde.
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0: Dans le Finistère, Vauban a construit des fortifications, notamment à Camaret-sur-Brest et à Brest. Et nous, à Blaye, nous avons de Vauban la citadelle. Ce célèbre ingénieur militaire a imaginé ce poste d'observation sur l'estuaire devenu bien plus que ça. Bonjour à vous, ici Gironde va visiter avec vous et pour vous ce matin la citadelle de Blaye avec Marie Autose, notre animatrice reporter. Au loin, il y a ce petit bout de terre sur l'eau de l'estuaire l'île Pâté. Alors si je parle de pâté, je peux peut-être sortir déjà le pain et les cornichons, même si la partie gourmande à Blaye, ce sera à 10h seulement. Alors, on essaie d'avoir Marie, je ne sais pas si nous avons Marie. Est-ce que nous avons Marie? Toujours pas. Alors on va essayer de l'avoir par téléphone directement. Elle ne répond pas non plus. Bon alors, on a un petit souci, c'est pas grave. Donc je vous explique. Ce qui va se passer ce matin, c'est que nous allons rejoindre Marie Autose à Blaye, à la citadelle, pour comprendre un petit peu ce qui se passe dans cette citadelle pendant l'été. Quelles sont les visites possibles? Alors par exemple les souterrains, oui, mais peut-être qu'il y a d'autres formules aussi pour vous. On va revenir aussi sur l'histoire de la citadelle de Blaye. À 10h, on parlera gourmandise dans un resto éphémère qui est pas très loin de la citadelle, mais qui n'est pas dans la citadelle, mais qui est au bord de l'estuaire de la Gironde, toujours à Blaye. Et puis à 11h, on cherchera Marie quelque part en Gironde, près de ce secteur, pour gagner encore une fois un très beau cadeau avec Ici Gironde au 05 56 19 10 10. Bon, puisqu'on n'arrive pas à avoir Marie tout de suite, ce que je vous propose, c'est d'écouter la nouveauté de Céline Dion, la nouveauté Ici Gironde, ça s'appelle « Bonjour, pardon, merci ».

0: Bonjour, pardon, merci.
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0: Force et gratitude, hein, avec cette chanson signée Icare, hein, pour Céline Dion qui chante Bonjour, pardon, merci. C'est une nouveauté ici Gironde. Et puis, la bonne nouvelle, c'est qu'un vinyle maxi 12 pouces exclusif qui inclut les titres Bonjour, pardon, merci et le fameux Danson va paraître le 4 septembre prochain. Et c'est bientôt la rentrée. Alors, la rentrée, c'est lundi avec des nouvelles émissions avec ici Gironde et un nouveau duo qui va vous réveiller tous les matins à partir de 6h. Marie-Corinne Caïto sera accompagnée cette année de Nicolas Fauveau. Ça va être un duo qui va dépoter, qui va vous accompagner pour votre réveil. Ensuite, il y a une nouvelle émission aussi qui s'appelle Ici ça marche à partir de 10h et jusqu'à 11h. Ce sont vos initiatives, vos bonnes idées, vos initiatives locales, que ce soit une association, une entreprise ou même si vous êtes bénévole dans une action, et ben vous pouvez nous en parler parce que ça fonctionne bien, parce que ça donne du bonheur aux personnes que vous côtoyez. Et bien vous pouvez d'ailleurs nous appeler au 05 56 19 10 10 pour nous en faire part et vous serez peut-être bientôt nos invités dans cette émission Ici ça marche. Et puis ce sera le retour aussi de 100% UBB à partir de 18h avec Dominique Bourdeau, tous les jours avec ici Gironde. Voilà, on s'amuse et on s'informe. Dans un instant, on va retrouver Marie Autose depuis Blaye. On a un petit peu de difficulté ce matin pour rejoindre Marie Autose qui se balade dans le département, mais elle arrive dans quelques instants. Nous allons avant ça écouter le groupe Gold avec Calicoba. Vous savez, Calicoba, c'est un petit poisson qui est plat et qui est coloré et qui est souvent dans les aquariums. C'est une espèce de perche du soleil du Japon. Et ensuite, on ira à la citadelle de Blaye.
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0: Calicoba, c'était Gold.
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0: 1,5 km de rempart à la citadelle de Blaye. C'est au nord de la métropole. C'est au bord de l'estuaire de la Gironde. Vous marchez, vous admirez le lieu. Marie Autose fait le parcours pour vous ce matin. Marie, vous êtes concentrée sur quoi exactement?
3: J'ai beaucoup de chance. Encore une fois, je vadrouille, je parcours le département depuis le début de l'été et ça se termine à Blaye, juste en face de la citadelle. Et je suis avec Morgane Pigeon, chargée de communication à l'office de tourisme de Blaye en ce moment et on a un panorama magnifique. Morgane, décrivez-nous ce qu'on voit. On est sur le toit là de l'office de tourisme, on a cette chance. Qu'est-ce qui est en face de nous?
4: Oui, on est effectivement au sommet de la terrasse panoramique de l'office de tourisme et on a une vue assez spectaculaire donc sur l'estuaire de la Gironde et la citadelle de Blaye, voilà.
3: Ouais. Alors là, pour l'instant, la marée est basse, donc on n'a pas l'eau qui vient jusqu'à nous. C'est quoi l'île qui est juste en face? C'est l'île Pathé?
4: Exactement, oui, l'île Pathé ou l'île Saint-Simon, donc qui accueille le Fort Pathé, oui. Ouais.
3: Fort Pathé, Fort Médoc, la citadelle de Blaye, tout ça, ça forme le verrou Vauban. C'était destiné à protéger l'estuaire de la Gironde, à faire un bloc en fait pour les bateaux qui pouvaient arriver du haut de l'estuaire. Et donc cette citadelle magnifique qui a été construite au XVIIe siècle, c'est ça?
4: Oui, c'est ça. Les premiers travaux vont commencer en octobre 1685 et s'achèveront en 1689 pour la citadelle, oui.
3: Et alors, depuis quand? Pendant des années, ça a été abandonné, laissé ouvert comme ça. Beaucoup l'ont parcouru, de jeunes Blayais l'ont découvert petit. Et c'est depuis finalement peu que le tourisme s'en est emparé et en a fait un lieu à part, classé à l'UNESCO, etc.
4: Oui, tout à fait. C'est-à-dire que sa démilitarisation arrive en 1954 et donc à partir de là, les civils vont pouvoir de nouveau redécouvrir ce promontoire rocheux hein, qui a donc été militarisé il y a plusieurs siècles. Et donc on va fermer justement les souterrains parce que tout était ouvert pour tout le monde. Et on va les fermer dans les années 90 pour pouvoir les restaurer, faire en sorte d'y mettre l'éclairage, tout ce qu'il faut pour pouvoir accueillir ensuite les touristes à partir de 2004.
3: Voilà. Oui, si vous parlez des souterrains, c'est parce que c'est ça qu'on va découvrir aujourd'hui, une partie plutôt cachée. Ces souterrains, ça représente quelle superficie à peu près sous la cité?
4: Alors c'est très compliqué à dire. En fait, ce sont des petits couloirs de circulation qui traversent les lignes de défense et qui optimisent le repli au sein de la place forte. Donc en règle générale, ces couloirs n'excèdent pas une trentaine de mètres et on en a donc au niveau des différentes portes et de certains bastions aussi. Donc je pourrais pas exactement vous dire la superficie des souterrains, mais au total on doit en avoir à peu près une dizaine, une petite dizaine, voilà.
3: Bon, on va découvrir ces labyrinthes. Peut-être juste avant, un mot sur cette saison 2026 parce que ça attire toujours beaucoup de public. Il y a eu un jumping aussi au cœur de la citadelle, autour plutôt de la citadelle de Blaye. Comment ça s'est passé cet été?
4: Très bien, effectivement on a une jumping internationale de Blaye qui est notre événement, on va dire, phare de la saison puisque ça regroupe énormément de personnes, tant au niveau des participants du jumping que du public qui l'attire. Je me souviens plus de la question.
3: Si, comment s'était passée la saison, si les touristes avaient été au rendez-vous? Parce que ça a été une saison mitigée pour beaucoup. Début juillet, c'était un peu timide. Puis ensuite, il y a eu les incendies. Et c'est vrai que le département a été un peu délaissé. Mais comment ça s'est passé ici?
4: Ça s'est très bien passé. Alors effectivement, on a eu, comme tout le monde, des grosses périodes de canicule. On a eu des restrictions au niveau des communes forestières. On ne peut d'ailleurs toujours pas, par moment, circuler totalement normalement. Mais ça s'est quand même bien passé. Les gens sont arrivés et ont pu profiter justement de la citadelle et puis de tous les alentours, hein, de la corniche, des petits villages aux alentours comme Bourg, etc. Donc ça s'est bien passé.
3: Et maintenant, direction les souterrains, c'est parti, on vous y retrouve dans quelques minutes.
0: Ah super, les souterrains, la citadelle de Blaye, c'est vraiment une balade agréable dans ses ruelles, à la rencontre de ses artisans d'art aussi, les restaurateurs, les commerçants, puis bien sûr l'histoire évidemment que Marie Autose est en train de nous raconter. Nous poursuivons cette découverte avec vous Marie d'ici quelques minutes, mais dans un instant on fera aussi le détail d'une sortie à Bazas dans le sud Gironde. John Travolta, Olivia Newton-John, Summer Nights.

0: The Grease, Summer Night avec Olivia Newton-John qui était en petite tenue Vichy, il me semble. En fait, c'était une petite robe et un petit nœud dans les cheveux. Et puis, vous aviez aussi la version beaucoup plus rock, hein, avec ce duo de rockers, effectivement, dans les années 50. Hein. C'est ça, Grease, en fait, c'est une comédie musicale avec les bigoudis pour la coiffure bouclée et sexy et puis la gomina pour la coiffure rocker pour John Travolta. Voilà. 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
1: On avance tranquillement mais sûrement dans la citadelle de Blaye.
0: Ah.
1: On est juste à côté des Douves, c'est ça Morgane ? Là c'est les Douves. Ah, des fois c'est très bien.
0: Marie Autose.
1: Il n'y a jamais eu d'eau ici, donc on n'appelle pas ça des Douves, vous les appelez comment ?
2: Des fossés secs ou des douves sèches.
1: Ah oui, des fossés. Bon, c'est plus simple alors, effectivement. On va franchir un pont et puis se diriger petit à petit vers la casemate et découvrir les souterrains de la citadelle de Blaye. On estime que cette citadelle et ses souterrains, ils ont pu accueillir jusqu'à combien, vous le savez, de militaires sur place ?
2: Alors, en temps de paix, à peu près 600 militaires, et ça pouvait aller jusqu'à 2500 en temps de guerre.
1: D'accord. Ouais, ouais. Et alors, tout ce qui fait la qualité de cette citadelle de Blaye d'un point de vue architectural, c'est tout ce qu'a imaginé Vauban, justement, pour l'organisation en interne, et même donc au niveau de ces souterrains qui ont plein de petites spécificités.
2: Oui, tout à fait. Après Vauban, dans tous les cas, il est quand même connu pour avoir bâti énormément de citadelles, justement, notamment cette aidée donc du plan en étoile ou semi-étoile, donc qui se compose d'une succession de postes avancés, hein, et de lignes de défense, justement, et ces souterrains qu'il a imaginés permet de compléter le système de défense depuis la campagne, en fait, de la citadelle, et surtout d'accentuer le système de repli d'une ligne de défense à une autre au sein de la place forte, hein, donc dans la partie la plus sécurisée en cas de siège.
1: D'accord. Est-ce que quand on observe les fossés secs là depuis le haut, on peut voir, repérer des sorties ou des petits trous qui pouvaient permettre d'attaquer, en disant, les gens qui venaient à l'assaut de la citadelle ou pas?
2: Oui, bien sûr, c'est possible. Alors, de ce côté-ci, on n'aura pas d'entrée de souterrain, mais par contre, côté porte royale, vous en avez dès les premiers bastions. Hein. Et après, vous avez aussi certains souterrains qui permettent de passer du bastion à la ligne de défense. Donc, ceux-ci ne sont pas visibles d'ici, mais depuis plutôt la porte royale.
1: Voilà, parti alors, et direction la casemate.
0: Voilà, et merci Marie Autose. Faites attention quand même de ne pas trébucher. Hein. Voilà, la citadelle de Blaye, on la découvre ce matin avec vous Marie Autose. Merci beaucoup pour ça, c'est un endroit magique, c'est au nord de la métropole bordelaise et on vous rejoint d'ici quelques minutes.
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0: Demain, un rendez-vous solidaire vous attend sur le marché de Bazas. Là, c'est plutôt dans le sud Gironde. Ce samedi, entre les étals habituels, le marché accueille une initiative pas comme les autres, dont l'intégralité des bénéfices sera reversée à des associations de protection et de défense des animaux. Deux artistes ont eu l'idée d'organiser une exposition vente de leurs toiles le temps d'une matinée, avec un seul objectif en tête, venir en aide aux animaux. Alors, le principe est très simple. L'intégralité des bénéfices de cette opération seront partagés entre deux structures. 50% iront à l'association Vénus pour soutenir les actions quotidiennes auprès des animaux en détresse et les 50% restants seront reversés à l'association Touche pas à mon popote, engagée elle auprès de la faune sauvage. Alors si vous flânez sur le marché de Bazas ce samedi, prenez le temps de vous arrêter. Votre coup de cœur pourrait bien changer le quotidien d'un animal.
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0: Élie Médéros avec Toi, toi, mon toit. Et on se retrouve après à la citadelle de Blaye avec Marie Autose.

0: Toi, mon toit, c'était Élie Médéros.
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0: Une balade à la citadelle de Blaye, au nord du département, au nord de la métropole bordelaise, avec la vue sur l'estuaire, sur l'île Patay. C'est merveilleux, c'est magique sur place. Ici Gironde s'offre cette balade historique avec Marie Autos et avec vous. Histoire, patrimoine, panorama. Marie, trois mots pour résumer hyper rapidement ce lieu finalement, mais qu'est-ce qu'on rajoute avec vous? Les souterrains peut-être. Marie, vous y êtes là ou pas, aux souterrains?
3: Alors vous allez vous en rendre compte, je vais y arriver, oui. Avec l'écho. On est maintenant au cœur de la casemate. Oui, on est descendu dans les souterrains de la citadelle de Blaye ce matin avec Morgane Pigeon, chargée de communication à l'office de tourisme de Blaye. Alors, expliquez-nous déjà, casemate, c'était quoi son rôle? Et puis qu'est-ce que l'on voit autour de nous? Il y a deux grands puits de jour. À quoi ils servaient?
4: Alors ça, ce sont des évents. Ça permettait d'évacuer la fumée en cas de tir dans les souterrains. Ça permettait aussi de renouveler l'air, d'assécher les murs. C'est un petit peu la VMC de l'époque, si vous voulez. Voilà.
3: Autour de nous, il y a des petites fenêtres aussi. Est-ce que les soldats se glissaient pour pouvoir aller tirer? Il y avait des canons là ou c'était des tirs avec des flèches ou que sais-je?
4: Alors, effectivement, il y a eu en fait une évolution ici du système défensif, tout simplement parce qu'avant d'être une casemate, ici c'est l'ancienne entrée du château fort. Avant la construction de la citadelle, sur le promontoire rocheux, on a le château fort de Blaye. Ça c'était l'ancienne entrée. Et cette entrée, elle a été entièrement embastionnée par Vauban lorsqu'il a commencé à construire sa citadelle. Donc on a construit le bastion tout autour et on a doté cette casemate, cette salle défensive, d'un toit voûté, pour éviter donc les tirs de mortier. À l'origine, il n'y avait donc pas de toit, c'était à ciel ouvert, et on avait donc des grandes embrasures à canon, c'est ce que vous voyez là, de part et d'autre, qui permettaient donc de pouvoir pratiquer le tir au canon. Donc tout au bout, c'était entièrement ouvert, c'était pas bouché comme aujourd'hui, et on pouvait donc tirer de part et d'autre. Simplement, quand Vauban décide d'intégrer ce toit voûté à cette casemate, il comprend très vite que la fumée provoquée par les tirs des canons ne peut plus s'évacuer, que la vibration des tirs peut provoquer éventuellement des fissures dans la voûte, voire son effondrement. Et donc, on change au niveau du système défensif de la casemate en bouchant le fond des embrasures et en les remplaçant par ces petites ouvertures qu'on appelle des bouches à feu. Donc, les canons, eux, vont être placés au sommet de la casemate, à l'air libre, là où la fumée n'est plus un problème. Et par la suite, effectivement, les mousquetaires ou les fusillés monteront directement dans les embrasures pour pouvoir tirer depuis les embrasures à canon.
3: Est-ce que de ce qu'on voit autour de nous, ce sont les pierres d'époque, ça a été rebâti?
4: Alors, les pierres en petits moellons que vous voyez, ce sont des murs qui sont antérieurs, qui datent de l'époque médiévale. Par contre, pour ce qui est des pierres taillées que vous avez, des pierres de taille ici, là, c'est bien de l'époque de Vauban, oui.
3: D'accord. Je vois des gravures, est-ce qu'on peut les dater? On sait si c'était lorsque les jeunes s'en sont emparés, quand les garnisons sont partis en 1950, vous nous racontez, ou si ça date de l'époque? Je vois un 1897 écrit là.
4: Oui, effectivement, les gravures qui datent du 19e ici sont bien des gravures d'époque, des soldats qui étaient là en garnison à l'époque. En revanche, les gravures un petit peu plus modernes avec des noms, voilà, là on a Nicole plus Jacques par exemple, avec un petit cœur gravé à côté. Bon, là on se doute bien que ce ne sont pas des soldats de l'époque, mais effectivement, vu que les souterrains à partir de 1954 sont totalement libres d'accès pour les civils, en fait, et que les gens redécouvrent littéralement la citadelle et le promontoire rocheux, certains vont laisser leurs petites griffes.
3: On va aller continuer à découvrir les trésors des souterrains de la citadelle de Blaye avec Morgane Pigeon.
0: Oui. Ben alors, toute seule, Marie, vous avez le temps quand même, parce qu'on vous retrouve à 10h pour la partie gourmande. Alors, vous quittez la partie vieille pierre maintenant pour rejoindre donc la phase B de cette matinée, un restaurant, une guinguette ou une épicerie. Ce sera à partir donc de 10h. Et c'est l'idée gourmande cet été, tous les matins. Dans 3 minutes, nous allons vers le Périgord noir à Montignac pour la grotte de Lascaux, Lascaux 4, avec le guide Clément Leblon. Avant, c'est cher avec de Choup Choup Song.
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0: De Choup Choup Song, c'était Cher.
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0: À Lézoux, dans le Périgord. 10 ans déjà pour l'ASCO 4 à Montignac-l'ASCO en Dordogne. Ce site unique au monde restitue la totalité de la grotte préhistorique et vous invite à la découvrir tout l'été sur votre radio Ici Gironde avec Clément Leblon. L'ASCO 4 porte une attention particulière à l'accueil de tous les publics.
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3: Le fac-similé de l'ASCO 4, le bâtiment de l'ASCO 4, a été prévu pour être accessible à tous, hein, au public en situation de handicap, aux plus jeunes, aux plus âgés, parce que les guides à l'ASCO vont déjà s'adapter au public qu'ils ont face à eux, donner des informations pour les plus jeunes, pour les plus âgés, s'adapter aux scolaires, au public empêché, au public en difficulté. On va avoir aussi à l'ASCO 4 beaucoup d'outils pour nous permettre de les aider à suivre cette visite, notamment pour les publics aveugles ou malvoyants. On va pouvoir proposer des livres thermoformés en braille avec les images de l'ASCO en relief, donc ils vont pouvoir observer ces images grâce au tactile. On a un parcours aussi en LSF, en langue des signes française, ce qui permet aux visiteurs sourds ou malentendants de pouvoir profiter de la visite comme tout le monde. Les enfants occupent aussi une place importante dans cette démarche, puisque on a des parcours pédagogiques adaptés à eux, des contenus simplifiés, des approches ludiques. On a notamment la visite contée où les enfants vont dans la grotte et découvrent la grotte à travers un conte raconté par un ou une femme préhistorique, un homme ou une femme préhistorique. Donc ça permet une approche très différente de l'ASCO. Et cette volonté d'inclusion, elle s'inscrit dans une vision plus large de la médiation culturelle où le patrimoine doit être partagé et transmis sans exclusion finalement. En rendant l'expérience accessible à tous, l'ASCO 4 permet à chaque visiteur de s'approprier l'histoire de la préhistoire de manière sensible, pédagogique et adaptée. Ainsi, l'ASCO 4 dépasse la simple notion d'accessibilité technique. C'est une démarche culturelle et humaine qui place l'ouverture et la transmission et le partage au cœur du projet muséographique.
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0: Dans un instant, les questions de vos enfants avec les scientifiques d'Océanopolis Acte à Brest, parce qu'une mamie ou un papy, ça peut pas tout savoir, c'est sûr. La question du jour, qui est la dame de la mer? Mais avant, M. Pokora avec quand même une nouveauté ici Gironde.

0: M. Pokora, qui sera d'ailleurs en concert le 19 septembre à l'Arena à Floirac pour son Adrénaline Tour, M. Pokora, avec quand même une nouveauté ici, Gironde.
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0: L'heure du bain, une série originale entre découvertes, sciences et océans, avec les scientifiques d'Océanopolis Acte à Brest. Louise Lempire répond aux questions que les enfants se posent sur la mer.
3: C'est qui Anita Conti?
4: C'est la Dame de la Mer, la première femme à embarquer pour des expéditions scientifiques.
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4: Louise Lempire. Anita Conti est née en 1899. La légende dit qu'alors qu'elle était encore un bébé, son père l'aurait fait plonger en pleine mer tout près de l'Orient, en Bretagne. Et qu'après ça, elle a toujours aimé l'océan. C'était une pionnière de l'océanographie. Elle a été la première femme à embarquer sur des bateaux pour des missions scientifiques. Elle embarque sur des chalutiers pour étudier les fonds marins et apprendre à mieux les préserver, dessine des cartes de pêche, dissèque des poissons et étudie les courants de l'eau et la température de la mer. Nous sommes en 1914 quand elle part sur sa première expédition. Et ensuite, elle fait le tour du monde. Dunkerque, Canada, Guinée, Afrique de l'Ouest.

0: étaient amis, ils ont travaillé ensemble et ce sont les expéditions d'Anita Conti qui ont inspiré le commandant Cousteau à prendre le large. Anita Conti est morte à 98 ans à Douarnenez, dans le Finistère, en laissant derrière elle des dizaines de livres, des milliers d'archives et 60 000 photos de la mer, des marins et de toutes ses recherches. 60 000 photos. Il y a 80 000 places dans le Stade de France. Alors c'est un peu comme si la Dame de la Mer avait rempli entièrement le Stade de France d'archives précieuses.
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3: Dans une minute, Paul Yang avec toute l'info à 10h.
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0: C'était Paul Young avec ici Gironde. Vous souhaite de passer à une agréable matinée.
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0: Il est déjà 10h. Hein. Le journal Féline.
2: Un nouveau week-end compliqué sur les routes avec le chassé-croisé des vacances. Dès aujourd'hui, bison futé voit orange dans le sens des départs pour toute la moitié ouest. Dans le sens des retours, en revanche, c'est rouge sur toute la moitié sud et orange dans la moitié nord. Vigilance orange dans les Alpes-Maritimes et le Var pour les orages et les pluies et inondations. La Corse est repassée en vigilance jaune dans la matinée, mais des orages sont attendus sur l'île. Des orages

0: qui perturbe aussi le trafic ferroviaire dans les Landes et le Pays Basque. Plus de 11 heures de retard pour le TGV Hendaye-Paris cette nuit. Ce matin, 11 000 foyers sont toujours privés d'électricité en Occitanie et en Provence-Alpes-Côte d'Azur. Les femmes continuent de mourir dans l'indifférence la plus totale. La réaction de Sandrine Bouchet, présidente de l'Union nationale des familles de féminicides après la mort de l'influenceuse Sonia Bellina dans le Gard. Son corps carbonisé a été retrouvé il y a une semaine dans des vignes près de Saint-Gilles. Deux suspects ont été placés hier en garde à vue à Nîmes. L'un d'eux a été libéré. Gabriel Attal visé par deux nouvelles opérations d'ingérence russe, ce qui fait en tout 4 attaques en 2 semaines pour le candidat à la présidentielle et ancien Premier ministre, notamment des faux reportages et des fausses unes de presse diffusées sur les réseaux sociaux. Gabriel Attal a déjà porté plainte début août. L'astronaute française Sophie Adenau va ressortir dans l'espace. Deuxième sortie extravéhiculaire. Elle est prévue mardi prochain, soit une semaine après sa première sortie. Sophie Adenau doit terminer l'installation d'une antenne de communication avec la NASA sur la Station Spatiale Internationale. En tennis, le numéro 1 français Arthur Fils est 21e mondial et qualifié en demi-finale du Masters 1000 de Cincinnati aux États-Unis. Le francilien né dans l'Essonne a dominé en quart de finale l'Argentin Thiago Agustin Tirante en 2-7. Et puis ce soir, c'est le retour de la Ligue 1 de football. Premier match Marseille-Strasbourg, coup d'envoi à 20h45, le grand favori reste le PSG, quintuple champion de France et vainqueur de la dernière Ligue des Champions.
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3: Le soleil revient franchement cet après-midi, nous dit Météo France. D'ici là, des averses orageuses continuent jusqu'en début d'après-midi. Sur l'est du département, température maximale 25 à Bordeaux, Saint-Médard-de-Guizières, Pineuil, Cadillac-sur-Garonne, 24 degrés à Blaye, Marcillac, Pauillac, La Brède, Saint-Symphorien, L'Aréole, Capcieux, 24 degrés aussi sur le bassin d'Arcachon, 23 au Porge, Océan, Ouvendice, Montalivet, pleine mer à 11h43 à Lacanau, plage centrale avec un coef de 30 à tout petit coef, avec des températures pour la mer de 22 à 24 degrés. Toutefois, les plages de notre région sont marquées par les courants marins qui peuvent toujours être dangereux et aujourd'hui ces courants sont particulièrement forts et pourraient facilement vous entraîner vers le large. Pour votre sécurité, baignez-vous entre les drapeaux des postes surveillés s'il vous plaît. Sur la route, vous le savez, demain c'est une journée classée orange dans le sens des retours. Aujourd'hui c'est un peu intense aussi, pour l'instant ça roule plutôt pas mal. On peut dire que sur l'A63 vous avez juste une toute petite retenue en direction de Bordeaux au niveau de Canéjan. Je vous souhaite une bonne route avec nous.
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3: Quand je joue, c'est Julien Clerc.

0: super, c'est super dansant à cette heure-ci. Et vous, votre jeu favori cet été, c'était quoi, par exemple, ces jeux de cartes, le jeu de plateau, c'était quoi?
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0: Ah mais c'était le jeu de l'été ici Gironde. Ah mais oui, d'accord, je comprends. Mais comme je comprends, nous aussi, c'est notre jeu favori. Et puis, bah mine de rien, ça avance, hein, c'est dans une heure. Vous allez chercher Marie Autos quelque part en Gironde d'ici une heure pour gagner, écoutez bien aujourd'hui, 4 entrées au parc Walligator à Roquefort, tout près d'Agen. Mais avant ça, nous allons vers le bord de l'eau de l'estuaire de la Gironde, où a priori il n'y a pas d'alligator. Nous rejoignons Marie Autos au restaurant Le Clos de la Marina à Blaye. Bonjour Marie.
3: Oui, bah là c'est facile, si vous voulez me trouver, effectivement, je suis là-bas, au Clos de la Marina à Blaye, un restaurant éphémère à Blaye. Et c'est assez atypique, pour le trouver, il faut vraiment le connaître, mais c'est mignon, c'est enclavé dans un petit jardin. C'est vrai qu'on a l'impression d'arriver dans le jardin de la maison, aménagé. Il y a plein de tables de différents styles autour. Moi j'adore comme les restaurants sont comme ça, quand il y a différents styles autour de nous. Il y a l'air d'avoir un petit lac, et je suis avec Anaïs et Jules, les deux responsables du restaurant, qui vont me présenter justement le lieu qui est né d'un jardin partagé, si j'ai bien compris, Anaïs.
4: Oui, c'est bien ça, bonjour. Du coup, oui, au départ, c'était vraiment un jardin partagé où tous les voisins venaient se rencontrer ici, cultiver leurs légumes, etc. Et puis après, il y a eu le Covid. Et donc, ça a eu l'effet de se produire à ce moment-là. L'ancien patron qui voulait créer un restaurant parce qu'il s'ennuyait pendant le Covid.
3: Okay. Très bien, bah c'est un ennui prolifique, ça a bien marché du coup. Donc ça fait 7 ans, ça fait 7 ans que vous y travaillez, vous y avez travaillé depuis sa création, et ça fait maintenant 3 ans que vous êtes en gérance. C'est quoi l'esprit? Pourquoi déjà le Clos de la Marina? Ça vient d'où ce nom? Vous le savez? Non, vous le savez. Bon, elle m'a fait les gros yeux. Non, donc on ne te posera pas la question. Ça s'appelle comme ça, et puis c'est tout. Donc l'esprit, ça garde un peu l'esprit jardin quand même que je décrivais tout à l'heure.
4: Oui, tout à fait. Après, si je sais à peu près d'où ça vient, c'est-à-dire que justement l'ancien patron d'ici avait un deuxième restaurant dans le centre de Blaye qui s'appelait la Marina, et donc du coup il a voulu faire une annexe, un deuxième restaurant, et donc il a appelé le Clos parce que justement ici on est un peu dans un clos, dans un petit endroit un peu fermé, privilégié.
3: Est-ce que les personnes du voisinage qui profitaient du jardin partagé sont aussi vos premiers clients et viennent profiter de l'espace?
4: Oui, tout à fait. Ils sont venus nous voir. Ils viennent toujours depuis 7 ans. Donc ça aussi qui est chouette. Et puis ils sont contents aussi que ça perdure et que ça vive et qu'il y ait autant de monde. Donc c'est chouette d'avoir un voisinage aussi attentif à ça.
3: Et justement, au niveau de la clientèle, ce sont plutôt des habitués, des gens de Blaye ou qui viennent beaucoup de touristes aussi?
4: Au départ, c'était vraiment que les locaux. Voilà, vraiment que les personnes qui connaissaient cet endroit-là. Et puis en fait, petit à petit, nous, depuis qu'on a repris, du coup, il y a 3 ans, on a décidé d'ouvrir un petit peu, donc de créer des réseaux, des sites internet, des choses comme ça, pour que ben, justement, on puisse faire découvrir à d'autres personnes des touristes qui viennent. Voilà. Donc maintenant, on a aussi beaucoup de touristes qui viennent nous rencontrer.
3: Bon, encore un établissement repris par la jeunesse depuis le début de la semaine, entre chez Popote, hier le Chaloupa du côté de Coutras, et maintenant effectivement le Clos de la Marina à Blaye. On découvre cette jeunesse active qui rend notre territoire dynamique et plein de talents. Et donc on va découvrir tout ce qu'on peut manger, bien sûr, et ce qui se passe au Clos de la Marina jusqu'à sa fermeture à la fin de la saison.
0: Miam miam, merci Marie Autos. Dans un instant, on vous retrouve donc de ce côté-ci vers Blaye, au bord de l'estuaire de la Gironde. Charlotte Cardin arrive avec The Way We Touch, une nouveauté ici Gironde, et nous retrouvons dans le calme et la verdure Marie Autos, donc au restaurant Le Clos de Marina.

0: The Way We Touch, c'était la québécoise Charlotte Cardin, une nouveauté ici Gironde.
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0: Le Clos de la Marina à Blaye, c'est là que vous êtes, Marie Autos, pour nous. Un restaurant charmant, calme, atypique, et nous découvrons avec vous l'esprit du lieu. La carte aussi, est-ce que vous avez déjà repéré quelque chose, Marie ?
3: Oui, alors pour le menu du jour, j'ai devant moi un paleron de veau cuit à basse température grillé au vin rouge avec des pommes de terre rôties aux épices, par exemple, avec une tartelette aux prunes ou une mousse au chocolat praliné rose.
0: Oh, extra.
3: On va se régaler. Miam. Comment ça se passe justement au niveau des produits et de la carte? C'est quoi l'esprit du Clos de la Marina, Jules?
4: Bonjour. L'esprit du Clos de la Marina, on va dire qu'on est sur un concept de cuisine traditionnelle française, mais retravaillé. On a la chance d'avoir une équipe assez talentueuse et passionnée en cuisine qui essaye de revisiter les classiques et de rajouter aussi leur petit grain de folie, si je puis dire. Donc voilà, le concept, il est principalement, on part de ça. On a la chance aussi de laisser un peu carte blanche à la cuisine. Donc ils travaillent des produits frais, des produits maximum du circuit local. Voilà.
3: Esprit, ça existe depuis 7 ans, vous êtes à sa tête depuis 3 ans, Anaïs et Jules 4 ans. L'équipe en cuisine, c'est la même? Ou lorsque vous êtes arrivé à la tête du restaurant, vous avez aussi un petit peu changé ça de nouveautés et de peps en cuisine?
4: Alors quand on a repris, effectivement, on a un passionné en cuisine qui essaye de...
0: Marie, on vous perd de temps en temps, essayez de ne pas trop bouger.
4: On s'est rendu compte aussi un challenge de trop et de ajouter aussi leur petit grain. Et c'est vrai que depuis là, on a la même équipe depuis 2 ans. À savoir qu'il y a quand même des gens qui étaient là au début aussi. Principalement, on part de ça.
0: Ah bah Marie,
4: on a changé de poste en cuisine, notamment le chef,
0: Marie, on a un petit souci de réception avec vous. On comprend pas tout ce qui est dit. Ça coupe régulièrement. On va essayer de vous retrouver dans un instant, dans de meilleures conditions. Pardon pour ça. Pardon à vous qui écoutez ici Gironde. Ce sont les aléas du direct. Parfois, ça passe difficilement. Voilà, c'est comme ça. Dans une minute, une chanson référence aux années 70. Michel Delpech, Le Chasseur. Et nous repartons vers le restaurant Le Clos de la Marina à Blaye.
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0: Le chasseur, c'était Michel Delpech, les années 70 avec Ici Gironde. On part peut-être vers une idée de sortie, une idée de loisir, avec un déjeuner au milieu des vignes.
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0: Et si vous transformiez votre pause déjeuner en vraie parenthèse champêtre avec ce déjeuner au milieu des vignes tout l'été, le château d'Austins-Picquant vous propose de venir pique-niquer au cœur de ces vignes pour un moment gourmand et dépaysant, entouré de rangs de vignes à perte de vue. Au menu de votre panier repas, une sélection de produits du terroir local, choisis avec soin. Et bien sûr, les vins du domaine à déguster sur place, ça donne vraiment envie. Une parenthèse qui vous reposera à coup sûr. Vous allez pouvoir sortir et profiter du silence, des paysages bucoliques de la propriété, en famille, en couple, entre amis, ou même pour un premier, un deuxième ou un troisième rendez-vous, c'est le cadre idéal pour partager un bon moment. Le domaine se situe à la limite entre la Gironde, la Dordogne et le Lot-et-Garonne, à 40 minutes au nord de l'Aréole. Comptez 20 euros par personne pour votre panier repas et pour réserver votre pique-nique dans les vignes. Rendez-vous sur châteauaustins-du6picquant.fr. Vous n'avez pas bien compris l'adresse, vous nous appelez. C'est le réflexe 05 56 19 10 10.
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0: Un duo pour vous, Étienne Dao et Dany, comme un boomerang.

0: Comme un boomerang. C'est Étienne Dao et Dany, une chanson écrite et composée par Serge Gainsbourg.
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0: Ici Gironde en mode balade, tranquille, alors que la semaine prochaine, votre radio fait sa rentrée, comme vous peut-être. Si vous êtes sur la route, soyez extrêmement prudents aujourd'hui dans le sens des retours. Il y aura quelques ralentissements. Nous sommes, nous, posés avec vous, Marie Autoz, à Blaye, au restaurant Le Clos de la Marina, spécialité grillade, ça doit sentir bon. Et puis, on doit être plutôt pas mal, Marie.
3: On est très très bien au Clos de la Marina à Blaye. On est juste à côté d'un cerisier absolument magnifique. Il y a des tables d'ailleurs en dessous où on peut s'installer à l'ombre. Alors c'est un restaurant éphémère parce qu'il n'y a pas de quoi chauffer en hiver. Donc ça vous accueille quand même dans un jardin absolument magnifique avec un point d'eau. Il y a des expositions, il y a des artistes qui exposent aussi, Anaïs, chez vous.
4: Oui, tout à fait. En fait, on trouvait qu'il manquait un petit quelque chose voilà, à ce lieu, qui est quand même assez, assez vaste. Et du coup, on a la chance d'avoir pas mal d'artistes dans la région qui on est allé à leur rencontre et on leur a demandé savoir si ça les intéressait de pouvoir venir exposer chez nous. Et ça marche plutôt bien. Voilà, les clients sont assez réceptifs à ça. Ils viennent souvent se prendre en photo à côté.
3: Qu'est-ce qu'on peut voir en ce moment ?
4: Alors là, il y a le cheval de Jérôme Pascal. Vous pouvez retrouver cet artiste. Il fait pas mal de belles sculptures. C'est en fer forgé. C'est magnifique.
3: C'est un petit clin d'œil au jumping de Blaye, au jumping international de Blaye qu'il y a eu au début de l'été.
4: Oui, il l'avait exposé exactement, tout à fait. Il exposait. C'est à la suite aussi de ça qu'on a pu le récupérer, parce que il est aussi demandé un peu de partout. On avait de la chance qu'à la fin de l'été. Il soit disponible, donc du coup on a pu le récupérer, on le remercie encore.
3: Alors le jardin se prête aux expositions, il y a aussi assez d'espace, peut-être pour organiser des soirées. Est-ce que vous recevez des groupes de temps en temps? Il y a de la musique aussi, comment ça se passe?
5: Oui, tout à fait. Effectivement, vu la disposition du lieu, c'est vrai que ça se prête plutôt bien au groupe, au mariage, au baptême.
3: On peut privatiser aussi l'espace.
5: Tout à fait. Effectivement, on privatise. On a la chance aussi d'avoir du coup la cuisine qui peut faire des menus sur mesure suite aux demandes. Donc voilà, c'est vrai qu'on a plutôt l'habitude et ça prend de plus en plus. On évite trop de privatiser en plein été parce qu'on essaye aussi de laisser vivre le lieu pour les clients. Mais bon, après, c'est aussi, ça fait partie du jeu, donc bien sûr.
3: Alors vous avez encore quelques semaines pour venir en profiter. On va découvrir les ambitions peut-être déjà pour la saison prochaine avec Anaïs et Jules du Clos de la Marina à Blaye.
0: Génial, on fait comme ça. Merci beaucoup Marie Autoz. On repart en musique avant de vous retrouver pour la dernière partie de ce restaurant éphémère à Blaye. On repart avec Demis Roussos, Quand je t'aime.
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0: je t'aime. C'était Demis Roussos.
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0: Depuis ce matin, nous sommes dans ce cadre magique de Blaye. On a visité la citadelle de Blaye avec Marie Autoz. C'était vraiment très chouette. On a fini par aller même dans les souterrains de cette citadelle. Puis Marie Autoz a repris la voiture ici Gironde. Et puis elle a traversé quelques champs, quelques routes pour arriver là, dans ce merveilleux endroit au bord de l'eau, dans un restaurant éphémère, toujours à Blaye. Hein. C'est un vrai privilège que de s'y arrêter avec vous, Marie Autoz. C'est notre heure gourmande et c'est déjà la dernière partie.
3: Offrez-vous, autorisez-vous une vraie pause au Clos de la Marina à Blaye, ce restaurant bistronomique éphémère installé à Blaye. Alors vous allez le trouver, on le voit pas forcément quand on vient de la route, il faut le mettre dans le GPS, ça se trouve très facilement. En revanche, on y accède bien en suivant la grande route depuis la citadelle de Blaye. J'ai quasiment fait un tout droit et en 3 minutes on y est en voiture, c'est vraiment très très simple. Et vous arrivez dans un jardin, n'ayez pas peur de rentrer, oui c'est un jardin, mais dedans il y a un restaurant absolument fabuleux, un point d'eau, des falaises aussi, le lieu est franchement, vraiment atypique, Anaïs.
4: Oui, tout à fait. Ben justement, au niveau des falaises, on a le bar où c'est possible de venir boire un petit verre et se détendre après une journée. C'est plutôt agréable de passer un moment ici.
3: Oui, c'est ce que vous me disiez aussi, Jules, en rantaine, c'est que ici on prend vraiment le temps. Donc on peut boire son verre, venir pour 20h et puis manger quand on a faim. C'est vraiment tranquille.
5: C'est ça. Sur le principe, on évite on en fait, hein, on est obligé, on doit aussi travailler effectivement, mais on évite de faire du renouvellement de service et on essaye de donner le temps aux gens. Voilà, les gens peuvent arriver à 20h, boire un verre, rester une demi-heure, 45 minutes au bar et aller manger. Voilà, après, il faut pas non plus trop traîner, voilà, mais on essaie de donner le temps aux gens et de leur offrir une vraie parenthèse.
3: Quelles sont vos ambitions? J'imagine déjà, vous pensez peut-être, même si la saison n'est pas encore terminée, à l'année prochaine. Est-ce qu'il y a des changements prévus, des choses?
4: Bah, le but, c'est de continuer. Ouais. Voilà, on est attaché à ce lieu et on l'aime, donc. Et voilà, on a passé que des bons moments ici, donc on espère que l'aventure va continuer très longtemps.
3: Et pour vous, Jules?
5: Idem, pareil. Après, voilà, on ne sait pas de quoi demain est fait, mais l'envie de rester, de continuer l'aventure qui est vraiment extraordinaire est là, quoi. Donc, ouais, bien sûr.
3: Vous êtes tous les deux très jeunes, vous devez être sur tous les fronts, parce qu'il y a ce restaurant-là qui est éphémère, mais une fois qu'il est fermé, il se passe quoi pour vous? Vous gérez tout ce qui se passe, toute la logistique autour ensuite pour la réouverture, ou vous êtes dans d'autres établissements, sur d'autres fronts?
4: Déjà, il y a la fermeture, parce que ça nécessite quand même pas mal de choses à faire. Le nettoyage à fond, le rangement de tout, parce que voilà, on peut avoir les tempêtes, des choses comme ça, donc on veut que tout soit bien, bien ficelé. Et puis après, forcément, avant l'ouverture, il y a aussi un bon gros mois de nettoyage, de peinture, de remise en état après l'hiver. Donc c'est vrai que l'hiver, voilà, on a quand même toujours des choses à faire, mais on continue quand même à travailler. On essaye de trouver du travail un peu pour chacun aussi pour l'hiver, parce que c'est important de pas faire 6 mois à fond, et c'est ça qui est aussi compliqué. Faire 6 mois à fond et 6 mois un peu plus tranquille, ça convient à certains. C'est vrai que nous, on aime bien travailler aussi l'hiver, donc voilà.
3: Ça fait un rythme à tenir et à retrouver. Alors, si on veut venir au Clos de la Marina, là, c'est ouvert pendant quel jour de la semaine et jusqu'à quand? On peut avoir une estimation ou pas?
4: On est ouvert du mercredi midi au dimanche midi. Donc, le mercredi, jeudi et vendredi midi, on fait un menu à 22€. Voilà, pour les gens qui travaillent, ils peuvent venir comme ça en profiter. Et après, le soir et le week-end, c'est à la carte. Et donc, le bar est ouvert aussi à cette période-là.
3: Eh ben merci beaucoup. Et donc venez au Clos de la Marina, vous retrouvez plein d'infos sur les réseaux sociaux aussi, vous êtes actifs et on voit des photos, des menus de la semaine, chaque semaine, des plats aussi. Et je suis sûre que ça va vous donner faim, moi j'ai déjà faim. Donc à plus tard.
0: Tu m'étonnes. Merci Marie Autoz. Et puis on vous retrouve juste après les infos de 11h pour jouer avec vous, évidemment. Il suffit de nous appeler, demander un indice au 05 56 19 10 10 et peut-être repartir avec des invitations pour Walligator dans le Lot, enfin en direction d'Agen. C'est pas très loin, hein, c'est à la limite de la Gironde, mais vous allez vous amuser encore. Super. Bon, on joue, ça c'est pour tout à l'heure, mais je voulais aussi vous rappeler, puisqu'on sort du restaurant éphémère avec Marie Autoz, à Blaye qu'il y a un événement qui se prépare pour le 4 septembre à partir de 19h. C'est au Vivre de l'Art, rue Achard à Bordeaux. C'est Tous à Table, un Bordeaux solidaire. 10 chefs, 100 vignerons, 500 bordelais. L'intégralité des bénéfices de cette soirée sera reversée aux sinistrés de la commune du Porge et à celles et ceux qui œuvrent en Gironde à la prévention et à la lutte contre les incendies. Les places sont limitées, la réservation est obligatoire et le tarif est de 35 euros, un tarif unique. J'en profite pour saluer aussi toutes les personnes de Lanton qui ont vécu aussi ce feu, qui ont aussi été évacuées et qui ont eu une quinzaine de maisons touchées. On pense à vous très fort aussi, à vous qui habitez Lanton. Dans 3 minutes, nous changeons de secteur géographique, direction le sud Gironde à Beaume, dans un château viticole grand cru classé, le château de la Tour Blanche. Et avant, nous dansons avec Madonna et son tube Who's That Girl.
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0: Madonna, Who's That Girl?
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0: Minocité, la quotidienne proposée par Rodolphe Martinez. Michel Aguirre, directeur d'exploitation de la Tour Blanche, est notre invité. À Beaume, dans le Sauternais, c'est là où Ici Gironde s'est posé. Le cru est classé en 1855. C'est le premier de la liste des premiers crus classés derrière Château Yquem. Classé cru exceptionnel. Et on célèbre cette année les 150 ans de l'acquisition du château par Daniel Ifla, dit Osiris. Pourquoi a-t-il acheté cette propriété? Réponse de Miguel Aguirre.
3: Je crois que ça faisait partie de l'environnement dans lequel il se classait. C'était quelqu'un qui avait un certain statut et le fait d'avoir une propriété et un grand cru à Sauternes, ça continue à le placer à un certain niveau.
4: Ce qui n'a pas changé aujourd'hui d'ailleurs.
3: Non. Parce qu'en fait, il achète. C'était quelqu'un qui a réussi aussi en faisant des coups. Ça, on le sait, et il achète le domaine en fait aux enchères. Parce qu'en 1876, il faut imaginer que c'est la période phylloxérique, c'est une crise qui était déjà assez marquée en tout cas, et il trouve un coup. Il raconte, on a quelques écrits où il raconte aller à la Tour Blanche, passer quelques moments où il a un souvenir parce qu'il finit un peu usé par la vie. Et il raconte qu'il aimait pas trop l'humidité qu'il retrouvait à Sauternes. Donc on sent qu'au début, il a fait ça plus pour continuer à avoir cette stature. Il avait des liens directs avec Napoléon III qui lui a permis d'avoir ce nom-là, Osiris, parce que il se fait appeler Osiris par décret impérial de Napoléon III. Parce que son vrai nom, ça reste Daniel Ifla. Et d'ailleurs, après, on l'appelle plus qu'Osiris. Donc il fallait qu'il ait cette stature. En tout cas, et le domaine est acheté le premier des premiers. Ça avait du sens, je pense, dans cette quête de reconnaissance.
4: On sait qui aimait le Sauternes à l'époque. Sur quelle table il était servi?
3: Alors, on a des traces d'être servi sur des menus en 1862. Alors d'ailleurs, on trouve, c'est assez rigolo, parce que on avait retrouvé un menu où on voyait sur le menu des cuisines de rats. Et puis il y avait du Tour Blanche servi en apéritif de ce menu où j'ai souvenir en fait on cuisinait des rats à l'époque. Donc il faut remettre ça dans ses contextes.
4: Vous avez bien entendu, cuisiner la cuisine des rats.
3: Alors je vous rassure,
4: c'est pas ratatouille.
3: Oui, et je vous rassure, c'était pas le Tour Blanche qui était servi sur le rat, mais ça m'avait marqué comme c'est. Cuisine, en tout cas, était travaillée et ces menus-là un peu loufoques qui étaient servis à l'époque.
4: Alors, il va donc garder cette propriété un certain temps. Et puis, au moment de son décès, donc avant son décès, il prépare la suite et donc il lègue son domaine, ce qui est tout à fait exceptionnel, à l'État.
3: Il gère le domaine entre 1876 et 1907. Donc, c'est quelque chose. Et d'ailleurs, on a des traces où il écrit régulièrement à son régisseur depuis Paris. Il envoie, on a des lettres, des petits courriers qu'il envoie à Frédéric Mistral. Il offre des vins comme ça. D'ailleurs, on a la trace d'un petit, une petite carte de visite signée par Frédéric Mistral en disant « Je vous remercie, monsieur Osiris, de m'avoir offert 6 bouteilles ». Donc, il tient à ce domaine qu'il gère pendant 40 ans. Et il voit bien toute la particularité du Sauternes. Et donc, il décide à sa mort, en 1907, de léguer le bien au ministère de l'Agriculture à la seule condition de voir naître sur place une école de viticulture en logis gratuite. Alors il faut imaginer qu'à l'époque il n'y avait pas d'email, donc ça c'est un legs qui se retrouve sur la table du ministère du ministre de l'époque qui accepte ça 2 ans après en 1909, et les moyens et le temps que ça se fait, en 1911 il y a les premiers élèves qui arrivent, donc il y a quand même 4 ans où entre la mort d'Osiris et les premiers élèves arrivent, le temps que tout se mette en place, parce que c'était une autre époque en termes de rapidité, de fonctionnement, d'acquisition. Mais c'est quelque chose, en tout cas, qui lui tenait à cœur de transmettre le savoir-faire lié, en fait, à cette pourriture noble.
0: La Tour Blanche est aujourd'hui gérée par le Conseil régional d'Aquitaine. C'est devenu une école de viticulture. Le château a formé des célébrités comme l'œnologue récemment disparu Michel Roland. Et si vous voulez en savoir plus sur ce lycée au cœur d'un grand cru classé, eh bien, profitez de toute l'émission en podcast sur ici.fr. Chef Jésus Hurtado, cuisinier ici Gironde, arrive avec un coup de cœur pour un chef à domicile. Le temps d'écouter ce grand classique du répertoire de la chanson française. C'est Gérard Blanc avec « Du soleil dans la nuit ».

0: Du soleil dans la nuit, c'était Gérard Blanc.
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0: À quelques heures du week-end, pour son dernier coup de cœur estival, notre chef Jésus Hurtado a décidé de prendre le large avec une adresse qui pourrait bien vous rendre service. Nous sommes sur le bassin d'Arcachon avec vous, chef. Bonjour.
3: Bonjour, aujourd'hui je vous emmène sur le bassin d'Arcachon et à Arcachonville précisément pour vous faire découvrir AM Chef, un service de chef à domicile et traiteur. Au départ, ils sont deux chefs, deux parcours, mais une même passion. D'un côté, Aurélien Malia, il est né à La Rochelle, il grandit dans une famille de restaurateurs. La cuisine, il est tombé dedans très tôt. À seulement 16 ans, il fait ses premiers pas à Bordeaux. Mais c'est à l'autre bout du monde, en Australie, aux côtés du chef Olivier Burgos, qu'il découvre vraiment sa vocation et affine sa vision de la gastronomie. Le deuxième chef, Romain Abrivard, originaire des Pays de la Loire, il voit la cuisine comme un espace de partage et d'échange. Il se forme au lycée hôtelier Sainte-Catherine au Mans, il développe une vraie rigueur technique et il va ensuite poursuivre son parcours dans des établissements prestigieux, notamment aux côtés de grands noms comme Alain Ducasse ou Jean Sulpice. Mais au-delà des cuisines étoilées, il retient surtout des valeurs essentielles, l'écoute, le respect et le travail collectif. Leur rencontre, elle ne doit rien au hasard. Après plusieurs expériences, notamment à Montréal, où ils travaillent ensemble pendant plusieurs années, les deux chefs décident d'unir leurs talents. Plus qu'une collaboration, c'est une évidence. Une amitié solide, portée par une vision commune de la cuisine. Ensemble, ils donnent une nouvelle dimension à leur projet, et ça va s'appeler AM Chef, à domicile. Ils parlent du début, d'une aventure culinaire unique, et c'est exactement ce qu'ils proposent. Le concept, il est simple, mais ambitieux. Faire entrer la gastronomie directement chez vous, et transformer chaque repas en véritable expérience, pensée sur mesure. Aurélien commence d'abord seul, avec l'envie de proposer une cuisine personnalisé, au plus proche de ses clients. Pendant 3 ans, il va développer son activité, il va affiner son savoir-faire, puis l'aventure va prendre de l'ampleur. Avec l'arrivée de Romain, l'offre va s'enrichir, les idées vont se multiplier. Ensemble, ils proposent une cuisine créative, authentique et en constante évolution. Aujourd'hui, ils imaginent des expériences culinaires complètes. Le cocktail dînatoire, par exemple, permet de profiter d'un événement sans contrainte, avec une succession qui n'en finit pas de bouchées salées et sucrées. Et c'est vraiment pensé comme un véritable repas. Il propose également des repas gastronomiques à domicile où chaque menu est conçu en fonction de vos envies et une rencontre préalable permet vraiment d'étudier ce repas. Les produits de saison, évidemment, sont de rigueur. Il y a une autre prestation phare dont je voulais vous parler, c'est le chef à demeure. Alors ça, c'est un service sur plusieurs jours. Par exemple, si vous séjournez sur le bassin d'Arcachon, ça peut aller jusqu'à 1 mois de prestation. Le chef, il s'installe littéralement chez vous. Il élabore les menus, il fait les courses, il prépare chaque repas, du petit déjeuner au dîner. Et pour enrichir encore l'expérience, les chefs travaillent avec des partenaires locaux, plateau de fruits de mer, fromage affiné, charcuterie, bref, il y en a pour tous les goûts. Une approche globale où chaque détail est pensé, bien évidemment, pour une expérience unique. Mais au fond, leur objectif va rester le même, créer un moment. Alors que ce soit pour un mariage, un anniversaire, un événement entre amis ou en famille, ils s'occupent de tout. Parce qu'aujourd'hui, le luxe, je serais tenté de dire, ce n'est même plus d'aller au restaurant, c'est que le restaurant vienne à vous. Et ici, sur le bassin

0: Le groupe Indochine avec le chant des cygnes. Et tenez-vous prêts à jouer.
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0: Eh oui, on joue juste après les infos de 11h. Pour l'instant, il est 11h. Les infos avec Laurent Borde.
2: Il n'y a plus aucun département en vigilance orange vendredi, que ce soit pour orage ou pluie, inondation. Les deux derniers, le Var et les Alpes-Maritimes, ont finalement été rétrogradés en jaune en cours de matinée par Météo France. On reste dans le sud où, à cause des intempéries et notamment de chutes d'arbres sur des lignes électriques en raison de rafales de vent dépassant 80 km/h, 11 000 foyers sont privés d'électricité en ce moment, 6 000 en Occitanie et 5 000 en Provence-Alpes-Côte d'Azur. Plus de 11h30 de retard pour un TGV Hendaye-Paris. Le train a d'abord été immobilisé dans les Landes hier en raison d'un défaut d'alimentation électrique, très probablement provoqué par la foudre selon SNCF Réseau. Les voyageurs ont ensuite été transférés à Bordeaux dans un autre train qui n'a pas pu repartir en raison de travaux de maintenance programmés de longue date. Le TGV n'a finalement pu repartir qu'au petit matin vers Paris. Un article complet sur ce voyage plus que difficile sur le site.

0: appelé ici. Le gouvernement renonce à doubler le plafond des franchises médicales, autrement dit le montant maximum restant à la charge des patients qui devait passer de 100 à 200 euros par an. Une mesure largement décriée par les associations de patients comme par les syndicats de soignants. Une autre bonne nouvelle en matière de santé, le taux de remboursement des traitements préventifs contre la bronchiolite des nourrissons va être relevé à partir de fin août à 65% contre 30% actuellement. Les deux traitements concernés par cette révision du taux de remboursement protègent contre les infections ORS, le virus respiratoire qui cause la bronchiolite. Attention, si vous prenez la route aujourd'hui, c'est le début d'un grand chassé-croisé. Bison Futé prévoit une circulation difficile dans le sens des départs sur une large partie ouest du pays. Dans le sens des retours, la journée s'annonce également compliquée avec du orange sur plus de la moitié de la France et du rouge des Alpes-Maritimes aux Deux-Sèvres en passant sur toute la partie sud-ouest de la France. Les détails et les cartes détaillées sur le site et l'appli ici.
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2: Le soleil revient franchement cet après-midi. D'ici là, les averses orageuses peuvent encore être présentes jusqu'en début d'après-midi sur la partie est du département. Et aussi possible dans la métropole bordelaise. Température maximale 25 à Bordeaux aujourd'hui, Libourne, La Sauve, Langon, 24 degrés à Broye, Saint-Louis, Marcillac, Lespar, Médoc, Cabanac et Villagrain, Landiras, La Réole, Bernous, Bolac, 24 degrés sur le bassin d'Arcachon, 23 degrés de Soulac-sur-Mer aux plages du Cap Ferré comme au Truc Vert, pleine mer à midi 25 à la jetée d'Eyrac d'Arcachon avec un petit coef de 30 et des températures de la mer qui vont de 22 à 24 degrés sur le littoral girondin et 26 sur l'estuaire de la Gironde. Attention, par contre, chaque année, vous le savez, des nageurs sont emportés et se noient à cause des baïnes. Et aujourd'hui, ces courants de baïnes sont particulièrement forts, pourraient facilement vous entraîner vers le large. Alors, pour votre sécurité, baignez-vous entre les drapeaux des postes surveillés. Et puis, Laurent Borde vient de vous le dire à l'instant, le trafic est rouge aujourd'hui en sud-ouest, c'est-à-dire si vous passez par Bordeaux, par la Gironde, vous êtes concernés dans le sens des retours. Soyez prudents.
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2: Larsen, c'est l'un de ses tubes, Azazi. Et c'est maintenant avec Ici Gironde. Et juste après, je vous explique les règles du jeu pour gagner des invitations à Welligator.

0: Ariane avec Zazie.
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0: Mais où est-elle cachée, Mario Tose? Je vous rappelle les règles du jeu de notre jeu de l'été avec Ici Gironde. On vous offre franchement beaucoup de parties de plaisir, de rigolade en famille, avec vos enfants, puisque ce sont souvent des entrées dans des endroits où vous pouvez vous amuser à gogo. Et encore aujourd'hui, on vous offre des entrées au parc Walligator à Roquefort, près d'Agen. Un côté splash et un côté fun. C'est vrai, je vous assure, c'est tout à fait ça. On vous expliquera tout au long de cette heure ce qui vous attend. Et pour l'instant, l'idée, c'est de trouver Mario Tose, notre reporter animatrice, quelque part en Gironde. Alors, en sachant qu'elle était tout à l'heure à Blaye. Tout à l'heure, c'était il y a une heure. Même pas, hein, elle est partie du restaurant éphémère, le Clos de la Marina, vers 10h40 pour être très précise. Alors, qu'a-t-elle fait? Est-ce qu'elle est partie avec sa voiture? Est-ce qu'elle est partie à pied? Est-ce qu'elle est partie à cheval? Ah, on ne sait pas.
3: Hey, si, yeah. Seulement.
0: Si seulement. Ou alors, est-ce qu'elle est restée sur place? Voilà, Mario Tose, je ne vais évidemment pas vous poser la question, parce que sinon, il n'y a plus de jeu. Mais voilà.
3: Posez, je ne vais pas répondre, en revanche.
0: Oui, je sais, vous n'allez pas répondre. Mais vous faites attention aussi, parce qu'il y a des questions pièges parfois pour vous.
3: Oui.
0: Par contre, vous m'avez dit, je suis en place. Donc, je suis en place, ça veut dire que bon, vous êtes plutôt pas mal.
3: Oui, j'ai encore trouvé un lieu plutôt sympathique. Il y a quelques gens qui se promènent pas loin. Voilà. Ah. Donc, ça peut être un indice. Et on est bien. Bon, j'ai peur de me prendre une saucée, en revanche, la pluie, mais tout va bien.
0: Mais la voiture n'est pas loin. La voiture n'est pas loin. La voiture est juste à côté, normalement.
3: Non, bien sûr, bien sûr. Oui, j'ai été prudente, bien entendu.
0: D'accord. Là, vous avez fait une voltige ou pas, là, quand vous m'avez répondu? Ou est-ce que vous êtes partie à pied? Oui, parce que vous auriez pu partir à pied aussi. Vous auriez pu faire un double.
3: Quelle est votre question?
0: Eh bien, la question est, est-ce que vous êtes vraiment près de votre voiture? Ou est-ce que vous êtes partie à pied, toute seule, sans la voiture? Voilà, c'est ça la question, le fond de ma pensée.
3: J'ai le droit de répondre, du coup, ou pas?
0: Ah, bah oui.
3: Non. Je suis avec la voiture pas loin.
0: Ah, d'accord. La voiture pas loin. La voiture n'est pas loin de vous, c'est ça?
3: Exactement.
0: Ah, d'accord. Okay, on va y arriver, hein, Marie. Alors, j'ai dit qu'une question au 05 56 19 10 10, c'était une question sur la situation du lieu, géographique, par où vous êtes parti, est-ce que vous êtes parti vers le nord, vers le sud, voilà. Ça, ce sont des questions qu'on peut vous poser en début de partie de jeu.
3: Exactement, et tout à fait. Mais qu'est-ce que je peux voir aussi depuis là où je suis ensuite, après la question, vous faites votre proposition, si j'ai bien compris.
0: C'est ça. Alors, si vous répondez oui à la question, on fait une proposition directe. Et bien sûr, en jeu, ce sont ces invitations à Walligator. Alors, Walligator, on va quand même expliquer ce que c'est qu'Walligator. C'est un parc d'attractions qui se trouve pas très loin d'Agen, puisque c'est à Roquefort. Donc, il y a deux parties. C'est vraiment un mix parfait entre sensations fortes et fraîcheur aquatique, puisqu'il y a le côté fun et le côté splash, réellement. Ça me fait trop rire, ouais, le côté splash. Voilà, par exemple, vous avez le boomerang, un truc qui tourne dans tous les... Vous savez, qui fait des loopings. Ouais. Vous connaissez ça, Marie?
3: Non, mais... Le nom, moi, ça me terrifie.
0: Voilà, donc, c'est il faut être amateur de sensations fortes. Il y a aussi un truc beaucoup plus soft, un petit train coccinelle, vous voyez, plutôt sympa, voilà. Et puis, vous avez aussi le dragon. Alors, qu'est-ce que c'est que le dragon?
3: C'est quoi le dragon?
0: Qu'est-ce que c'est que le dragon? Eh bien, c'est une descente fantastique, une sorte de toboggan, vous voyez, où vous avez un parcours avec des virages plutôt surprenants. Et donc, ça donne vraiment une grande aventure aquatique, quoi. Voilà, c'est Indiana Jones sur un toboggan aquatique, en gros.
3: Il n'y a pas de dragon dans Indiana Jones, mais on fait l'adaptation.
0: Ah non, c'est vrai. Bon, on trouvera un autre truc, alors, une autre référence.
3: Oui.
0: Bon, on est prêt à jouer. On sait déjà que vous n'êtes pas très loin de votre voiture, donc ça, c'est une grande indication.
3: Si vous avez vu la voiture, c'est un bel indice.
0: Et de Blaye, est-ce que vous êtes parti vers Bordeaux ou est-ce que vous êtes retourné vers la Citadelle? Moi, c'était la vraie question que je voulais vous poser.
3: Non, on peut dire que je suis plutôt reparti en direction de Bordeaux, oui.
0: En direction de Bordeaux? Ok.
3: Je suis pas partie au nord de Blaye, quoi.
0: D'accord, très bien. Écoutez, je vous propose d'avoir Sébastien de Mérignac en ligne. Bonjour Sébastien.
3: Bonjour.
4: Oui, bonjour Isabelle, bonjour Marie, bonjour à tous.
0: Bonjour Sébastien. Alors, comment ça va aujourd'hui en ce...
4: Ça va, avec un temps plus agréable, donc c'est bien, c'est plaisant.
0: D'accord. Donc, une idée peut-être pour la question, pour piéger Marie ?
4: Alors, je viens d'entendre qu'elle elle était repartie dans les terres, si j'ai bien compris.
0: Mm-hmm. Partie vers Bordeaux, a-t-elle dit.
4: Vers Bordeaux. A-t-elle roulé en voiture plus de 10 minutes ?
0: Alors, non. Oui, non.
5: Non, je dis non.
0: Alors non, impossible, non.
4: C'est un petit nom, hein, Marie.
5: Non, c'est un nom. C'est un petit nom parce que je suis déçue, parce que je vous dis non. Formel. Je n'ai pas roulé plus de 10 minutes.
0: Ok, bon, c'était bien tenté.
4: Merci. Bon. C'est gentil, à plus tard, à toutes les deux.
0: Voilà, on se retrouve plus tard, ouais, Sébastien. Plus tard. On continue à jouer, 05 56 19 10 10. Bon, on va y arriver de toute façon. Quasiment tous les jours, on vous trouve. Donc, c'est juste le début de partie de jeu. On vous attend avec vos questions comme Sébastien au 05 56 19 10 10. Et non, ça n'est pas une illusion, s'il vous plaît, Imagination. C'est une réalité, ce jeu de l'été.

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0: Vous cherchez Mario Toz quelque part du côté de Blaye en direction de Bordeaux, puisque ce sont les premières indications que Marie nous a données au 05 56 19 10 10 et vous jouez pour aller vous amuser en famille au Alligator qui se trouve à Roquefort près d'Agen dans le sud donc de notre département. Vous avez des toboggans aquatiques et vous avez aussi des attractions, c'est un endroit super sympa. Nous avons Audrey de Canéjan avec nous, Marie Toz.
3: Oui.
0: Bonjour, bonjour Audrey.
3: Bonjour.
0: Bonjour Audrey.
3: Alors, oui. Alors moi j'aurais voulu savoir, est-ce qu'il y a de l'eau autour de vous?
4: Alors autour de moi, concrètement autour de moi, non, mais il y a de l'eau vraiment pas loin, oui.
0: Mm-hmm. Bon,
3: d'accord.
0: Donc.
3: Oui. J'ai le droit de faire une proposition.
0: Eh bien, allez-y, vous êtes à fond la caisse, là. Je vous sens déjà dans les starting blocks.
3: C'est pas une idée, mais peut-être c'est pas ça du tout. Mais bon,
0: allez-y.
3: Moi, j'avais pensé au port de Plassac.
0: Au port de Plassac?
4: Mais oui, c'est ça.
3: Oui.
0: Mais non, c'est pas possible.
4: C'est
0: incroyable.
4: C'est précisément ça.
0: Oh là là, mais vous êtes trop fortiche, bravo.
3: Bah,
0: incroyable.
3: Ah non, parce que je connais un peu par là, j'ai fait mes études un peu par là-bas et du coup, j'ai dit 10 minutes, c'est pas très loin et je me suis dit, mais ça m'étonnerait que ça soit ça. Franchement.
4: Bon, je... trop oh là forte.
0: Bravo. Alors là, je suis très contente pour vous.
3: Ah, moi, j'en tremble.
0: Oh, mon chouchou. Mais non, faut pas en trembler, c'est normal.
3: Non, je vous écoute en plus très souvent, donc je trouverai jamais. Voilà.
0: Comme quoi, il faut pas se mettre de barrières dans la vie, hein, vous voyez, Audrey. Bon, alors du coup, vous avez 4 invitations pour aller vous amuser en famille au parc Alligator.
3: Oh là là. C'est mes filles qui vont être trop contentes.
0: Quel âge elles ont, vos filles?
3: Alors, ma grande, elle a 10 ans et la petite, elle a 3 ans. Enfin, elles vont faire 3 ans et 10 ans bientôt. Donc, c'est super.
0: Ah, et comment vous les avez appelées, vos filles?
3: Alors, Léa et Manon.
0: Oh, c'est mignon. Léa et Manon vont s'amuser juste avant la rentrée. Oui. C'est formidable, ça.
3: Oh, c'est génial. Oh, c'est trop, trop bien.
0: C'est un beau cadeau. Bon, eh ben, écoutez, nous, ça nous fait très, très plaisir. Hein. Marie, vous aviez peut-être quelque chose à dire à Audrey?
4: Ben, félicitations, non, mais bravo. Et effectivement, le port de Plassac, c'est un très joli lieu. En plus, il y a un bateau qui est recouvert de mosaïques. Il y a tout un parcours de mosaïques au cœur de Plassac à découvrir. Et c'est vraiment très chouette. Et ce que je trouve bien aussi, et ce que me racontait Morgane Pigeon à la citadelle de Blaye, qui aimait bien le lieu aussi, c'est qu'on a l'impression qu'il y a des grands bacs à fleurs près du port, près des bateaux. Mm-hmm. Mais en fait, c'est pas du tout des bacs à fleurs à la base. Ce sont des abreuvoirs qui étaient utilisés pour les chevaux qui tiraient les gabarres dans le port. Et donc, ils sont massifs en pierre. Ils sont absolument colossaux et ils sont très très jolis et donc c'est à découvrir, c'est très chouette.
0: Donc vous auriez pu être à cheval tout à l'heure quand je vous ai dit ça, vous avez rigolé un peu. D'accord, je comprends maintenant un peu mieux les choses. Bon Audrey, on vous met ces 4 invitations au Alligator à côté d'Agen de côté, vous venez quand vous voulez pour les récupérer, on vous fait un gros bisou et bonne rentrée, hein, bonne rentrée à votre fille Léa. Je sais pas si Manon va déjà en maternelle.
3: Si, c'est ça, oui, elle rentre en maternelle, oui, c'est une grande étape.
0: Ah oui, tu m'étonnes, c'est sa première année de maternelle, ça va être un grand moment. Bon, bah photo pour la maman, hein, ça c'est sûr. De toute façon, l'image sera gravée dans la tête. Hein. On vous embrasse très fort, Audrey.
3: Merci,
0: bravo
3: merci
0: encore.
3: Beaucoup.
0: Bye
3: merci.
0: Bye. Bon, bah Marie, nous alors on est bien là. Il est 11h20, on n'a plus de jeu. Il va falloir que vous bougiez là, parce que sinon on va arrêter de jouer. Donc vous allez bouger, vous allez nous trouver un autre endroit, et on va essayer de vous retrouver dans un autre endroit si vous l'en faites comme ça, d'accord?
3: Okay.
0: Allez, c'est parti, musique avec Marine et Escro, une nouveauté ici Gironde.

0: Escroc, c'est le titre de cette chanson, une nouveauté ici Gironde, et c'était Marine. Ici Gironde joue avec vous depuis le début de l'été, avec un jeu assez drôle, hein. C'est même très drôle, c'est juste quelques questions que vous posez au 05 56 19 10 10, le but étant de trouver notre animatrice reporter Marie Autos quelque part cachée dans notre département. Alors on a déjà trouvé où elle est. Ce matin, ça a été très très vite avec Audrey qui nous a appelé de Canéjean et qui a tenté le tout pour le tout, qui n'y a même pas cru au départ. Et quand on lui a dit que c'était ça, que c'était la bonne réponse, bah en fait, elle en était toute chose parce qu'elle a deux enfants, deux filles de 10 et de 3 ans et elle va les emmener au parc Walligator grâce à Ici Gironde. On va continuer à jouer d'ici quelques instants avec vous, bien sûr. Juste une chanson peut-être avant, si vous voulez bien, avec Elton John et Nikita.
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0: Nikita avec Elton John.
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0: Nous allons vers Lège Cap Ferré au Grand Croc sur la plage mer haute prévue pour midi 8, mer basse à 18h08. La couleur du drapeau est jaune, il y a des vagues d'1m20 à 1m50. La température de l'eau est de 23 à 24 degrés et la température de l'air 21 degrés. Rappelez-vous qu'aujourd'hui nous sommes en vigilance baie in ces courants qui peuvent vous entraîner au large. Plus de précisions avec le major Guillaume Christ sur la plage de Lacanau.
2: Une baie in, c'est un trou d'eau qui se forme dans le sable de la côte avec l'action du courant du vent et de la houle. 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Il ne faut surtout pas nager à contre-courant. Faites des gestes, et là, on viendra vous chercher et vous aider.
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0: Le chant des sirènes avec Frérot de la Vega, c'est la musique que nous avons choisie pour vous.
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0: de la Vega avec le chant des sirènes.
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0: Bon, les sirènes, c'est gentil hein, dans les films de Walt Disney, mais en vrai, je crois que c'est pas si gentil que ça, hein, d'après tout ce que je lis sur les sirènes, le mythe des sirènes. Ouh, je vais pas vous traiter de sirène aujourd'hui, Marie Autose, hein.
3: Ah ben non, moi je ne mange personne et en plus je chante pas si bien donc.
0: Bon alors, on a déjà trouvé le port de Plassac avec vous. Hein. C'était le premier endroit où vous étiez planqué et c'est Audrey de Canéjean qui a trouvé et qui du coup va partir vers Walligator avec ses deux filles. Et là on vous offre, écoutez bien, des invitations pour la Symphonie des couleurs de Matisse. Ouais, c'est trop bien. Qu'est-ce que c'est chouette, dites donc. Oh, les couleurs, c'est extraordinaire. Hein. Le bassin des lumières, c'est la base sous-marine de Bordeaux. Et là, vous êtes vraiment transpercé par les couleurs qui sont très flamboyantes. Donc, très belle exposition projetée sur les murs de cette base sous-marine, avec aussi un petit programme court consacré à Frida Kahlo, en plein cœur. Alors ça, c'est aussi formidable. C'est une invitation pour deux personnes. Donc 05 56 19 10, c'est comme si on faisait une deuxième partie de jeu aujourd'hui avec vous, Marie Autose. Vous êtes repartie donc avec votre voiture. Vous avez roulé une bonne dizaine de minutes. Est-ce que vous êtes partie toujours en direction de Bordeaux ?
3: Bah oui, tant qu'à faire. Je
0: tant qu'à faire. Bah oui, parce que vous avez un peu miam-miam aussi, hein, donc c'est sûr que vous prenez bien la direction de la radio. Ok, donc vous êtes reparti vers Bordeaux. Autre question, parce qu'on va essayer d'avancer assez vite, hein, même si vous êtes invité à jouer au 05 56 19 10, je joue déjà pour vous, là. Donc, est-ce que vous êtes près d'un site ultra connu et visité par les enfants, les écoliers de la Gironde?
3: Alors, je sais pas à quoi vous pensez, mais je suis sur
0: la même chose que vous.
3: Pas sûr. c'est un lieu qui peut se visiter, oui. Donc ça, c'est un bon indice déjà.
0: D'accord.
3: Après, est-ce qu'on y va avec l'école? Peut-être, mais c'est pas un site privilégié pour les visites des écoles, comme par exemple les ruines gallo-romaines, le site gallo-romain de Plassac, qui était pas si loin du port d'ailleurs, mais c'est pas là que je suis allée. Donc c'est pas un site de ce genre-là.
0: D'accord, ok. Bon, ça nous fait déjà une grande indication. Donc maintenant, là, c'est à vous de jouer. Hein. 05 56 19 10 10, vous avez exactement 5 minutes pour nous appeler maintenant. Grand max, hein. Voilà, il faut vraiment foncer là, 05 56 19 10 10 pour aller voir si vous trouvez bien sûr l'endroit où se cache Marie Autose, cette exposition au bassin des lumières à la base sous-marine de Bordeaux sur Matisse, la symphonie des couleurs.
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2: Nous jouons avec Mario Tauze et avec vous, bien sûr, au 05 56 19 10 10 pour vous offrir des invitations à l'exposition virtuelle projetée sur les murs de la base sous-marine à Bordeaux, côté Bacalan. C'est l'exposition au bassin des Lumières de Matisse. Matisse, la symphonie des couleurs. Chaque fois que je dis Matisse, je pense à un petit garçon, un petit Matisse qui est haut comme trois pommes et qui a une petite bouille magnifique, toute mignonne. Peut-être que c'est le cas de votre petit-fils ou de votre enfant, je ne sais pas. En tout cas, une pensée à tous les Matisse, sans les deux S, hein, bien sûr, parce qu'il y a Matisse, l'artiste qu'on va aller voir au bassin des Lumières, et il y a le petit garçon Matisse. Bon, on va y arriver ce matin à vous trouver une deuxième fois, j'en suis sûre. Hein. Patrick Cassin, ça va, bonjour Patrick.
3: Bonjour.
2: Et bonjour Patrick, vous avez Marie qui vous écoute depuis quelque part en Gironde et certainement pas très loin de Plassac, enfin on le suppose. Marie, est-ce que vous êtes bien installée dans ce deuxième lieu ?
3: Écoutez, on est à ma recherche, moi je suis à la recherche du réseau, mais sinon oui, tout va bien.
2: Oui, parce que, en fait, j'ai l'impression que vous êtes caché dans le réseau informatique, non ? Vous êtes caché peut-être...
3: Je suis restée dans les souterrains de la citadelle de Blaye, finalement.
2: Vous avez rencontré Matrix, voilà, ça doit être ça.
3: C'est ça. Non, mais tout se passe. Je suis vraiment dans un très bel endroit.
2: Ah, très bien. Bon, alors peut-être que Patrick a une idée. Rebonjour Patrick à Saint-Savin.
4: Oui, bonjour. En fin de compte, est-ce que vous vous trouvez à Bourg-sur-Gironde ?
3: Non, mais si je ne suis pas très très loin, mais je ne suis pas encore arrivée à Bourg-sur-Gironde. Ça peut être un indice.
4: Ah, c'est dommage.
2: Eh oui, donc c'est un super indice quand même, hein, ce que vous nous avez donné là. Parce que normalement, on pose une question et après on donne une proposition. Mais vous avez fait tout à l'envers. Mais c'est pas grave, on fait tout à l'envers ce matin de toute façon. Donc c'est très bien, Patrick. C'est parfait. Bon, Patrick, on vous espère à nouveau dans ce jeu au 05 56 19 10 10. Merci beaucoup, on vous embrasse très fort et bravo, c'était bien joué. On passe à Marie-Christine, Marie-Christine qui habite justement Plassac, où vous étiez tout à l'heure.
5: Ah.
2: Eh oui. Bonjour Marie-Christine.
5: Bonjour tout le monde. Oui, oui, j'étais persuadée, habitant Plassac, évidemment, Marie s'est cachée à Plassac. Et je suis descendue avec ma voiture au port qui est à côté de chez moi. Et donc j'ai aperçu Marie qui est remontée et qui était au top. Voilà.
2: Oh,
3: votre voiture, elle est rouge. Votre voiture, elle est rouge, Marie-Christine, non ?
5: Oui. Oui, c'est ça.
3: Oui, c'est pour ça que vous me regardez. Je vous ai vu aussi.
2: Mais oui, d'accord. Ok, vous êtes croisées toutes les deux. C'est drôle, ça.
5: Je vais l'accoster. Puis je me suis dit que vous aviez peut-être un timing à respecter et que c'était pas la peine de trop vous retarder. Donc voilà.
3: Ah bah, il fallait repartir. Bah oui, du coup, on s'est juste croisés en voiture. Trop drôle.
2: Bon, Marie-Christine, est-ce que vous l'avez suivie avec votre voiture ? Est-ce que vous savez où elle est là maintenant, Marie ?
5: Ben, je sais qu'elle est, remontée par la Grand Rue, oui. Et je me demande si elle s'est pas arrêtée dans un endroit où il y aurait un petit port.
2: Ah, alors est-ce que vous êtes arrêtée dans un endroit où il y a un petit port ?
3: Alors, j'ai arrêté les ports.
2: P-O-R-T, bien sûr. S.
3: En plus, si remplacer celui de Plassac, ça aurait été compliqué, finalement. Ouais. Mais alors, je ne suis pas si loin de l'estuaire, encore une fois, mais là, je ne suis pas dans un port, non.
2: Ah, bon. Alors, une idée ou pas, Marie-Christine ?
5: J'avais pensé au petit port de Roque de Thau. Après, j'ai pensé à Bourg, et comme le monsieur de Saint-Savin, il a eu une réponse négative. Après, est-ce que vous avez eu le temps d'aller jusqu'à Prignac et Marquant ? Je pense pas.
2: Alors ça, c'est une vraie question. Et après, on s'arrête là, Marie-Christine.
5: Oui.
2: Est-ce que vous avez été là jusqu'à Prignac et Marquant, Marie ?
3: Non, parce que en plus, si vous avez bien écouté tout à l'heure, j'ai dit que je n'avais pas eu le temps d'arriver jusqu'à Bourg, donc je suis encore quelque part entre Plassac et Bourg finalement.
2: Ok. Bon, on continue à jouer. Marie-Christine, vous pouvez bien sûr nous rappeler 05 56 19 10 10. On se retrouve une dernière fois juste avant midi, évidemment, pour jouer encore avec vous, Marie. Pour l'instant, c'est Shakira et Burna Boy avec Die Die. Bah oui, on peut danser. Eh bah oui, ça ouvre l'appétit. Allez-y, c'est parti.

0: Daïdaï, c'était Shakira, Burn a Boy. Ici Jérôme, nous jouons avec vous au 05 56 19 10 10. Tenez-vous prêts? Nous jouons pour poser des questions à Mario Tose dans moins d'une minute.
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0: Vous essayez de trouver Marie Otoz cachée quelque part entre Blaye et Bordeaux, même un peu après Plassac, puisqu'elle est partie de Plassac tout à l'heure, la première destination que Marie Otoz avait choisie. Mais vous avez trouvé. Cette fois-ci, on va jouer non pas pour Walligator, mais pour ses invitations à Matisse, la symphonie des couleurs au Bassin des Lumières à Bordeaux. Et nous avons trois personnes. Et on commence avec Jean-Marie. Alors, c'est pas Jean-Marie, hein, c'est Jean pour Marie. Voilà, et c'est à Chabadel. Bonjour Jean.
5: Oui, bonjour Marie, bonjour Isabelle, bonjour tout le monde.
0: Alors, dites-nous. Vous avez une question déjà.
5: J'avais d'abord pensé à un endroit, mais c'était à Bribourg, alors ça n'allait pas. Mm. Alors je reviens sur une autre idée. Est-ce que ça pourrait être sur Bayon, sur Gironde?
0: Ah, est-ce que ça pourrait être sur Bayon, sur Gironde?
6: Alors, ça pourrait, mais ce n'est pas le cas.
0: Ah, ça n'est pas le cas.
6: Je peux donner un indice ou pas?
0: Allez-y.
5: Oh, mais non, j'ai pas de lieu précis. Parce qu'au début, en fait, j'avais pensé au départ à la grotte de Père Nanterre, mais c'est à Fribourg, donc c'est pas possible.
0: Ouais, moi aussi, j'ai pensé à ça.
5: Alors, après, je suis revenu sur Bon, mais avant, je pensais à la vue panoramique à Plassac, à la Vierge des Marins, en fait.
0: Voilà. Bon, donc, Jean, c'est foutu pour vous. On va passer à Emmanuel. On vous embrasse. Salut, Jean. Bisous. Bonjour, Emmanuel, à Plassac.
7: Oui.
0: Oui, Emmanuel.
7: Bonjour.
0: Oui, bonjour.
7: Marie serait pas sur la commune de Goriac, par contre?
0: Goriac.
6: Non
0: plus.
6: Je suis pas à Goriac.
0: Alors, bon, pas de Goriac non plus, pas de Bayon sur Gironde, et pas de Goriac non plus. Je vous rappelle quand même que la règle du jeu, c'est de poser d'abord une question avant de donner la proposition, parce que là, du coup, vous êtes grillé, Emmanuel, c'est dommage.
7: Mais oui. J'avais pensé au parc du Mugon, moi, Goriac.
0: Bon, c'est pas ça. On vous embrasse aussi, Emmanuel. À bientôt, Emmanuel. À bonjour, bientôt. Evelyne.
8: Oui, bonjour.
0: Bonjour.
8: Je voudrais savoir si Marie est au bord de la Gironde.
0: De la Gironde.

0: la question, vous pouvez nous répéter la question?
1: Alors la question c'est, on cherche Marie Otoz, elle n'est pas à Plassac, elle y était déjà, elle n'est pas à Marie Otoz, elle n'est pas à Bayon, elle n'est pas à Gauriac, donnez-nous un endroit du côté voilà, du nord de Bordeaux Métropole, en direction de Bordeaux, si vous voulez gagner des invitations pour le Bassin des Lumières, aller voir l'expo de Matisse à Bordeaux.
0: Ah ben je sais pas.
1: Allez au hasard.
0: Au hasard, je dirais à Vincent.
1: À Vincent, mais ça c'est dans le Médoc, c'est de l'autre côté.
0: Ah, c'est le Médoc, ouais.
1: Et faites gaffe, je crois que l'eau des pâtes est en train de trop bouillir là, ça sort un peu de la casserole là. Arthur. Allez Arthur. À bientôt.
0: Non.
1: À bientôt.
0: À bientôt.
1: Merci. Désolé, hein, c'est raté pour aujourd'hui pour cette deuxième partie de jeu. Marie Otoz, où étiez-vous?
2: Bah, j'étais devant un superbe château, le château de Taillac, au milieu des vignes. Je me suis dit, je suis allée voir le port, maintenant, dans le Nord-Gironde, je vais aller voir un château, et il est absolument magnifique, et donc le château de Taillac.
1: Et voilà, et c'est tout. Bah, écoutez, bisous, on vous dit bonne rentrée à vous aussi, Marie Otoz, mais c'est déjà fini.
2: Ouais.
1: Ciao, ciao, salut,
2: salut.
1: Christophe sur Ici Gironde.

0: Rita avec Christophe.
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0: Ici Gironde, il est midi. Excellent appétit à vous. Les infos, Paola Guzzo.
2: Les gravats, la cendre de toutes les affaires perdues. Presque un mois après le départ de feu de l'incendie de Somos, les sinistrés s'attellent à déblayer ce qu'il reste de leur maison. Et ils sont aidés en ce moment par une vingtaine de militaires de la sécurité civile. Arrivés hier au Porge, l'une des communes les plus touchées avec 183 maisons brûlées, dont celle de Mathieu Plessis, qui allait se lancer lui seul dans le chantier de nettoyage.
3: À la base, j'étais parti pour. On m'a appelé, on m'a dit « Mathieu, il y a du monde qui va venir t'aider ». Donc, c'est super. Là, que ça soit de la ferraille ou même le mobilier qui avait brûlé, ils ont vraiment tout débarrassé. Donc, maintenant, il en reste un petit peu, mais bon, c'est une goutte d'eau comparée à ce qu'il y avait.
4: Et là, c'est quoi les prochaines étapes?
3: Finir de déblayer le peu qui reste et après, les devis. Devis de démolition, devis de reconstruction. Et après, c'est jouer avec les assurances pour voir ce qu'ils acceptent, ce qu'ils acceptent pas. Après, on passera à l'étape permis de construire. Mais bon, je garde le sourire et la motivation pour avancer surtout.
2: Les militaires sont là pour faciliter le retour progressif des sinistrés à une vie normale, expliquait Patrick Botéac ce matin sur Ici Gironde. C'est l'inspecteur général de la sécurité civile. Son interview est disponible en intégralité sur ici.fr. Le méga-feu de Somos, qui n'est d'ailleurs pas encore tout à fait éteint, des pompiers, une dizaine de camions éteignent toujours en ce moment des fumerons et des fumerolles. Petit panache de vapeur qui sort de la terre encore chaude, une trentaine ont été éteints rien qu'hier, même si la vigilance baisse d'un cran.

0: Hier après-midi, le département est repassé en orange pour le risque de feu de forêt. Les pompiers de Gironde restent très vigilants, même s'il fait moins chaud. Il a même plu cette nuit au moment des orages. Attention, la circulation est d'ailleurs perturbée depuis hier soir en gare de Bordeaux à cause de ces orages. Prudence si vous aviez prévu un voyage aujourd'hui. Certains trains sont supprimés, d'autres retardés, jusqu'à 11h30 de retard. Par exemple, pour le TGV qui était censé relier Hendaye à Paris hier soir. Trafic interrompu à cause d'un impact de foudre, donc de dégâts sur les voies ferrées. Les voyageurs sont restés bloqués en gare de Bordeaux et ils ont pris les premiers trains vers Paris ce matin. Des perturbations aussi cette fois sur les vols pour aller et revenir de Figari en Corse à cause des violents orages qui ont secoué l'île dans la nuit. Les habitants du Verdon-sur-Mer, toujours mobilisés contre le projet de mégaferme terrestre à Saumon porté par Pure Salmon. Ils étaient entre 200 et 300 hier sur la plage de la Chambrette pour soutenir les recours déposés notamment par les ONG Greenpeace et L214.
1: En hockey, les boxeurs de Bordeaux de retour sur la glace ce soir.
0: Ils jouent leur premier match de préparation avant le début de la saison, un match amical à Anglette. Les boxeurs qui, souvenez-vous, ont gagné en avril dernier leur tout premier titre de champion de France en Ligue Magnus. Ce qui veut dire qu'ils pourront jouer en Ligue des Champions cette année. Alors il va falloir être au niveau. C'est le gros challenge de la saison, selon l'entraîneur général des boxeurs, Olivier Dimet.
2: Avec ce statut de champion sortant, on sait qu'on va avoir une cible dans le dos, on va être l'équipe à battre, donc il va falloir qu'on soit dès le début capable de monter nos standards, d'être beaucoup plus exigeant au quotidien et sur chaque match. Je pense qu'avec un début en Coupe d'Europe, on n'aura pas le choix justement d'élever notre niveau. Et ce qu'on veut, voilà, c'est que cette Coupe d'Europe nous serve d'expérience, nous fasse grandir en tant que joueur, en tant que staff, mais aussi en tant qu'équipe, pour justement répondre présent en Ligue Magnus et en Coupe de France, qui sont, on va dire, notre quotidien. Les choses vont aller avec le temps. On va commencer avec cette CHL qui est historique pour nous, donc on va découvrir une nouvelle compétition. C'est un beau défi, c'est une belle opportunité pour nous tous justement de continuer à grandir, de continuer à faire avancer le club. Et après, voilà, on se mettra en route pour le championnat et la Coupe de France.
0: Pour le match de ce soir, coup d'envoi à 20h à Anglette. Les boxeurs qui seront à nouveau sur la glace face aux Basques ce dimanche à Mériadec. Et puis le futur des Girondins de Bordeaux fixé aujourd'hui. Le tribunal administratif de Paris doit se prononcer sur la rétrogradation de l'équipe de foot en 6e division amateur. Le FC GB doit vivre. Selon les ultramarines, ils appellent un rassemblement à 18h au Haillan, alors que les marines et blancs disputent ce soir un nouveau match amical de préparation face au stade bordelais, coup d'envoi à 19h.
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0: Isabelle, le retour du soleil cet après-midi.
1: Effectivement, prévu par Météo France en courant d'après-midi et des températures qui iront de 26 degrés jusqu'à 24 degrés, 26 comme à Bordeaux ou à Pauillac, 24 à Sauternes ou Belin-Bélier et également sur le littoral, du moins sur le bassin d'Arcachon. Attention aux baïnes, baignez-vous pour votre sécurité entre les drapeaux des postes surveillés pour ne pas vous laisser entraîner par ces courants forts qui peuvent vous emmener au large. Et puis bonne route aussi pour vos vacances. Dans le sens des retours, c'est rouge aujourd'hui. Essayez de partir après 19h. Il est midi 5, les meilleurs moments de votre jeu avec Valérie Damido. Au taquet.
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6: Bonjour à toutes et à tous. J'espère que vous allez bien en cette fin de semaine. Bon courage si vous êtes sur la route. Bison futé, voie rouge sur une très grande partie du sud de la France dans le sens des retours. Pour vous accompagner donc jusqu'à 13h et peut-être dans les bouchons, voici Valérie Damido et Eric Bastien et nos super candidats avec des histoires au ski, dans une forêt et même à la cité interdite en Chine. Ça commence juste après Michel Jonas, la boîte de jazz sur votre radio ici.
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0: sur scène le 16 octobre à Hyères en Essonne et le 24 à Gérardmer. Michel Jonas, la boîte de jazz sur votre radio ici. Place à Valérie Damido et Éric Bastien qui sont maintenant avec Didier d'ici Picardie qui nous avoue une drôle de chose lors de son service militaire. J'espère que vous ne l'avez pas croisé. Et Marilyn d'ici Alsace qui a une technique bien à elle pour ranger et c'est radical.
1: Nous sommes au taquet avec Didier qui joue avec ici Picardie qui a 4 et Marilyn qui joue avec ici Alsace qui a 7. Alors, notre petit Didier, ah Didier, il lui est arrivé des bobos, il a souvent des petits trucs. Et oui, vers 10 ans, il paraît que t'es parti chercher des cerises dans l'arbre et que t'es tombé, mais t'es tombé pas n'importe où, t'es tombé où ?
2: Je suis tombé dans une grande touffe d'ortie.
1: Aïe. Et alors ?
2: J'étais bien piqué.
1: Oh là là là là là là.
2: Je suis retourné à la maison en courant. Je me suis allongé dans le canapé et j'ai dormi toute l'après-midi.
1: Oh là là là là là là là là là là là là là là.
3: C'est sûr que c'était que des orties. Dormir toute l'après-midi.
2: J'ai peut-être mis des somnifères dans les orties.
3: Ah bah oui, parce que ça pique.
1: C'est horrible les orties, c'est terrible. Alors il parlait que pendant ton service militaire, on t'avait mis au service santé. Alors que tu avais fait des études de mécanique, donc bon, voilà. Et il paraît que tu as fait des piqûres pendant tout ton service, c'est-à-dire ?
2: Bah, chaque arrivée de contingent, il y avait des piqûres obligatoires à faire. Et donc, bah, j'ai fait 200 piqûres à chaque fin de mois, donc j'en ai fait, je sais pas, plus de 1000 pendant tout mon service militaire.
1: Ah bah, t'es devenu médecin, alors adieu la mécanique, hein ?
2: Non, j'ai même pas de brevet de secouriste.
1: Ah bah, c'est quand même étrange qu'ils t'aient mis à faire des piqûres alors que tu faisais de la mécanique, c'est dingue ça.
2: Ah mais ça c'est l'armée hein.
1: Ah bah oui, mais bon quand même. Je sais pas trop si j'aurais eu confiance dans un mécanicien pour me faire une piqûre quand même.
2: Ah mais y a personne qui était au courant hein.
1: Alors, mon petit Didier, c'est la question cash, c'est la question qui te permet de gagner 5 points.
2: Oui.
1: Donc, écoute bien, petite ambiance, tout ça. On part en Provence. Alors, écoute bien. Quelle préparation provençale à base d'olive, de capre et d'anchois se tartine souvent à l'apéritif ? Quelle préparation à base d'olive, de capre et d'anchois se tartine à l'apéritif ? Top chrono, 10 secondes.
2: Mais je pense que c'est la tapenade.
1: Et c'est une bonne réponse. Alors ça vient de Marseille, elle tire son nom du mont provençal Tapenot qui signifie capre. Elle est déclinée en noir ou en vert mais c'est très très bon hein, la tapenade. Bravo, ça fait 7 pour Didier.
3: Oh, ça donne faim. T'as pas envie d'une petite tapenade, Marilyn ?
4: Oui, si, si. J'aurais bien aimé la question, surtout.
3: Mais oui, je comprends. Mais... Alors, t'inquiète pas, il y a d'autres questions qui arrivent. Et ta question, je suis sûr.
4: C'est vrai.
3: Oui, non, ça va aller. T'es à combien, là ? T'es à 7 points, Marilyn, Didier ?
1: 7.
3: Ah, on est sur une égalité. Là, Marilyn, va falloir un petit peu se distinguer, on est d'accord. Alors, je voudrais revenir quand même sur ce dossier de la maniaquerie. Parce que on a évoqué ce côté bien rangé, tout ça. Bon, on en a parlé rapidement. Mais je découvre, parce que je vais un petit peu plus loin dans ma fiche, que c'est de pire en pire. Tu nous as pas tout dit, Marilyn. Attends, il paraît que tu vas jusqu'à souvent jeter les affaires des autres.
4: Non, mais oui.
3: Mais ça
4: oh
3: va
4: là
3: pas.
4: Là.
3: Mais ça va pas bien.
1: Mais c'est-à-dire.
4: Non. Ben je jette à la poubelle. Hein.
1: Mais pourquoi?
3: Ben parce que c'est pas bien rangé.
4: Ben voilà, je veux ranger et puis surtout les cuillères après des yaourts.
3: Tu jettes les cuillères à la poubelle.
4: Voilà. Avec le yaourt.
1: Ah oui, d'accord.
3: Et les cuillères en argent, c'est tout ça, c'est t'as plus de service quoi.
4: Trop rapide, hein, voilà.
1: Ah, voilà.
3: Non, mais, c'est un papier qui traîne. Un papier important, genre en ce moment, tu vois, c'est les impôts.
4: Voilà, aussi, oui. Alors, les enfants, ça va, là.
3: Poubelle.
4: Je suis chez eux. Oh là là.
3: Poubelle.
1: Parce que, excuse-moi, je viens d'entendre une phrase qui m'a interpellée. Tu dis chez eux, c'est-à-dire que tu fais le ménage quand tu es chez tes enfants ?
4: Je sais, mais elles ne veulent pas. La fille, elle ne veut pas. Elle veut pas.
3: Alors, rappelons qu'Alexandrine a 43 ans, bien sûr. Et Benjamin, 34 ans. Enfin, il s'appelle Tanguy, c'est leur deuxième prénom.
1: Mais, excuse-moi, c'est normal qu'elle ne veuille pas. Parce que si tu lui jettes ses affaires, c'est pas très sympa, quand même.
4: Voilà. Elle me dit, tu viens, mais tu ne touches à rien.
3: Voilà, j'ai encore un dossier. Là, j'enquête depuis tout à l'heure. Je suis comme Doum Doum dans Les Traîtres. Faut avoir la ref. C'est quoi cette histoire de bouchon dévié ?
4: Ah bah alors là, pareil, hein. Pareil, je jette le bouchon d'évier quand je fais la vaisselle. C'est souvent, on fait que acheter des bouchons d'évier.
3: Et pourquoi ?
4: Et puis je l'ouvre. Bon, après, c'est les égouts qui sont bouchés. Voilà, bon, okay. J'ai goût, quoi.
1: Eh bien, j'ai une pensée émue pour Alain, le oui. mari de Marilyn.
3: Voilà. Une pensée pour tous les bouchons déviés aussi.
4: Il est près de moi, il vous entend.
3: Oui, oui, bah salut Alain.
1: On t'embrasse Alain.
3: Voilà.
4: Bonjour.
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0: vous écoutez ici Sia, Gimme Love. Valérie Damido et Eric Bastien sont à présent avec Lydia d'ici Loire-Océan. Lydia qui est allée une seule fois au ski et ça sera la dernière. Quant à Florian d'ici Normandie, il partage son amour d'un certain style de film qui ne plaît malheureusement pas vraiment à sa copine.
1: Mmh. Alors, ah là là là là, notre petite Lydia, il paraît qu'un jour, une seule fois dans ta vie, tu as fait du ski. Pour faire, enfin, à la montagne, pour faire du ski. Parce que ça a été une expérience très dure. Hein. Tu t'es totalement fait tirer par le tire-fesse, t'as pas pu rester debout. Donc, tu t'es fait tirer par le tire-fesse, et puis t'as descendu toute une piste noire sur les fesses. Qu'est-ce qui s'est passé ?
2: Bah, j'étais avec ma fille, c'est la première fois qu'on y allait, donc j'avais 45 ans. Et j'étais avec ma fille, elle me fait monter sur un télésiège, du coup, et arrivé en haut, on s'aperçoit que pour redescendre, c'était une piste noire. Donc moi, j'en avais jamais fait, j'ai dit, je descends sur les fesses.
1: Eh ben oui, mais tu t'es quand même, du coup, cassé le coccyx parce que t'es tombé sur une plaque de glace.
2: C'est en arrivant au bar, on devait aller boire un chocolat chaud, il y avait une plaque de glace que j'ai pas vue et je me suis vautrée.
1: Aïe, aïe, aïe, aïe, aïe.
2: Et j'ai cassé deux bâtons de ski pendant la semaine.
1: Oh là là là là là là, oui, non, donc là on est sur. T'as jamais refait de ski en fait.
3: Non, mais faut pas insister.
2: Non, je suis jamais retournée à la neige, non.
1: Ah, mais en même temps.
3: C'est mieux.
1: Bah oui, si quand il va, tu te casses le coccyx et tu pètes les bâtons, c'est pas bien, on n'est pas. Bon. Par contre, t'as adoré la tour de l'enfer de Disney. Ça, tu t'as.
2: Ah ouais.
1: Ah là, tu t'es régalé là.
2: Ah ouais. Ouais. Ah ouais. Mes enfants m'ont offert ça c'était mon Noël là, donc j'étais avec mon gars et ma fille tous les trois.
1: Oh.
2: Ils m'ont offert un week-end là-bas, j'avais jamais été, c'était mon rêve d'y aller. J'ai pris mon courage à deux mains, j'ai dit si tu ramènes dans 10 ans, tu vas peut-être faire un AVC. Donc là, j'en ai profité, j'ai tout fait tant que j'ai pu. Et je suis rentrée vidée, mais hyper contente, avec des très bons souvenirs. Et j'ai pu voir le spectacle de la Reine des Neiges qui venait juste d'ouvrir. Et...
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3: Ça toute la journée.
1: C'est
3: encore.
1: Pour. Alors, je sais que c'est la Saint-Éric, mais un auditeur du Poitou nous a appelé pour nous dire vous êtes bien gentil, mais c'est aussi la Saint-Corinne.
3: Non, je ne partage pas, madame.
1: Bonne fête
3: la
1: à toutes.
3: Saint-Éric aujourd'hui.
1: Corinne. Alors.
3: Ouais, bonne fête, Corinne.
1: Bonne fête, Éric. Bonne fête, Corinne.
3: Ouais.
1: Alors, ma petite Lydia, c'est la question à choix multiples. Je vais te poser la question, te proposer des réponses, et puis tu me donneras, après les 10 secondes, ta réponse, ton choix. Et tiens, je t'emmène. Hop.
3: Douchka ?
1: Ah non, c'est Karin Schreil. C'est Karin Schreil. Alors, écoutez bien, aujourd'hui, lundi 18 mai, c'est la Saint-Éric, c'est la Sainte-Corinne, mais c'est aussi le début du tournoi de Roland-Garros. J'embrasse Benoît Paire qui va démarrer le tournoi. Alors, écoute-moi bien, à toi de me dire, alors, vraiment, de quoi est principalement composée la terre battue des courts de tennis ? De sable rouge ? De briques pilées, de roches volcaniques ou de sueur d'Éric Bastien.
3: Oh, c'est horrible.
1: Alors, de quoi est composée la mythique terre battue ? Sable rouge, briques pilées, roches volcaniques, sueur d'Éric Bastien. Oh, top chrono, 10 secondes.
2: J'aurais bien dit Éric, mais c'est un peu gros. Je vais rester sur la brique pilée.
3: Alors, Éric est gros, j'aime pas trop l'association. Hein.
2: Oui, c'est vrai que j'ai pas le visuel, je m'excuse, je retire.
3: Ouais. Bon,
1: Eh bien oui, c'est de la brique pilée, c'est une fine couche de briques rouges broyées, c'est elle qui donne à tous ces terrains la couleur ocre et les rebonds magnifiques.
3: Ouais.
1: Voilà, allez, ça fait 3 points, tu es à 6.
3: Et qui va faire un jeu 7 et match ? C'est mon Florian, c'est mon petit Gaulois, c'est mon Normand, mais oui, mon Florian. Qui...
4: Oui.
3: Alors, on parlait de trucs qui fait un peu peur là, à Disney avec Lydia. Toi, t'aimes bien te faire peur aussi avec des films.
1: Ah.
4: Les films d'horreur, j'adore ça.
1: Ah, moi aussi.
3: Mais alors, Lucie, qui est ta chérie, aime pas trop ça, visiblement.
4: Non, elle aime pas trop ça, non. Elle veut pas trop regarder avec moi. Ouais.
3: C'est quoi tes films préférés, films d'horreur préférés, du coup ?
4: Oh là là, il y en a plein.
3: Hein, écoute celui-ci.
4: Il y a Saw, il y a.
3: Mais celui-là, là. Ouais. Tu le reconnais, celui-là ?
4: Massacre à la tronçonneuse.
3: Mais oui, il est fort, hein. Mais
1: Massacre à la tronçonneuse.
3: Oh là là là là là. Bon, pourquoi pas, c'est bien de se faire peur.
1: Moi, j'adore.
3: Mais oui, oui, oui. Tu as quelques défauts aussi. Tu t'emportes assez vite. Tu es un Normand. C'est assez logique.
4: J'aime bien avoir raison, mais j'aime pas avoir tort.
3: Ouais, je comprends.
1: T'aimes bien dire que le Mont-Saint-Michel est normand, mais bon.
3: Oui, bah oui. D'ailleurs, la réalisatrice nous a dit qu'Alain Barrière, qu'on écoutait tout à l'heure, était breton.
1: Eh oui, bien sûr.
3: C'est
1: bah oui.
3: Aujourd'hui. Hein. Tu t'emportes assez vite, je le disais. Tu es joueur, tu es taquin. Et en même temps, si tu étais un animal, tu serais quoi? Et tout s'explique.
4: Le lion.
3: Eh oui, voilà, c'est ça.
1: Oh là là, mon Dieu, le signe astrologique d'Éric Bastien.
3: Eh bien sûr, ça rugit de plaisir.
4: Et moi aussi, c'est mon signe astrologique d'ailleurs.
1: Oh là là là là là là.
3: Salut Régis, votre mari aussi qui est lion. Bah si, c'est vrai.
1: Oui. Mon mari est lion, oui, c'est vrai.
3: Bah oui, votre mari est lion.
1: Nous ne sommes pas mariés, je vous rappelle.
3: Oui, enfin bon, vous connaissez bien quand même.
1: Oui, 25 ans que je le supporte, qu'est-ce que tu veux faire ?

0: Regrets, Mylène Farmer et Jean-Louis Murat. Des idées de sortie et d'activités dans votre région, c'est ce que vous propose votre agenda de l'été dans moins d'une minute, juste avant la musique de Michel Berger sur votre radio ici.
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5: Est-ce que vous êtes un lève-tôt ? Un très tôt. Oui, alors j'ai une belle idée balade pour vous avec un lever de soleil inoubliable. Sachez que pour effectuer une randonnée sur la dune du Pilat au lever du soleil, il y a une solution. Vous vivrez à coup sûr dans tous les cas un instant suspendu sur la crête de la dune tout en découvrant les secrets de sa formation. Vous pourrez profiter des premières lueurs de l'aube au calme et regarder le soleil se lever au loin et éclairer peu à peu la dune avec un peu de chance. Si le ciel est bien dégagé, on arrive même à apercevoir la chaîne des Pyrénées, promis. Une fois l'ascension et la contemplation du lever de soleil réalisée, la randonnée se poursuit sur la crête pour profiter pleinement des couleurs du ciel. Comptez environ 2 heures pour la marche, l'ascension et la contemplation. Alors rendez-vous mardi prochain. La visite est gratuite mais nécessite une inscription auprès de l'équipe médiation de la dune. Vous avez donc toutes les infos sur ladunedupila.com.
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0: Merci d'écouter votre radio ici. Les meilleurs moments d'Otake avec Valérie Damido et Eric Bastien, c'est jusqu'à 13h. Et on écoute la suite juste après Michel Berger. Il n'y a pas de honte sur votre radio ici.

0: Michel Berger dans la playlist d'ici, il n'y a pas de honte. Et si on faisait un petit quiz musical maintenant? Essayez de faire aussi bien, voire mieux, que Maud d'ici Touraine et Benjamin d'ici Poitou. Il faut découvrir les interprètes des titres sélectionnés par Éric Bastien et Valérie Damido sur votre radio ici.
1: Nous sommes avec Maud qui a 2 points, Benjamin qui a 1 point, Maud qui joue avec ici, Touraine qui habite à Charentilly. Et Maud,
2: Maud
1: tutu,
2: oui.
1: On dort encore avec son doudou.
2: Bien sûr.
3: Oh là là.
2: C'est important.
1: Bah oui, mais je
2: te rassure.
1: Alors c'est quoi le doudou? Parce que je voudrais savoir.
2: C'est un petit bout de couverture en fait qui a plus de forme, mais le petit biais autour là qui est tout doux, qui réconforte, ça me fait du bien.
1: Attends, ma fille a 33 ans, elle dort encore avec son doudou. Alors si tu veux, comment te dire?
2: Je pense qu'on est de plus en plus en fait, donc il faut qu'on se pose des questions peut-être.
4: Je vais rappeler le docteur Kirsek peut-être.
1: On ne vit pas dans un monde facile, j'entends.
2: Non.
1: C'est
2: réconfortant pour moi et que je dors bien.
1: Voilà.
2: Le doudou, je suis partout.
1: Eh ben, tu as bien raison. Voilà, tu pars en vacances avec, il est sous ton oreiller. Voilà. Bon.
2: Ouais.
1: C'est très bien. Comme ça, tu dors. Alors.
2: On va le savoir maintenant.
1: Ouh, c'est pas grave. Alors, mon chat, est-ce que tu chantes? Est-ce que tu fais du karaoké? Est-ce que tu. Tout ça.
2: Ouais, j'aime bien, mais je.
1: Ah, eh ben, ça tombe bien.
2: Ouais, pas trop vieux, hein. Pas des années d'EHPAD, hein.
4: Oh là là, hé hey.
1: Là, c'est pas du tout des années. Énorme tube, ça s'enchaîne. Écoute bien, il y a 2 artistes, 2 filles qui vont s'enchaîner. Il faut que tu me donnes 1 ou 2. Enfin, en tout cas, ça serait bien les 2. Comme ça, t'as 2 points. Écoute bien.
2: Ok.

0: Eh ben tu t'as quand même un point, c'est déjà.
1: J'ai l'indice, hein. Ah ouais, ouais.
0: Bon, bah t'en as trois. Voilà.
2: 12h28, j'ai faim, je vais chez Benjamin parce que je sais que Benjamin adore cuisiner. Quelle est ta spécialité, mon Benjamin?
3: Le bourguignon.
2: Ah, oh, le bourguignon.
0: Non, non.
3: Tout simplement.
2: Comment tu fais un bon bourguignon? Ta petite recette à toi.
3: Déjà une bonne viande.
2: Ouais.
3: Bonne viande et on n'est pas obligé de se ruiner. On peut aller chez son petit boucher à côté de chez soi. Déjà, il vous conseillera un super produit et puis au pire en acheter moins mais de meilleure qualité quoi.
2: Ouais, bien sûr, le bourguignon. Alors il n'y a pas que ça, un côté spécialité.
0: Ah, le couscous, c'est dur à faire. Hein. La très bonne semoule, non, c'est du travail.
3: Non, ah oui, mais sinon, c'est pas compliqué. Le plus long, c'est de préparer les légumes. Après, la cuisson, c'est long, mais c'est pas compliqué.
2: Ah, ouais.
0: Non, mais il faut bien travailler la semoule.
2: Oui, il faut qu'elle soit douce, comme de la farine, c'est bien. Tu sais également préparer le pot-au-feu, pas de dessert,
3: oui.
2: Par contre. Tu reviens chez toi.
3: Non, je suis pas bec sucré, non.
2: On emmènera les gâteaux, salé. Valérie. Vous notez, on doit aussi passer à Poitiers hein, cet été.
3: Oui, bah oui.
2: On a tout péré.
3: On vient dire les filles qui doivent finir leur séjour pour aller jusqu'à Saint-Jacques. Bah, si elles ont fait tour Poitiers l'année dernière ou avant, bah, si elles commencent à Poitiers, elles auront qu'à s'arrêter à la maison pour prendre un pied.
0: Évidemment.
3: Un petit café,
2: tourner manège dans cette émission. Ah oui,
0: alors.
2: Comme célibataire, Benjamin. Bref.
3: Oui, mais pas
2: Maud. Oui.
0: Maud, elle n'est pas célibataire. Hein. Tu vas arrêter de vouloir marier tout le monde. Pose ta question.
2: Voici ton quiz musical. On a deux chansons, c'est mixé. C'est deux garçons. Pour le coup, à identifier, il y a deux points à gagner. On y va.

0: qui chante.
1: T'as dit
2: Elton John.
0: Ouais.
2: Et George Michael, peut-être Wham, quand il était à l'époque de Wham.
0: Ben voilà, Carlos Whisper, vérifions tout de suite. Elton John, bien sûr. Le deuxième, c'est bien George Michael, ce qui fait 2 points de plus, Benjamin.
1: Allez, 3 points pour Mo, 3 points pour Benjamin.
0: On l'adore.
1: Êtes à égalité, vous êtes parfait.

0: de Bruno Mars, On My Soul, sur votre radio ici. Nous sommes toujours avec Maud d'ici Touraine, Maud dont la mère aime bien lui faire des blagues, heureusement qu'elle a de l'humour, et Benjamin d'ici Poitou qui n'a aucun sens de l'orientation, mais vraiment aucun, comme il le raconte à Valérie Damido et Eric Bastien sur votre radio ici.
1: Alors, notre petite Maud, dis donc, il paraît que t'as une maman un peu sympa, un peu genre, je fais des blagues, l'air de rien.
2: Bien
1: il paraît
2: sûr.
1: Que quand t'avais 20 ans, ta maman t'a demandé d'aller acheter des tringles à rideaux dans un magasin.
2: Oui, c'est ça.
1: Et au moment de payer, qu'est-ce qui s'est passé?
2: Eh ben en fait, elle sait que j'ai un gentil caractère, en fait, et puis la caissière... Et du coup, elle m'a fait des... J'ai dû vider tout mon sac, je savais que j'avais rien pris. Et puis c'est tout, la caissière, elle s'est vraiment mise en colère et tout ça. Je me suis mise en colère aussi. Je retourne chez ma mère. Et t'es arrivée là, bah oui, elle m'avait collé les antivols dans mon dos, en fait. J'étais partie au magasin comme ça. J'étais pas contente. Bon, elle était bien contente.
1: Mais...
2: En même temps, c'est un petit jeu sympa, parce que je suis un peu... J'aime bien les bêtises, quoi. D'ailleurs, je lui fais un petit coucou à Claudine et à Patrick de Chouni, en fait. Ils sont contents
1: voilà.
2: comme ça.
1: Voilà, donc parce
2: elle
1: que ça...
2: Elle va être contente. Mais bon, on aime nos mamans, hein.
1: Oui, on aime nos mamans. Bah, moi, oui.
3: Enfin... C'est la fête des mères, d'ailleurs, dans quelques jours.
1: C'est la fête
2: bientôt,
1: des
2: mères. Bientôt.
3: Bah, c'est dimanche.
2: D'ailleurs, j'espère que mes enfants, ils entendent, hein. C'est bientôt la fête des mères.
3: Ils comptent.
1: C'est dimanche, la fête des mères.
3: C'est pas dimanche, c'est dimanche d'après, ouais. C'est ça.
1: Alors.
2: D'après.
1: Oui. Le dernier dimanche du mois de mai, c'est la fête des mamans.
3: Exactement.
1: Pensez à vos mères qui ont souffert pour vous mettre au monde, bande
3: enfin,
1: de petits enfants.
3: C'est l'occasion de rappeler que c'était la Saint-Éric hier. Bon, après, je dis ça. Voilà.
1: Est-ce que
2: oui,
1: tu vas me Est-ce qu'il va me laisser en placer une ou pas? Je ne sais plus, là. Alors, écoute bien. Là, t'as 3, il a 6. C'est la question à 5 points. Donc, il faut que tu la marques. Il faut que tu l'emportes. Tu vas l'emporter. Allez. Quel chanteur. Mais si t'es au taquet, vas-y, ma chérie. Écoute bien. Quel chanteur français était surnommé l'homme à tête de chou? Quel chanteur français était surnommé l'homme à la tête de chou? Top chrono, 10 secondes.
2: Peut-être Serge Gainsbourg, peut-être.
4: Dieu est un fumeur de
1: gitane. Eh oui, c'est Serge Gainsbourg. Bien sûr, parce
2: avec
1: que...
2: Avec les oreilles.
1: En fait, il a sorti un album en 1976, inspiré d'une sculpture qui représente un homme à la tête de chou. J'ai ce vinyle à la maison, c'est très très beau. Et donc, c'est lui, l'homme à la tête de chou. Tu as 5 points de plus, tu passes à 8.
3: Benjamin, il y a un domaine dans lequel tu es nul. J'adore. C'est quoi?
5: Rappelle-le-moi parce que ça me parle pas. Je sais que là-dedans, dans la mémoire, que je suis nul.
3: Eh bien, c'est l'orientation. Voilà, t'aurais pas
5: oh là
3: pu
5: là,
3: faire.
5: Oui, mon Dieu. Mon
3: voilà.
5: Dieu. Oui, je m'étais perdu dans mes réflexions.
3: Ah, mais non, toi, l'épreuve de Koh-Lanta d'orientation, c'est pas possible.
5: Ah oui, non. Ah ben non, je trouverais même pas à l'aéroport pour aller dans l'avion. Donc,
3: D'accord.
5: Oh, non,
3: alors,
5: non.
3: Te vois la partie en forêt, la cueillette, hein, bien sûr, des champignons.
5: Et là,
3: t'as tourné combien de temps dans cette forêt?
5: Les heures passent, le soleil se couche et mon pauvre Benjamin était perdu dans les bois comme un couillon.
3: Ah non, mais le soleil se couche, c'est-à-dire que tu as quand même tourné, a priori, 5 heures dans la forêt pour retrouver ta voiture.
1: Aisément,
5: tout à fait.
3: Et finalement, tu as trouvé une route?
5: Oui, voilà, j'ai trouvé une route, je suis remonté sur 1 ou 2 kilomètres, j'ai trouvé des maisons et puis j'ai pu retrouver mon chemin après grâce aux gens qui habitaient pas loin des bois.
3: Ah ouais, non.
5: Là.
3: Bon.
5: Et puis la flippe, quoi, quand la nuit commence à tomber, là.
3: Et bien sûr,
5: on est loin
3: sûr.
5: De chez soi.
3: Et
5: puis à l'époque, on n'avait pas de téléphone portable, alors les signaux de fumée, ça passe pas dans les forêts, enfin, faut éviter de faire du feu en forêt, mais... Non, c'était...
3: Bon, puis Benjamin,
5: j'ai eu la peur de ma vie.
3: Quand t'avais 18 ans, tes parents ils t'ont dit de pas la prendre, cette 2 chevaux. Ben oui.
5: Non, c'était la Mégane, la 2 chevaux, c'était ma voiture à moi.
3: Ben oui, mais on t'avait dit de pas toucher la voiture. Qu'est-ce que t'as fait?
5: Et oui, ben non. Ben je l'ai prise.
3: Ah oui, mais tu l'as prise, mais
5: et
3: tu l'as mis dans un mur, surtout.
5: De chez planté. Ah oui, elle était explosée. Du pare-choc avant au pare-choc arrière, il n'y avait pas un centimètre carré de tôle qui était
3: pas... belle Mégane, en fait, ses parents étaient partis en vacances. Et lui, il s'est dit, je vais choper la belle Mégane. Et il voulait faire un petit tour, quoi. Mais ça a été... Ouais, t'as dû drôlement te faire gronder, hein, Benjamin.
5: Quand les parents ont vu l'état de la voiture, ils étaient plus rassurés que quand j'allais bien. Quoi.
3: T'as des parents qui sont...
5: Ouais.
3: Allez, voici ta question à 5 points. Question cage, pas de proposition de réponse. Un extrait pour t'aider. Himalaya, et c'est Johnny Hallyday. Quel personnage folklorique vit, selon la légende, dans les montagnes de l'Himalaya? Top chrono, 10 secondes.
5: Serait-ce le Yeti?
3: Attends, c'est moi qui pose les questions, là. Tu me demandes si serait-ce le Yeti?
5: Oui, tout à fait.
3: Écoutez, je vais vous répondre, Benjamin. Oui, c'est le Yeti, l'abominable homme des neiges, qui est le poilu gigantesque, objet des récits dans Tintin, notamment, dans l'île Noire. Oui, c'est bien le Yeti. Bravo.

0: Johnny Hallyday et Carmel, j'oublierai ton nom dans la bande son d'ici. Allez, à suivre dans quelques instants Catherine d'ici Loire-Océan, qui n'est pas du tout douée en ski, et Christophe d'ici Brésisel, qui aime beaucoup un des personnages de Star Wars. A tout de suite avec Valérie Damido et Eric Bastien sur votre radio ici.
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3: Notre Catherine qui chante, qui coud, qui peint, qui marche, qui saute en l'air, qui danse, oh là là là là là là, mais qui n'est pas très très douée en ski. Ah là là là là, il paraît que donc ton mari t'a emmené au ski, t'en as jamais fait bien évidemment, et tu te retrouves en haut de la piste, et t'as dévalé la piste en arrière en fait, hein. Comment tu t'as fait?
4: Ben en fait, j'ai essayé de me retenir à des poteaux, mais les poteaux, c'était pour indiquer le chemin. Alors, ça ne tenait pas du tout, je l'ai ramené dans les mains à chaque fois, et j'ai fini dans le filet.
3: Ah oui, d'accord, bah écoute, c'est super. Bah c'est bien, tu t'es pas fait mal quand même.
4: Ah non, pas du tout, non, non. C'est comme pour le tire-fesse, hein. On me dit, tu tiens bien, tu tiens bon. Oui, je tiens bon, j'ai pas lâché, mais j'étais pas dessus.
3: Ah bah voilà.
4: J'étais complètement à côté.
3: Mais c'est très dur le tire-fesse, on pense que c'est simple, mais pas du tout. C'est très compliqué. Mais
5: la neige, elle est trop molle.
3: Et oui, j'ai trop mal. Alors, mais tu as refait du ski depuis? C'est pas resté...
4: Oui, une fois.
3: Ah oui, d'accord.
4: J'ai descendu une noix sans savoir que j'avais descendu ça.
3: Ah bah c'est magnifique, voilà, te voilà skieuse maintenant. Alors il t'est arrivé une petite aventure quand tu as été voir ta fille en Chine, parce que tu es partie toute seule visiter la cité interdite. Et alors là, pas de chance, t'es ressortie par une autre porte que celle par où t'es entrée. Qu'est-ce qui s'est passé?
4: Eh bien, comme je ne parle pas anglais ni chinois, je ne pouvais pas rentrer chez moi. Je n'avais plus la même orientation, quoi. Je ne savais pas, puis ma fille ne pouvait pas m'aider au téléphone. Bon, j'ai fait confiance. Moi, je fais très, très confiance aux gens. Et ben, je suis revenue une heure et demie après devant la porte de ma fille. Et là, j'ai dit waouh.
3: Ah oui, t'as fait un petit...
4: Je dirais que j'ai eu peur, hein, quand même. Hein. J'avais des larmes aux yeux, hein, parce que je me suis dit, mince, comment je vais rentrer?
3: Oh là là.
4: En fait, j'avais pris le taxi, mais ce jour-là, il pleuvait tellement que j'étais mouillée. Et les taxis ne nous prennent pas quand on est mouillé.
3: Ah, sympa. Bon, bah, du coup, t'as mis une heure et demie pour rentrer chez ta fille, quand même.
4: Oui, mais je suis rentrée vraiment devant la porte.
3: Eh ben ça, c'est magnifique.
4: Je fais confiance au monsieur qui a dit au chauffeur et puis à la personne de derrière, parce qu'ils sont deux dans le bus, hein, qu'il fallait pas que je descende, qu'il fallait que j'attende. Et elle m'a fait reprendre un autre bus et je suis revenue à, je vous dis, une heure et demie après,
3: magnifique,
4: devant la porte.
3: Alors, tu vas essayer de marquer 5 points. C'est la question cash. Oui. Et tiens, une petite ambiance.
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3: à l'encre de tes yeux.
5: Ouais.
3: Alors, l'encre de tes yeux, on va parler d'encre. Autrefois, qu'est-ce qu'on utilisait pour absorber l'encre et éviter les bavures lorsqu'on écrivait au stylo plume? Qu'est-ce qu'on utilisait pour absorber l'encre et éviter les bavures quand on écrivait au stylo plume? Top chrono, 10 secondes.
4: Un buvard,
3: est-ce que c'est une bonne réponse? Oui, c'est une bonne réponse. Et oui, on s'en servait pour absorber l'excès d'encre, et puis comme ça évitait les taches et l'effaceur. Bravo, tu as 5, ça te fait 7 points.
5: Et on embrasse Philippe, évidemment. Philippe Buvard. Bon, c'était. Allez, je rends hommage aux grosses têtes. Hein. Là, on est digne des. Bah si.
3: Non, je regarde Basile, ça va, il a pas l'air de trop souffrir aujourd'hui, mon petit Basilou. Je suis avec toi, chérie. Tu sais que je t'aime, mon Basile.
5: Il a plus de 90 ans, Philippe Buvard, qui vit dans le sud de la France.
3: C'est Basile qui a 90 ans.
5: Non, ça va, Basile, il est jeune. Christophe. Alors, vous savez quoi? Christophe, il aime déjeuner avec ce monsieur. Dark Vador, tu es ton père.
3: Christophe, t'aimerais déjeuner avec Dark Vador?
5: Mais oui, parce qu'il est fan de Star Wars, Christophe.
3: Oui, mais tu
7: pourrais. Ouais, j'aimerais bien.
3: Mais tu pourrais manger avec, je sais pas, Leia, avec Harrison Ford, je sais pas.
5: Ah non, non, mais il a des porte-clés. Ouais, la tasse.
7: Oui, Dark Vador, il a une prestance.
5: Bon, alors, ça s'arrête pas là, l'histoire de Dark Vador, parce qu'il adore se déguiser. Hein. Ah oui, non, Christophe est. Bah, à ton avis.
3: En Dark Vador.
5: Bah, évidemment, raconte quand tu t'es déguisé en Dark Vador.
7: Alors oui, on avait une soirée déguisée comme tous les ans chez des copines et puis du coup il fallait trouver un costume. Le thème c'était trouver, enfin se déguiser un personnage connu.
5: D'accord.
7: Et du coup comme j'aimais bien Dark Vador, j'ai fabriqué le costume de Dark Vador.
3: Ah.
5: Alors.
7: Voilà.
5: Le masque, le sabre laser, tu l'as trouvé sur un site Vinted pour ne citer que lui. Mais attends, raconte ce que t'as fait quand même pour avoir la fameuse voix. T'as fait un truc particulier.
7: Oui, alors sous mon costume que j'ai fabriqué, j'avais téléchargé sur mon téléphone la marche de l'empereur et puis la marche impériale et puis derrière il y avait la respiration de Dark Vador et j'avais glissé une petite enceinte Bluetooth et que je faisais marcher sous le costume quoi. Donc il y avait la respiration. Donc je suis arrivé comme ça. Voilà.
5: Génial. Allons, c'est génial.
7: Je suis arrivé comme ça.

Il sera le 2 septembre à Foire-en-Seine, à Châlons-en-Champagne, puis en tournée dans toute la France. Claudio Capéo, un homme debout. 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La suite demain, la suite lundi plutôt, c'est mieux, avec Valérie Damido et Eric Bastien sur votre radio ici.

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1: 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Il est 13h. Le journal Audrazo. Bonjour Aude.
2: Bonjour Catherine, bonjour à tous.
1: À la une.
2: Les bouchons qui se profilent ce week-end. Bison futé, voie rouge, aujourd'hui et demain sur une bonne partie de la France. On sera sur la route avec vous qui grimaçait au moment de faire le plein et avec 26 autoroutes qui essayent de fluidifier le trafic. Des malades inquiets, le gouvernement abandonne sa réforme des franchises médicales, mais une autre réforme est sur les rails et elle frappera forcément au porte-monnaie. Dans ce journal, on entendra le maire de Chartres qui demande à Patrick Bruel d'annuler son concert de début octobre. On sera aussi au Porge, en Gironde, où les militaires viennent prêter main forte aux sinistrés du gigantesque incendie de cet été. Et puis, on chaussera les crampons avec la reprise de la Ligue 1 et cette question, pourquoi y a-t-il aussi peu d'entraîneurs français ? On range le maillot de bain, on fait les valises et on plonge tout droit dans les embouteillages. On connaît tous les traditionnels bouchons de retour de vacances, on n'y coupera pas. Mais ce que vous ne connaissez pas, ce sont les coulisses, ces régulateurs de Vinci Autoroute qui essayent justement de limiter les bouchons. On vous y emmène, on est à Narbonne, au bord de l'autoroute A9, avec le micro ici héros d'Estelle Romer.
3: Dans la salle de contrôle, trois régulateurs surveillent 400 km d'autoroute 24 heures sur 24, reliés aux autorités et patrouilleurs.
4: Oui, je t'écoute.
3: C'est le cas d'Wilfried.
5: Là, je surveille l'évolution du bouchon dans les bretelles de Montpellier.
3: Derrière son écran, les retours des caméras, mais aussi des capteurs installés partout sur l'autoroute.
5: Intégrés dans la roue, quand les véhicules passent dessus, en fait, ça compte le nombre de véhicules qui passent et quand c'est noir. Comme ici, par exemple, vous voyez, c'est qu'on est vraiment sur du bouchon.
3: Toutes les 6 minutes, un résultat.
5: On est à 2300 véhicules. Donc au moins, si on peut avertir, au moins prévenir les usagers sur les panneaux.
3: Pour une 3 voies comme la 9, au-delà de 3600 voitures par heure, les équipes savent qu'il faut ralentir la vitesse, explique Maud Bonnet, l'assistante au PC Sécurité.
6: On va retarder la formation de cette congestion. On va passer à 110. On peut même descendre jusqu'à du 90. Hein.
3: Cet outil bien utile existe depuis des années, mais à ses limites.
6: Ça permet de repousser la congestion, mais

0: Corentin, ça ne l'enlèvera pas, puisque je peux vous assurer que voilà, il y a du trafic très noir annoncé encore ce week-end. Il y a du monde qui va revenir. Si les trafics est dense sur trois voies, je sais que ça congestionnera.
1: Le suivi reste essentiel vu le trafic dans la région cet été, où certaines zones ont bien dépassé les 5000 voitures par heure.
2: Allez, bon courage à vous qui allez bouchonner, et bon courage à vous aussi qui allez devoir faire le plein. C'est la mauvaise nouvelle de ces retours de vacances. Le litre d'essence est repassé au-dessus des 2 euros en moyenne. Le gasoil, lui, tourne autour des 2,20 euros. Alors, chacun sa petite astuce pour économiser un petit peu. C'est un reportage de Louis Jouvezhomme. On est cette fois sur l'autoroute A16 en Picardie.
3: Pour Mélissa, originaire de l'Essonne, le secret, c'est de lever le pied.
4: Je conduis beaucoup moins vite qu'avant. Par exemple, sur les routes à 130, je suis plus à 110.
3: Entre 110 et 130 km/h, l'économie de carburant tourne autour des 25%. D'ailleurs, Mélissa voit l'impact sur ses factures.
4: Je valide fortement.
5: My name's Alistair Dolling.
6: Je m'appelle Alistair Dolling. En Angleterre aussi, l'essence coûte très cher, donc je conduis plus prudemment. J'évite de trop accélérer, j'essaye de ne pas piler. De cette manière, je réduis ma consommation. Je suis content quand mon nombre de
3: Et même si le prix du pétrole redescend, il compte garder ses habitudes.
6: Ma famille préfère cette conduite plus souple et en plus c'est meilleur pour l'environnement de consommer moins de carburant, donc c'est gagnant-gagnant.
7: On fait beaucoup plus attention.
3: Pendant un mois, Pierre-Emmanuel a sillonné le sud en voiture avec sa compagne. Tous deux ont adapté leur conduite.
7: On doit passer de 6 litres et demi au 100 à 5 litres au 100.
3: Mais la facture reste salée.
7: On a dû faire, je sais plus, 300 euros de carburant chacun. C'était aberrant, du coup là on vient de commander une voiture électrique. Voilà, vraiment le soir du retour du road trip, on a commandé notre voiture.
3: Ils ne sont pas les seuls. En France, les ventes de voitures électriques neuves ont augmenté de 55% depuis le début de la guerre au Moyen-Orient.
2: Un reportage ici Picardie. Les orages sont venus compliquer les retours de vacances. Une trentaine de vols ont été annulés ce matin au départ ou en provenance de la Corse. Et puis, grosse galère pour les passagers d'un TGV Hendaye-Paris. Il est arrivé ce matin avec 11h30 de retard. Bonne nouvelle quand même, plus aucun département n'est en alerte orange aux orages ce midi.
1: Et le gouvernement fait marche arrière sur les franchises médicales.
2: C'est un soulagement pour de nombreux malades, mais il sera peut-être de courte durée. Les franchises médicales, ce sont ces petites sommes que nous, les patients, nous payons de notre poche quand on achète une boîte de médicaments, un reste à charge, 100 euros par an maximum. Le gouvernement voulait passer ce plafond à 200 euros. Ce ne sera donc pas le cas, François Ventéjou, mais une augmentation est quand même dans les tuyaux.
8: Le doublement annoncé n'a pas été compris et a pu apparaître comme brutal, reconnaît la ministre de la Santé qui fait machine arrière. Stéphanie Rist dit travailler à une réforme juste. Pour les malades, c'est une première victoire. Jocelyne Nouvégir préside l'Association française des sclérosés en plaques. Elle-même est atteinte de la maladie.
9: On salue l'abandon du doublement, évidemment, qui aurait fait payer jusqu'à 100 euros de plus par an aux patients les plus suivis, mais la hausse, elle est partirée. Le gouvernement, il évoque une revalorisation, mais rien n'est encore chiffré.
8: La ministre assure que l'augmentation sera nettement inférieure à celle initialement envisagée, sans pour autant donner de chiffres. Pour Denis Gravouille, en charge des questions de protection sociale à la CGT, il n'y a qu'une solution.
10: Il faut que le gouvernement renonce à toute franchise, à toute augmentation de ces franchises, même minime. C'est une mise à mal du principe de la Sécu que de ne pas rembourser les soins pour ceux qui en ont besoin. Et en particulier, évidemment, ça tombe sur souvent les plus malades. Et notamment, elle le reconnaît dans l'interview, les personnes en affection longue durée.
8: L'ALD qui concerne 13 à 14 millions de personnes, soit un Français sur 5.
2: Patrick Bruel n'est pas le bienvenu. Voilà la phrase qui se fait à nouveau entendre ces derniers jours. Patrick Bruel, visé par une nouvelle plainte pour tentative de viol. Ce sont désormais 32 plaintes qui pèsent sur le chanteur. Mais Patrick Bruel maintient sa tournée prévue cet automne. Il sera par exemple à Chartres le 2 octobre. Le maire de Chartres, Ladislas Vergne, demande l'annulation.
11: J'en appelle à la responsabilité de chacun. Idéalement, il faudrait que la production elle-même annule ce concert qui est très prématuré dans ce contexte. Si on n'arrive pas jusque-là, eh bien, il n'y a aucun problème. Je prends mes responsabilités en tant que maire de Chartres et je lève l'option de réservation de la salle et le concert ne se tiendra pas le 2 octobre. Pour les victimes, encore une fois, mais également pour que la justice puisse faire sereinement son travail. Il y a le temps de la justice, il y a le temps artistique. Et je ne pense pas qu'il faille mélanger les deux. Il y a une question, vous savez, tout simplement, d'ordre public dans ma ville. Si le concert se tenait, eh bien, il y aurait probablement des grosses manifestations, des grosses perturbations que je devrais anticiper, gérer. Honnêtement, il ne faut pas que ce concert se tienne le 2 octobre à Chartres.
2: Et même son de cloche du côté de Laval, où Patrick Bruel doit se produire le 3 octobre. Le maire Florian Berco appelle, je cite, à entendre la parole des femmes.
5: 13h07 et on retourne maintenant en Gironde.
2: Demain, ça fera un mois, jour pour jour, que s'est déclenché en Gironde l'un des pires incendies que la France ait jamais connu. Nous sommes au Porges ce midi, là où près de 200 maisons ont été rayées de la carte. Elsa Marot, des militaires sont arrivés sur place pour aider les habitants.
12: Des restes de piscines calcinées, des tas de ferrailles difficilement identifiables. Une vingtaine de militaires s'activent pour mettre tous les encombrants dans l'ébène. Mathieu Plessis pensait pouvoir nettoyer les restes de sa maison tout seul.
13: J'aurais pu, mais ça aurait pris un mois.
12: L'aide des militaires est précieuse pour lui. Il a tout perdu lors de cet incendie.
13: Mon atelier derrière qui a bien brûlé aussi, qui était au fond. Là, la petite dépendance a entièrement brûlé aussi. Même sur le terrain, les bateaux, les voitures. Là, le feu a vraiment tout ravagé.
12: C'est le sergent-chef Kevin qui supervise les opérations.
14: On procède à des phases de reconnaissance pour éviter le suraccident avec les habitants et aussi de pouvoir faire un tri des déchets en fonction de la ferraille, tout ça. Donc, suivre un tri via l'équipe de Veolia qui est avec nous.
12: Pour l'instant, la sécurité civile est intervenue chez une vingtaine d'habitants du Porges depuis début août. Une succession de petits chantiers qui doivent être faits, explique Marc Zarouati, le préfet délégué à la sécurité et à la défense dans le sud-ouest.
15: Curter les fossés, débarrasser les carcasses, c'est ce qui permet en fait que très vite, ce qui reste de l'incendie et donc de sinistre mémoire pour tous ces gens disparaisse et qu'ils puissent tous se projeter très vite dans l'avenir.
12: La fin de la mission n'a pas encore été décidée. Le travail pour nettoyer et reconstruire la commune reste colossal.
2: Un reportage au Porges avec le micro sur place de Ici Gironde. La Ligue 1 de football reprend ses droits avec en ouverture ce soir un Marseille-Strasbourg au Vélodrome. Pour la deuxième fois depuis sa création, notre championnat ne comptera que 9 entraîneurs français. Hugo Duport, les entraîneurs, nos entraîneurs tricolores, ont de plus en plus de mal à séduire.
16: Oui, et ce phénomène serait lié notamment à l'augmentation de capitaux étrangers dans le championnat. Selon Philippe Montagnier, ex-entraîneur de la Real Sociedad ou encore de l'AS Saint-Etienne.
17: En France, ce sont les capitaux étrangers qui détiennent les clubs et qui naturellement se tournent vers des staffs et des joueurs étrangers. Peut-être par affinité, par habitude aussi de travail, mais quand on regarde de près... Les entraîneurs français, il y a un vrai savoir-faire, mais je dirais que nos actionnaires étrangers ont moins confiance.
16: Et pour gagner cette confiance, ils poussent les tacticiens français vers l'étranger.
17: On voit le succès de Régis Lebris à Sunderland. On voit Pierre Sage arriver en Premier League. Donc nous, il ne faut pas qu'on s'obstine à être contre les actionnaires, parce que ceux qui sont propriétaires ont le droit de faire ce qu'ils veulent. Mais c'est à nous de peut-être rayonner un peu plus. Et peut-être qu'en s'expatriant, qu'en se faisant connaître à l'étranger, bah les fonds étrangers seront plus attirés à mettre des entraîneurs français dans leur club français.
16: Une solution qui pourrait porter ses fruits en France, où le football s'internationalise, mais également en Angleterre, où 75% des clubs sont détenus par des investisseurs étrangers. Outre-Manche, sur 20 équipes en championnat, 3 seulement ont un manager anglais.
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5: Merci Audrazo et rendez-vous à 14h pour continuer de nous informer. Allez, que diriez-vous de partir en week-end dans une ville de pêcheurs au bord de l'étang de Thau ? Direction 7 dans une minute sur votre radio ici.
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5: Prenez de bonnes chaussures. Aujourd'hui, nous partons dans une ville du sud, dans l'Hérault, au bord de l'étang de Thau. Sète, ville de pêcheurs, ville d'artistes, ville de bons vivants aussi, avec ses spécialités à base de poissons, bien sûr. Suivez le guide à travers les dédales des rues sétoises. Vous allez adorer vous y perdre.
0: Sète, c'est la Méditerranée, la ville de Georges Brassens. Et le décor de la série télé Demain nous appartient. Ok. Mais ce que je vous propose, moi, c'est de rencontrer l'âme de Sète. Et l'âme de Sète, ce sont ces pêcheurs. Les quartiers qu'ils ont investis, les garages qu'ils ont transformés en cabanons de pêche, et leur cuisine partagée entre amis. Et à la fin de la balade, vous saurez quel est le point commun entre les pêcheurs sétois et les espions de la DGSE. Je m'appelle Virginie Vives, je suis animatrice à Ici Hérault, et j'adore Sète, parce que quand je me suis installée dans l'Hérault, il y a quelques années, c'est l'endroit où je me suis sentie à la maison. L'accent des Sétois, leur sourire, leur franc-parler, leur tradition et le charme de leur ville m'ont conquise à vie. Le Sétois est chauvin, mais vous allez voir qu'il a toutes les raisons de l'être. Bienvenue d'en partir. Sète, ville de pêcheurs. Notre point de départ est le plus ancien quartier de la ville, le quartier haut. C'est ici que les pêcheurs italiens, arrivés par la mer en 1860, se sont installés. Les racines de Sète sont là, face au port.
3: C'est secret le quartier haut, attention, hein. Ah, c'est quand même un secret. Hein.
0: D'ici, on réalise la situation géographique exceptionnelle de la ville. Sète est prise en sandwich entre la mer Méditerranée, qui la borde d'un côté, et l'étang de Thau de l'autre. Voilà pourquoi l'écrivain Paul Valéry avait surnommé sa ville l'île singulière. Île singulière qu'on appelle aussi Venise du Languedoc à cause des canaux qui quadrillent le centre-ville. Attention, qui dit canaux dit pont. Il y en a 8 à 7 et franchement, il n'y a que les Sétois qui connaissent les horaires de levée et de descente. Alors mon premier conseil, ne venez surtout pas en voiture. En plus, la ville est embouteillée en permanence. Et troisième argument, les parkings. Les deux seuls gratuits sont plus éloignés du centre que la gare et souvent pris d'assaut. Le meilleur choix pour un week-end, c'est le train. La gare de Sète est à 10 minutes à pied du centre-ville et vous allez voir, on va tout faire en marchant. Les quartiers hauts, c'est une ambiance. Les maisons sont collées les unes aux autres. Les balcons fleuris avec le linge qui sèche rappellent l'Italie. De partout, on voit la mer. On comprend pourquoi les peintres ont installé leur atelier ici. Car oui, Sète est une ville de pêcheurs artistes. On apprend à pêcher un pinceau à la main. Sur ce mur, une énorme baleine bleue. Sur cette boîte aux lettres, une salamandre ou un hippocampe. Ne marchez pas trop vite, les détails sont partout. J'avance de quelques mètres vers la mer et nous voici place de l'Hospitalet. Au centre, la statue hyper pop de la Madone. Une femme nue, bien en chair, aux lèvres très gonflées et aux jambes croisées. Richard Di Rosa, qui l'a conçue, fait partie avec son frère Hervé et avec Robert Combas, des artistes qui ont fondé l'école sétoise dans les années 80. C'est un mouvement de peintres et de sculpteurs figuratifs. Ils mettent de la rondeur et de la couleur partout, y compris sur les murs de leur ville chérie. Les quartiers hauts, nous sommes juste en dessous du Mont Saint-Clair, le point le plus haut et époustouflant de Sète. 175 mètres. Clairement, si vous avez une photo à prendre, c'est d'ici. Vous verrez la Méditerranée, l'étang et même la chaîne des Pyrénées par temps clair. Les plus courageux essaient de le monter à vélo, mais mon fils et moi, on était déjà contents d'y arriver à pied. Ça vaut le coup de prendre le temps. Les maisons sont dingues. Et je ne suis pas la seule à le penser, le Mont Saint-Clair est le prix au mètre carré le plus cher de l'Hérault. Et si vous avez de la chance, vous croiserez peut-être Benjamin Biolay ou Chrissy Hynde, la chanteuse des Pretenders. Mais chut. Avec les odeurs de poissons grillés, vous allez vite avoir faim. Je vous conseille de redescendre les quartiers hauts par le quartier de la Marine. Vous y mangerez le poisson juste pêché, assis le long du quai Général Durand. Car s'il pêche le poisson, les Sétois le cuisinent comme personne. Parmi leurs spécialités, il y a les sèches ou les moules farcies à la sétoise. Ce sont des moules farcies à la viande à base de tomates. Quand j'ai un peu de temps devant moi, je prends une table au Monte Cristo, chez Tony et Sylvie. Ils ont remporté le championnat du monde des moules farcies à la sétoise. Les prix sont hyper corrects. Moins de 25 euros pour le premier menu et 9 euros pour le menu enfant. Pour digérer, je vous propose de marcher le long du quai. Je vous emmène côté étang, à 2 petits kilomètres. On va rencontrer des pêcheurs dans un endroit qui à lui seul mérite le week-end.
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0: Ici, on est à la Pointe Courte, une pointe de terre bordée par l'étang de Thaux d'un côté et le canal royal menant à la Méditerranée de l'autre, un vrai village de pêcheurs. Le décor est fou. Des petites ruelles très étroites avec des cabanons de pêcheurs, des petites maisons jaunes, roses, bleues, vertes, des filets de pêche qui sèchent un peu partout, des barques amarrées au bout des pontons, des petites tables pour deux dressées au bord de l'eau. On se croirait dans une aquarelle des années 50. Ici, le silence règne. On entend juste l'eau, le vent, les mouettes et des voix qui sortent des maisons. Tant que j'y pense, vous vous demandez peut-être déjà quand venir passer un week-end. Ne vous posez pas trop de questions. Les pêcheurs sont là toute l'année et 7 changent de lumière à chaque saison. Alors vous ne verrez jamais les mêmes choses. Ah oui, et si vous avez quand même pris la voiture, garez-la bien sur le parking à l'entrée du quartier. Mais je vous le redis, vous serez mieux à pied. La Pointe Courte est à 5 minutes à peine de la gare. Moi, j'adore ce quartier, parce que le temps s'est arrêté. Les pêcheurs se sont installés là sans aucun droit au 19e siècle, et ils sont toujours là. Ça montre bien le caractère des auto-surnommés pointus. C'est ce qui me touche le plus ici. Le caractère et l'authenticité des gens.
1: Ça, c'est la cabane de pêcheurs. Ça, c'est ma cabane de pêcheurs, ça.
0: Robert et sa famille sont pêcheurs depuis 4 générations. Ils se lèvent à 4 heures chaque jour pour pêcher l'anguille avec ses collègues. Ensuite, ils débriefent ensemble autour d'un apéro dans un garage à la porte ouverte. Enfin, pas tout à fait un garage.
4: C'est vous avez vu que c'était un garage.
1: Ça, c'était la cabane que ma trace mon grand-père et ma grand-mère. Il y avait plusieurs cabanes où ils stockaient le poisson, ils stockaient le filet. Donc, il m'en est revenu une.
0: J'étais obligé de reprendre la pêche.
1: Mais moi, c'est une passion, la pêche. C'est pas un métier. Ça, nos familles ont construit ce quartier. Il n'y avait rien ici. C'est nos familles qui ont construit ce quartier par rapport aux besoins de l'activité de la pêche. C'était 100% pêcheurs. Voilà pourquoi il y a une telle communauté entre eux, entre toutes les familles, on se connaît tous. Et voilà pourquoi ça continue.
0: Quand on est dans ce décor unique, avec ces braves gens, comme les surnommés Brassens, on a envie de rester là, voir le soleil se coucher entre la mer et l'étang. Il n'y a pas d'hôtel à la Pointe Courte, le lieu est préservé. Mais on peut louer des logements pour une ou deux nuits via des professionnels ou des particuliers. Tout est autour de 100 euros la nuit. Mes préférés, la cabane du marin Jules, avec 2 chambres. Et si vous êtes 2, il y a la cabane d'Isa, hyper cosy, avec la chambre sous les toits. Mais vérifiez bien qu'il y a la clim, si vous venez l'été. Si on avance jusqu'au bout de la minuscule rue de la Traversée et qu'on passe côté canal, on tombe sur une surprise. Une fresque d'Agnès Varda. Je vous raconte l'histoire. En 1954, la cinéaste y a tourné son tout premier film appelé « La Pointe Courte ». C'est le premier film de la nouvelle vague pour certains. Elle avait découvert ce quartier alors qu'elle était enfant avec ses parents et elle y est toujours revenue, s'y sentant comme chez elle. Alors en 2019, à sa mort, les pointus ont insisté pour que son visage mutin soit pour toujours sur leur mur. Et oui, à 7, les pêcheurs aiment aussi le cinéma. Vous vous rappelez ? Je vous ai dit que les pêcheurs de 7 et les espions de la DGSE avaient un point commun. C'est le surnom.
1: Ouais, on a tous un surnom. C'est une caricature. Moi, je commençais à perdre les cheveux, ça me faisait une petite huppe devant là. Quand j'enlève la combinaison, quand je plongeais pas lourd, ça me faisait une petite huppe. Donc, il m'appelait la poule d'eau. Il y en a un qui s'appelle la banane, hein, parce qu'il avait teint une banane. On avait tellement l'habitude d'appeler, avec les anciens, tout ça, par nos surnoms, qu'on en a oublié les prénoms.
0: J'en profite pour vous dire que 7 est une ville à hauteur d'enfant. Alors, si vous en avez, prenez-les avec vous. Les gros bateaux du port, les barques de pêche, les grosses méduses dans les canaux ou la plage, ils vont tout aimer. Juste faites attention. À 7, on est toujours au bord de l'eau. Les anciens racontent qu'ils ont tous appris à nager dans le canal avec une corde autour de leur corps. Les parents les mettaient à l'eau très vite pour éviter l'accident.
1: Moi, on m'a jeté deux fois dans l'eau. Après, il y en a un ici, il s'appelle Moïse. Il est tombé le landau dans l'eau. Et il dit que le landau est tombé dans l'eau. Le landau, il flottait, il a appelé Moïse.
4: C'est vrai. Si, c'est vrai.
1: Viens, viens.
0: passer du côté canal vers l'étang ou inversement, on a le choix entre plein de petites rues étroites aux noms bien pragmatiques. Ce que j'adore, c'est que les noms ont été inventés par les pointus eux-mêmes. On peut prendre la rue de la pétanque, la rue des boulistes ou la traversée des rameurs par exemple. Si vous avez encore un peu de temps devant vous, si votre week-end n'est pas terminé, j'ai une dernière idée pour vous. À 7, tout commence et tout finit à table, avec les produits de la pêche bien sûr. Je vous emmène à 20 minutes à pied, faire les courses dans le cœur gourmand de la ville. Les Halles.

0: habiter ailleurs. Quand on est à 7, on peut pas habiter ailleurs.
1: Il y a tout, il y a le soleil, il y a la mer, il y a la montagne qui est pas loin. On a tout, nous, à côté.
2: En plein cœur du centre-ville, nous voilà dans un des marchés couverts les plus beaux d'Europe, dit cite le journal Le Monde.
3: C'est caillé ou pas, là-bas ?
2: Les halles de 7 sont recouvertes d'un filet de pêche géant avec des mailles en inox. À l'intérieur, une soixante-dizaine d'étaliers proposent du fromage, des fruits, des légumes, de la viande et du poisson, bien sûr. Il y a du thon, de l'anguille, du muge, du poulpe, de la dorade. Enfin, tout le nécessaire et le superflu pour se régaler. Et pas négligeable, ici, vous êtes en circuit hyper court. Alors vous payez les produits 20 à 30% moins cher qu'ailleurs dans 7. Je ne peux pas venir à 7 sans m'arrêter au hall. Mange que tu fréquentes, disent les grands-mères sétoises. Autrement dit, ici, on aime les bons vivants. Et moi, je préfère venir le matin. Parce qu'il y a le traditionnel réveil sétois. On achète un croissant chez Rudy Serrato, c'est un ancien jouteur poids lourd devenu boulanger, et on le trempe dans le café chez Diego, juste à côté. Les champions des joutes nautiques sont des stars à 7. C'est le sport national ici. Des hommes sur un bateau, soit rouge, soit bleu, sont debout, avec une lance à la main, et ils essaient de se faire tomber. Du printemps au début de l'automne, les tournois transforment la ville en fête. Les gens sont tous en blanc, la musique est partout et les sourires aussi. Mais revenons dans nos halles.
0: Le matin, on se connaît même bien ici, là, nous c'est Galégier, voilà. Le matin, on se revoit, on sent les mêmes conneries. Et on Galégier, c'est un plaisir, ça. Voilà.
4: Ah oui, bien sûr.
0: C'est le matin.
5: Ah nous, on se connaît depuis.
0: On se connaît de tout le temps.
6: Il y a le commandant des cafés, hein. C'est Jacques, il y a le commandant des cafés.
0: Ça y est, écoute, Jacques-Claude, ça fait trois qu'on pourra, ça.
2: Hormis le fait qu'il soit assis chez Diego le matin, vous savez comment on reconnaît un sétois ? À la couleur orange qu'il a aux commissures des lèvres. Ce sont des traces de tielle, autre spécialité incontournable de Sète. C'est une tourte garnie de poulpe à la sauce tomatée et épicée. C'est un régal. Elle existe dans plusieurs tailles et les sétois la mangent en version individuelle en cas de petits creux. Alors le problème, il va vous falloir choisir chez qui vous allez l'acheter. Les trois maisons sont au hall. Siani, Dasset et Giulietta. Les prix sont équivalents, tout est une question de goût. Le poulpe, Poufre en parler local, c'est l'emblème de la ville. Il a même une place à son nom. Mais ça, vous le découvrirez quand vous viendrez.
7: Avec plaisir. Merci Virginie Vives d'ici Hero pour cette découverte de 7, le temps d'un week-end. Si vous n'avez pas eu le temps de noter toutes les adresses qu'elle vous conseille, cet épisode de Partir est en réécoute sur ici.fr et sur l'appli Ici. Et lundi prochain, nous partirons dans une cité fortifiée en Touraine. Place à la musique maintenant. Eurythmics, Here Comes the Rain Again sur votre radio Ici.

0: Comme The Rain Again. Allez, restez avec nous, votre après-midi continue en musique et avec votre radio locale ici. Quant à moi, je vous souhaite une bonne fin de semaine et je vous dis à lundi. Bon après-midi.
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3: Et merci d'avoir choisi votre radio locale ici Gironde pour passer votre après-midi. Un après-midi que l'on va partager entre bonnes infos, astuces dans le département, plaisir en Gironde. La musique, bien entendu, il y aura Gol, laissez-nous chanter dans un instant après la météo des plages d'Isabelle Wagner pour ici Gironde.
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0: Nous allons vers l'Aige Cap Ferré au Grand Croc sur la plage. Mer haute prévue pour midi 8, mer basse à 18h08. La couleur du drapeau est jaune, il y a des vagues d'1m20 à 1m50. La température de l'eau est de 23 à 24 degrés et la température de l'air 21 degrés. Rappelez-vous qu'aujourd'hui nous sommes en vigilance Bay-in, ces courants qui peuvent vous entraîner au large. Plus de précision avec le major Guillaume Christ sur la plage de Lacano.
4: Une Bay-in, c'est un trou d'eau qui se forme dans le sable de la côte avec l'action du courant du vent et de la houle. Lorsque, par le biais des vases communicants, l'eau déferle sur les bancs de sable, les bancs de sable, c'est là où il y a les vagues, et finit par remplir ces trous d'eau, donc la baïne, et lorsqu'il déborde, sous l'effet des vagues et de la marée, c'est à ce moment-là qu'un fort courant de sortie de baïne, ou ce qu'on appelle communément un courant d'arrachement, vous entraîne très rapidement là. Il ne faut surtout pas nager à contre-courant. Faites des gestes, et là, on viendra vous chercher et vous aider.
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Sur Incision, laissez-nous chanter le groupe Gold. Dans quelques minutes, Billy Paul, Me and Mrs. Jones. Puis nous irons dans le Médoc, rejoindre Godefroy Cuypers. Si vous avez eu la gentillesse de passer l'été avec nous, vous le savez, tout cet été, Godefroy est allé se promener dans le Médoc avec beaucoup de plaisir. Sauf qu'aujourd'hui, c'est la dernière. Alors du coup, il a à ses côtés un invité tout à fait spécial. Restez bien avec nous, cela arrive dans un instant. Après, cette nouveauté, notamment d'une voix que vous connaissez, que vous aimez, celle de Céline Dion, pour Bonjour, pardon, merci, sur Ici Gironde.

0: Sur Ici Gironde, Me and Mrs. Jones, c'est Billy Paul. Godefroy Keepers d'Ici Gironde pourrait chanter, pas Me and Mrs. Jones, mais Moi et le Médoc, ou le Médoc et moi. Dernière visite de l'été dans le Médoc, Godefroy Keepers d'Ici Gironde.
1: Et l'étape du jour marque, malheureusement, toute bonne chose a une fin, la fin d'un été dans le Médoc. Et c'est vrai que cet été, on a vécu plein d'expériences, on a fait du vélo sur nos pistes cyclables, on a fait du canoë, on a ramé dans l'océan, on a découvert des bunkers, on a aussi découvert des nouveaux châteaux, on s'est régalé avec les huîtres du Médoc et tant d'autres. Le Médoc, ce territoire vaste, multiple, varié. Et pour terminer, on s'est dit que ce serait pas mal d'avoir un chouette invité qui justement connaît le Médoc comme sa poche. Bonjour Michel Sautin.
2: Et bonjour.
1: Alors, vous faites notamment un partie de la Société historique et archéologique du Médoc. Vous l'arpentez dans tous les sens. Et c'est vrai que pour finir, ce qu'on peut dire quand même, c'est que le Médoc, c'est un territoire déjà multiple. Entre d'un côté cette façade sur l'océan qui est magnifique, ces forêts qui sont denses, ces marais, le plus grand estuaire d'Europe. On est vraiment un pays de grands espaces.
2: Alors c'est un pays de cocagne surtout. On trouve de tout. C'est vraiment extrêmement riche. Autrefois, on a ramassé des pibales, des vassaux, il y avait les chasses, tourterelles, tout autre gibier. Enfin, c'était un art de vivre. Ce fut des périodes de gloire.
1: Et Michel, ne vous risquez pas à dévoiler le coin à cèpe de votre ami préféré. Ou alors là, vous prenez des très grands risques.
2: Un placette ne se donne jamais.
1: Donc l'été aussi, Michel, ça a été l'occasion de replonger un petit peu dans l'histoire de la presqu'île, de voir à quel point elle est riche, des Romains jusqu'à nos jours, en passant par ces bunkers qu'on a visités sur la batterie des Arros. Et c'est une histoire qui n'arrête pas de s'écrire.
2: Ah, tout à fait, parce que c'est vrai que le Médoc est extrêmement riche, avec l'exploitation du sel. Donc, on a trouvé dans des paniers qui datent de 4e millénaire, qui est visible au musée d'Aquitaine, qui se trouvait sur Soulac. C'est pas connu, mais c'est vraiment étonnant, quoi.
1: Donc, plein de musées à visiter. Est-ce que vous serez pas en train de nous dire qu'on n'a pas assez d'un été pour raconter tout le Médoc?
2: Oh ben si, il fallait raconter, c'est pas un été, c'est toute une vie, quoi. C'est toute une vie. Non, c'est vraiment extraordinaire, c'est une richesse extraordinaire, oui.
1: Toutes les occasions sont bonnes pour se rendre dans le Médoc. Michel, vous, ça c'est quelque chose que vous maîtrisez bien. On vous remercie infiniment d'avoir été avec nous, et puis on vous souhaite une très belle arrière-saison.
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0: Sur ici, Jérôme Louane avec Chien à suivre pour vous dans un instant. Phil Collins, Another Day in Paradise. Et puis il sera à 14h. Toute l'actualité de ce vendredi 21 août vous sera présentée par Aude Razo pour ici Gironde.
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1: Nous sommes le vendredi 21 août et il est 14h. Les infos, c'est avec vous, Aude Razo.
2: Les techniciens d'Enedis à pied d'œuvre après les orages. 11 000 foyers étaient encore privés d'électricité à 8 heures ce matin en Occitanie, en région PACA. Alerte aux orages terminée, plus aucun département n'est en vigilance orange. Conséquence de ces intempéries, une trentaine de vols ont été annulés ce matin au départ et à destination de la Corse. Un TGV Hendaye-Paris est lui arrivé avec 11h30 de retard. Les plages de Marseille et plusieurs plages du Var sont interdites à la baignade. Les pluies ont apporté des polluants. Des dizaines de milliers de préservatifs non conformes ont été vendus en France ces derniers mois. Le ministère de la Santé et la répression des fraudes alertent sur un risque accru d'infections sexuellement transmissibles et de grossesses non désirées. Une trentaine de références sont concernées, vendues sur Internet et même en magasin et en pharmacie. Le candidat à la présidentielle, Gabriel Attal, de nouveau visé par une opération de désinformation en provenance de Russie, ciblée par deux nouvelles attaques, faux reportages, fausses unes de presse, avec des informations erronées sur son état de santé ou des accusations de corruption. Une deuxième sortie dans l'espace pour Sophie Adno. La NASA le confirme. Mardi prochain, l'astronaute française ira terminer l'installation d'une antenne de communication avec la Terre. Travail qu'elle et son collègue américain n'avaient pas pu terminer mardi dernier. Vous rentrez de vacances, vous n'êtes pas seul. Bison futé voit rouge aujourd'hui dans le sud de la France. Circulation très difficile à prévoir aussi demain sur toute la moitié ouest.
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4: La météo de votre vendredi après-midi et la pluie qui s'efface peu à peu dans le ciel girondin. Vous partirez en week-end au sec, c'est la bonne nouvelle. 24 degrés à l'Espar-Médoc cet après-midi, 25 degrés à Arcachon, 26, 27 degrés pour Bordeaux et Langon. La préfecture de Gironde qui maintient, notez-le, son alerte maximale concernant les risques de baïne. Prudence donc si vous nagez dans l'océan aujourd'hui. Un petit coup d'œil sur votre week-end avec des nuages sans pluie pour samedi et un mercure qui atteindra les 33 degrés pour dimanche.
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0: Chérie, ici Gironde, holiday, vacances. Oui, on remue un peu le couteau dans la plaie, hein, parce que là, on n'est pas loin quand même de la fin des vacances et de la rentrée qui approche. On va quand même garder encore des envies de vacances et vous amener dans quelques minutes pour un très joli lever de soleil sur la dune du Pilat. Après nos trois chansons françaises à la suite, le chanteur Daniel Balavoine, occupé, une nouveauté, Marc Lavoine et Patrick Fiori, mais également Abba et l'Arcalypso, Délimé de Rose sur Ici Gironde.
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1: Est-ce que vous êtes un lève-tôt non, mais je veux dire un très tôt. Oui, alors j'ai une belle idée balade pour vous avec un lever de soleil inoubliable. Sachez que pour effectuer une randonnée sur la dune du Pilat au lever du soleil, il y a une solution. Vous vivrez à coup sûr dans tous les cas un instant suspendu sur la crête de la dune tout en découvrant les secrets de sa formation. Vous pourrez profiter des premières lueurs de l'aube au calme et regarder le soleil se lever au loin et éclairer peu à peu la dune avec un peu de chance. Si le ciel est bien dégagé, on arrive même à apercevoir la chaîne des Pyrénées, promis. Une fois l'ascension et la contemplation du lever de soleil réalisée, la randonnée se poursuit sur la crête pour profiter pleinement des couleurs du ciel. Comptez environ 2 heures pour la marche, l'ascension et la contemplation. Alors rendez-vous mardi prochain. La visite est gratuite mais nécessite une inscription auprès de l'équipe médiation de la dune. Vous avez donc toutes les infos sur ladunedupila.com.
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0: Évidemment, l'une des grandes voix des années 80 sur ici, Jérôme 1988 pour ce One Moment in Time de Whitney Houston, c'est toujours un bonheur. Manon Lisa, le petit pêcheur, ça c'est une nouveauté de votre radio locale ici Gironde. Elle arrive dans un instant après un grand classique des années 70, Eddie Mitchell, sur la route de Memphis. Et ensuite, il sera 15h. Ce sera les infos d'Aude Razo pour ici Gironde.
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1: Très bel après-midi avec Ici Gironde, il est 15h. Toutes les infos de ce vendredi 21 août avec vous, Aude Razo.
2: La vague de chaleur est officiellement terminée, annonce à l'instant de Météo France. L'indice thermique national, la valeur de référence, est en baisse pour aujourd'hui et pour demain après 23 jours de forte chaleur depuis fin juillet. Alerte aux orages terminée aussi dans le sud de la France. Plus aucun département n'est en vigilance orange. Les plages de Marseille et plusieurs plages du Var sont interdites à la baignade. Les fortes pluies ont apporté des polluants. Une trentaine de vols ont été annulés ce matin au départ et à destination de la Corse. Un TGV en Dai-Paris est lui arrivé avec 11h30 de retard. Sur la route, gare au bouchon pour les retours de vacances. Bison Futé hisse le drapeau rouge cet après-midi dans le sud. Circulation très difficile à prévoir aussi demain sur toute la moitié ouest de la France. Des dizaines de milliers de préservatifs non conformes ont été vendus en France ces derniers mois. Une trentaine de références concernées vendues sur Internet et même en magasin et en pharmacie. Le ministère de la Santé et la répression des fraudes alertent sur un risque accru d'infections sexuellement transmissibles et de grossesses non désirées. La Loire atteint des niveaux historiquement bas. Le fleuve est descendu à 1,50 m hier matin à Nantes, son niveau le plus bas jamais enregistré. Plusieurs préfectures ont placé la Loire en alerte crise ces derniers jours. C'est l'événement sport du jour, la reprise de la Ligue 1. Olympique de Marseille, Racing Club de Strasbourg, c'est la toute première affiche de cette toute première journée.
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4: Des éclaircies pour ce vendredi après-midi. Le ciel reste tout de même chargé, surtout dans le sud Gironde. Comptez 24 degrés dans les terres médocaines. Le thermomètre affiche 25 degrés à Saint-André-de-Cubzac. Les maximales tournent autour des 26-27 degrés pour Bordeaux et le secteur de Libourne. La météo de votre week-end avec des précipitations timides qui feront quelques apparitions samedi avant un dimanche marqué par le retour de la chaleur jusqu'à 33 degrés dans la métropole. Météo France annonce des orages pour la journée de lundi.
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0: Sur ici, Gironde, Sibonanga, c'est Johnny Clegg et Savuka, hommage à Nelson Mandela. Dans quelques minutes, je vous amène sur le marché de Bazas, demain, samedi, pour une initiative solidaire très intéressante, tournée vers nos animaux. Mais je vous en dis pas plus, tout cela après nos trois chansons françaises à la suite, Sirima et Jean-Jacques Goldman, Christophe Maé et la Lune, et on va flirter ensemble. Pour un flirt, Michel Delpech dans un instant sur ici, Gironde.
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1: Demain samedi, un rendez-vous solidaire vous attend sur le marché de Bazas. Entre les étals habituels, le marché accueille une initiative pas comme les autres, dont l'intégralité des bénéfices sera reversée à des associations de protection et de défense des animaux. Deux artistes ont eu la très bonne idée d'organiser une exposition vente de leurs toiles le temps d'une matinée avec un seul objectif en tête, venir en aide aux animaux. Le principe est simple, l'intégralité des bénéfices de cette opération seront partagés entre deux structures, 50% pour l'association Vénus pour soutenir ses actions quotidiennes auprès des animaux en détresse et 50% pour l'association Touche pas à mon popote, engagée elle auprès de la faune sauvage. Alors, si vous flânez demain samedi sur le marché de Bazas, prenez le temps de vous arrêter. Votre coup de cœur pourrait bien changer le quotidien d'un animal. Et bravo à ces deux artistes qui ont eu cette idée totalement solidaire à Bazas.
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0: Thierry Cigerentier, Phil Barnet, un enfant de toi, Seal, Kiss from a Rose arrive dans un instant, tout comme cette nouveauté, Écran Total, nouvelle chanson de Benjamin Biolay. Ensuite, à 16h, vous aurez toute l'actualité de ce vendredi 21 août, c'est Aude Raso qui sera sur Ici Gironde. Mais pour répondre à la supplique, s'il te plaît, je voudrais aller à Baïa. Véronique Sanson arrive dans un instant.
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1: Vendredi 21 août, passez une belle après-midi, il est 16h. Pour nous rappeler toute l'actualité de ce milieu d'après-midi, Aude Razeau.
2: Le suspect dans la mort de l'influenceuse Sonia Belina est mis en examen pour assassinat, placé en détention provisoire. Cet homme de 32 ans reconnaît avoir eu une relation avec Sonia Belina la nuit des faits. Le parquet de Nîmes indique qu'il a un passé judiciaire chargé. Des dizaines de milliers de préservatifs non conformes ont été vendus en France ces derniers mois. Le ministère de la Santé et la répression des fraudes alertent sur un risque accru d'infections sexuellement transmissibles et de grossesses non désirées. Une trentaine de références concernées vendues sur Internet et même en magasin et en pharmacie. Conséquence des fortes pluies et des orages, les plages de Marseille et plusieurs plages du Var sont interdites à la baignade en raison d'une dégradation de la qualité de l'eau. Alerte aux orages terminée, plus aucun département n'est en vigilance orange. Une trentaine de vols ont été annulés ce matin au départ et à destination de la Corse. Un TGV Hendaye-Paris est lui arrivé ce matin avec 11h30 de retard. Terminée aussi la vague de chaleur, Météo France le confirme après 23 jours de forte chaleur depuis fin juillet. L'indice thermique national est en baisse pour aujourd'hui et pour demain. Vous rentrez de vacances, vous n'êtes pas seul évidemment. Bison futé voie rouge aujourd'hui dans le sud de la France. Circulation très difficile à prévoir aussi demain sur toute la moitié ouest. Une bonne nouvelle pour la biodiversité. La naissance de 4 grands tétras dans les Vosges, là où l'oiseau a quasiment disparu. C'est une première depuis sa réintroduction.
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4: Départ en week-end sans précipitation dans le ciel girondin. Une ambiance bien plus agréable hein, sous un ciel qui s'éclaircit progressivement. 25 degrés sur les plages, notamment à la Teste de Buch. La barre des 26-27 degrés sera atteinte au plus chaud de la journée en ce moment à Bazas, Langon et la capitale girondine. Une accalmie qui devrait se poursuivre ce week-end. Un samedi couvert mais sans pluie avant le retour des fortes températures pour dimanche. La maximale 33 degrés au plus chaud de la journée.
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0: Suivez ces gens, Mylène Farmer, c'est à qui le tour. Sera au tour de Romain. Au tour de Romain de faire quoi, allez-vous me dire? Eh bien, sera au tour de Romain de nous révéler son petit coin de paradis en Gironde. C'est une question que l'on vous a posée tout au long de l'été. Allez, on demande pas les coins à champignons, hein, bien sûr, mais au moins voilà, l'endroit où vous aimez aller. Et c'est l'occasion de découvrir, souvent, même pour les Girondines et Girondins, des endroits que l'on ne connaissait pas forcément. Tiens, si je vous parle des petits rois, ça vous dit quelque chose? Non? Eh bien, écoutez Romain sur Ici Gironde.
1: Bonjour, je m'appelle Romain et mon coin de paradis en Gironde, c'est Les Petits Rois. Les Petits Rois, c'est une commune de Coutras, là où je vis depuis 29 ans. Et j'appelle ça mon petit coin de paradis à moi parce que c'est mon petit échappatoire, un coin encore privilégié et préservé de nature où on peut y retrouver un peu de tout, des chemins de balade, une rivière pour pêcher, pour faire du canoë, où on peut se baigner aussi parce que ça reste une des rivières les plus propres de la région. On a beaucoup de fermiers, donc on est entouré d'animaux aussi. Et c'est vrai que j'ai connu ça depuis tout petit. Et je me vois pas vivre ailleurs qu'ici au Petit Roi, quoi. Forcément, oui, il y a eu quelques habitations en plus, mais pour vous dire, je crois que ici au Petit Roi, on a même pas une vingtaine de maisons. Donc oui, depuis ma naissance, il a dû se construire peut-être 5-6 maisons en plus, mais on est quand même très préservé ici. Ouais.
2: Vous vous connaissez tous?
1: Oui, tout le monde se connaît, c'est un petit village et on a même notre petit paysan du coin qu'on appelle le maire du village qui prend soin d'un peu tous ses voisins et qui demande si tout va bien tout le temps, donc ouais, très agréable.
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0: Sony Cigéronde, Bronski Beat avec Small Town Boy. Dans quelques minutes, je vous amène pour un déjeuner vraiment pas comme les autres. Vous serez au milieu des vignes et on a trouvé un endroit qui est vraiment juste limitrophe, Gironde, Dordogne, Lot-et-Garonne. Restez bien avec nous. Je vous en dirai plus après trois chansons françaises à la suite de Michel Polnareff, Jennifer ou encore le fameux Hélène de Rock Voisine sur Ici Gironde.
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0: sur ICI Gironde, Lose Control, Teddy Swims, chanson que l'on a grand plaisir à vous proposer depuis plusieurs mois déjà. Je parle de plaisir, tiens, à l'instant, on vous a demandé également quels étaient vos petits plaisirs de l'été. Aller au marché, tout simplement, a répondu Momon au micro de Godefroy Kuiper sur ICI Gironde.
1: Les gens sont sympathiques, avec les collègues, on va boire le café tous les jours, c'est super convivial. Bonjour, je m'appelle Momon. Mon plus grand plaisir de l'été, c'est de venir au marché au Bugue, le mardi et le samedi, de voir tous ces étalages avec des fruits, des légumes, c'est magnifique. Les gens sont sympathiques, avec les collègues, on va boire le café tous les jours, c'est super convivial. Les amis, restez cool, décontractés, et ça fait vieillir. Moi, je vais avoir 81 ans, et je suis moralement impeccable.
2: Moralement, et pas que, cher Momon.
1: Absolument. Moi, je suis jamais stressé. L'avenir, on le connaît pas, l'avenir. Mais il faut pas se soucier de l'avenir. C'est le présent, et puis après, bon, adviendra ce qui vient, adviendra. Hein, mais bon.
2: Ouais. Qu'est-ce que vous souhaitez aux auditeurs d'ici?
1: Mais aux auditeurs d'ici, je souhaite qu'il n'y ait pas de querelles, etc. On vit tellement bien quand on est décontracté et puis amicalement que c'est super.
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0: sur ICI Jérôme. Hey, c'est fini la sieste et le grand sommeil d'Étienne Dao, là. Debout, debout. Quoique, vous réveillez pas trop parce qu'on va avoir un moment douceur, un moment émotion dans quelques minutes avec un grand standard des années 70, 1975, Tennessee, I'm Not In Love. Juste après, ce sera 17h. Les infos seront avec Paola Guzzo sur ICI Gironde.
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1: Nous sommes le vendredi 21 août et il est 17h. À 17h, les infos, c'est avec vous, Paola Goutso.
2: De nombreux retards toujours en gare de Bordeaux-Saint-Jean à cause de pannes sur le réseau ferré suite aux orages d'hier soir. Les passagers du train Hendaye-Paris, par exemple, sont restés bloqués à Bordeaux. 12 heures de retard sur un trajet qui devait en durer moins de 5, Salomé Martin.
3: Quand leur train s'arrête vers 17h15 hier, les 500 passagers sont loin d'imaginer ce qui les attend. La foudre vient de tomber sur une installation électrique de la SNCF. Leur TGV n'a plus de courant, il est bloqué en plein milieu des Landes. Ils embarquent alors dans un train qui passe dans l'autre sens, demi-tour, direction la gare de Dax, où ils patientent déjà jusqu'à minuit. Un train les fait monter en direction de Paris, mais trop tard, des travaux sont menés sur la ligne jusqu'au petit matin. Il faut donc s'organiser pour passer la nuit en gare de Bordeaux. Distribution de bouteilles d'eau, de coffrets repas, de couvertures. Les passagers s'installent comme ils le peuvent dans le train et le salon grand voyageur. Leur TGV a finalement pu reprendre sa route ce matin vers Paris, où ils sont arrivés vers 9h au lieu de 21h hier soir.
2: En compensation, la SNCF annonce qu'elle remboursera deux fois le prix de leur billet. Les orages qui ont aussi retardé une trentaine de vols en partance de Figari en Corse. Certains devaient arriver à Bordeaux aujourd'hui. Les deux départements corses étaient en vigilance orange pour les orages cette nuit. Il a parcouru 1700 hectares près de la commune de Luglon. Après 8 jours de lutte, le feu chez nos voisins des Landes est désormais maîtrisé, annonce la préfecture du département cet après-midi. Les pompiers sont toujours sur place pour surveiller le massif parce qu'il y a toujours des risques à cause de la sécheresse et les zones brûlées restent inaccessibles au public. Plus de 40 000 préservatifs non conformes vendus ces derniers mois en France font l'objet d'un rappel. Ça représente un millier de boîtes des marques Mylubi, Okamoto ou Sagami. On les trouve en ligne chez Monoprix, en pharmacie et dans certaines boutiques spécialisées à ne plus utiliser parce qu'elles ne bloquent ni les grossesses ni les infections sexuellement transmissibles. Alerte aujourd'hui le ministère de la Santé. Le détail des produits concernés est sur ici.fr. Le FCGB doit vivre. Le mot d'ordre du rassemblement organisé dans une heure par les ultramarines devant le Haillan, alors que les footballeurs girondins attendent toujours la décision du tribunal administratif de Paris. Décision déterminante pour le futur du club. Les marines et blancs disputent ce soir un nouveau match amical de préparation face au stade bordelais. On revient sur le sujet plus en détail dans le journal de 18h. Et puis prudence sur nos plages. Alerte maximale aujourd'hui au Bain sur le littoral aquitain. Ce courant très fort qui entraîne violemment les baigneurs au large. Ces courants peuvent être très dangereux. Chaque année, des nageurs sont emportés et se noient, alerte la préfecture de Nouvelle-Aquitaine.
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2: Dominique, quelle météo dans le ciel de la Gironde aujourd'hui?
1: Je crois que pour la première fois depuis 2 mois, on va être dans ce qu'on appelle à tort, je pense désormais, les normales de saison.
2: Incroyable.
1: Ah, c'était pas arrivé depuis près de 70 jours. Mais ça y est, on y est. 11 à 14 degrés demain matin après une nuit bien étoilée. Vous aurez quelques nuages en début de journée, puis un franc soleil s'installe partout en Gironde. 27 à 28 degrés pour les températures maximales demain. 28 degrés par exemple pour Bordeaux Métropole. Dimanche, c'est beau toute la journée et le thermomètre passe au-dessus des 30 degrés, 31, 33 degrés dans l'intérieur des terres, 32 degrés pour Sauveterre de Guyenne par exemple, 27 degrés sur le littoral, ce sera le cas à Arcachon. Et attention donc, Paola vous le disait à juste titre, au fort courant marin ce week-end sur notre littoral et ses baïnes. Sur la route, vous avez du monde, c'est classé rouge aujourd'hui par Bison Futé dans le sens des retours, ce sera le cas également pour la journée de demain, radio guidage demain dès 7h avec ici Gironde. Un accident est en cours lorsque vous êtes sur la 10 en direction de Paris. L'accident corporel implique 2 véhicules à hauteur de Saint-Vincent-de-Paul. Soyez prudents si vous êtes dans ce secteur. Il y a déjà actuellement 9 km de circulation en accordéon en direction de Paris, de Lormont à Saint-Vincent-de-Paul. La rocade extérieure est quasiment saturée de la 63 à la 10. Le sens intérieur depuis l'échangeur numéro 5 de Bruges jusqu'à votre arrivée au pont d'Aquitaine. En sens intérieur, vous êtes ralenti de part et d'autre du pont François Mitterrand. 0556 19 10 10 pour vos infos trafic, soit en direct, soit un message vocal.

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0: Merci d'avoir choisi votre radio locale ici Gironde pour continuer votre après-midi. Un après-midi que l'on partage en musique avec notamment ce souvenir de 1982 que l'on a adoré et que l'on adore encore fredonner. Le coup de folie Thierry Pastor sur ici Gironde.

0: Ici Gironde, un petit coup de folie, Thierry Pastor.
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0: Dans quelques minutes, et ce sera notre dernier épisode de l'été. Et oui, déjà, nous nous arrêterons pour la dernière fois à Lascaux 4, à Montignac-Lascaux en Dordogne, site unique au monde qui fête ses 10 ans et que nous allons donc visiter une dernière fois avec notre guide Clément Leblon. 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Voici Benabar, une nouveauté, elle danse sur Ici Gironde.
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0: Salut, ici Jean, d'une nouveauté de votre radio locale, elle dansait Benabar. 10 ans déjà pour Lascaux 4 à Montignac-Lascaux en Dordogne. Ce site unique au monde restitue la totalité de la grotte préhistorique et vous invite à la découvrir tout l'été sur votre radio ici Gironde avec le guide Clément Leblon. C'est vrai qu'on a aimé vous présenter Lascaux 4 durant ces 2 mois d'été. Lascaux 4 qui porte une attention toute particulière à vous accueillir et à accueillir tous les publics.
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2: Le facsimilé de Lascaux 4, le bâtiment de Lascaux 4 a été prévu pour être accessible à tous, hein, au public en situation de handicap, aux plus jeunes, aux plus âgés, parce que les guides à Lascaux vont déjà s'adapter au public qu'ils ont face à eux, donner des informations pour les plus jeunes, pour les plus âgés, s'adapter aux scolaires, au public empêché, au public en difficulté. On va avoir aussi à Lascaux 4 beaucoup d'outils pour nous permettre de les aider à suivre cette visite, notamment pour les publics aveugles ou malvoyants. On va pouvoir proposer des livres thermoformés en braille avec les images de Lascaux en relief, donc ils vont pouvoir observer ces images grâce au tactile. On a un parcours aussi en LSF, en langue des signes française, ce qui permet aux visiteurs sourds ou malentendants de pouvoir profiter de la visite comme tout le monde. Les enfants occupent aussi une place importante, hein, dans cette démarche, puisque on a des parcours pédagogiques adaptés à eux, des contenus simplifiés, des approches ludiques. On a notamment la visite contée où les enfants vont dans la grotte et découvrent la grotte à travers un conte raconté par un ou une femme préhistorique, un homme ou une femme préhistorique. Donc ça permet une approche très différente de Lascaux. Et cette volonté d'inclusion, elle s'inscrit dans une vision plus large de la médiation culturelle où le patrimoine doit être partagé et transmis sans exclusion finalement. En rendant l'expérience accessible à tous, Lascaux 4 permet à chaque visiteur de s'approprier l'histoire de la préhistoire de manière sensible, pédagogique et adaptée. Ainsi, Lascaux 4 dépasse la simple notion d'accessibilité technique. C'est une démarche culturelle et humaine qui place l'ouverture et la transmission et le partage au cœur du projet muséographique.
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0: Et surtout, n'hésitez pas, Lascaux attend tous les publics et tout le temps. On vous en a parlé cet été, mais bien sûr, à la moindre occasion, allez, à l'occasion de ces 10 ans, visiter Lascaux 4 à Montignac-Lascaux en Dordogne. En musique, voici Lionel Richie. Hello sur ici, Jean-Louis.

0: 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Le Gave et Bien, trois indices pour découvrir un élément du patrimoine girondin. Ce vendredi était classé rouge par Bison Futé. Malheureusement, il y a du monde. Malheureusement, il y a des accidents et notamment cet accident lorsque vous êtes sur l'A10 en direction de Bordeaux à hauteur de Saint-Vincent-de-Paul. Accident corporel selon la direction interdépartementale des routes de l'Atlantique. Accident qui met en cause deux véhicules. Soyez donc très très prudents dans ce secteur. Vous avez actuellement également beaucoup de monde lorsque vous êtes sur le pont d'Aquitaine via la rocade intérieure. On fera un nouveau point après 17h30 sur vos conditions de circulation. Mais c'est très chargé, bien entendu. C'est rouge aussi demain, dans le sens des retours. Ici, Gironde sera à vos côtés.
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0: messieurs, ici Gironde, c'est le régional de l'étape. Il est bien de chez nous, Girondin, jusqu'au bout des doigts. Jérémy Frérot avec Frérot sur ici Gironde. Vous serez nombreux à ranger la valise des vacances dans les jours à venir. La rentrée approche. On a encore quelques souvenirs dans la valise des vacances de Perrine Clément et notamment un bel objet. Perrine Clément.
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3: Les hontons, les cigales. 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
4: Tant qu'il y aura du soleil, il y aura des chapeaux de paille. Dès qu'ils se posent sur nos têtes, on a déjà la sensation d'être en vacances. À la fois utile et élégant, le chapeau de paille traverse les époques sans prendre une ride.
5: Depuis des siècles, il est porté partout dans le monde. Au Moyen-Âge, c'est la coiffe des paysans. Sous la Renaissance, il préserve la blancheur du teint, synonyme d'élégance, les femmes en raffolent. L'âge d'or du chapeau de paille dure jusqu'à la Seconde Guerre mondiale.
4: Aujourd'hui encore, le chapeau de paille est porté et cela reste un incontournable de l'été. Et quand le soleil tape, rien de mieux qu'un beau chapeau de paille pour éviter une insolation.
6: À l'abri du soleil, sous ton chapeau de paille, tu te fous des regards qui se posent sur toi.
4: On le porte à la plage, en ville et même en soirée. Avec le chapeau de paille, on peut être chic et décontracté. À vrai dire, il existe toutes sortes de chapeaux de paille. Capeline, Panama ou canotier.
5: 1840, début du nautisme de loisirs. Les marins l'adoptent, le peintre Renoir l'immortalise. Un siècle plus tard, Maurice Chevalier devient son plus éminent représentant.
4: Le canotier se reconnaît à sa forme ovale, son fond plat, ses bords, également plats, et son fameux ruban. Dans un tout autre style, il y a le sombrero ou le chapeau de cow-boy. 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
7: Ouais, c'est ce que je mets en été. Bon, c'est tout purement personnel, je trouve que ça me va mieux.
8: Un chapeau de paille tout noir, très très grand. Là, ça fait vraiment effet été, je trouve ça très élégant.
9: Un chapeau avec un bandeau de drapeau breton là autour.
10: Oui, il est bien usé, surtout que ça transpire à l'intérieur.
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0: Et bien sûr, petit à petit, les vacances seront derrière nous, la rentrée va arriver, ce sera lundi d'ailleurs, la rentrée de votre radio locale ici Gironde avec dès 6h lundi matin de très nombreux nouveaux rendez-vous. On aura l'occasion de partager tout cela ensemble. Ce qui est sûr, c'est qu'on va continuer de vous accompagner en musique avec ce souvenir notamment de 1987. Le train de nuit s'en va, chante Jody et les Innocents.

0: Sur ici Jean, jeudi chez les Innocents. C'est un vendredi classé rouge dans le sens des retours par Bison Futé. C'est orange dans le sens des départs. Demain est classé rouge dans le sens des retours pour notre département. C'est effectivement assez compliqué ce soir sur les routes de Gironde. Je commence par cet accident. Vous êtes sur l'A10 direction Bordeaux à hauteur de Saint-Vincent-de-Paul. Accident malheureusement corporel. Deux véhicules impliqués. Ensuite, il y a les incidents. Cette voiture en panne en direction de Paris sur l'A10 à hauteur de Sainte-Eulalie et un autre véhicule en panne, toujours une voiture rocade intérieure et échangeur numéro 4 de Bordeaux-Centre. La rocade intérieure est chargée depuis la sortie numéro 5 de Bruges-Centre au pont d'Aquitaine. La rocade extérieure de la 63 à la 62, puis de la sortie 23 Florac à la jonction de l'A10. L'A10 qui est l'axe le plus chargé dans le sens sortant vers Bordeaux. Actuellement, pour l'instant, ça va bien sur la 63. S'il y a une difficulté particulière, 05 56 19 10 10 pour vos infos trafic. Vous pouvez également passer par WhatsApp. Hein. Vous rentrez ici, Gironde, dans vos contacts. 05 56 19 10 10 10 10. Et ensuite, message vocal ou écrit.
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0: Du lundi au vendredi, et ce sera le cas également à partir de lundi prochain, on joue ensemble tous les soirs au Gavé Bien. Trois indices qui s'additionnent les uns aux autres pour vous permettre de découvrir un élément du patrimoine girondin. Alors, il peut s'agir d'une commune. Vous avez eu à découvrir la ville de Créon, par exemple, en début de semaine. Il peut s'agir d'une personnalité. Vous avez cherché Pascal Bataille, qui va rejoindre l'équipe d'ici Gironde, d'ailleurs, à partir de la semaine prochaine. 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Le temps d'REM et les candidates et candidats seront en direct sur Ici Gironde.
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0: REM.
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0: Un Gavé Bien qui va être un duel rive droite, rive gauche. Tiens, ce soir par rapport à la Garonne, puisque nous sommes à Floirac et à Pessac, avec Marie-France pour Floirac. Bonsoir Marie-France.
3: Bonsoir tout le monde. Je suis avec mes copines.
0: Ah bon?
3: Evelyne, Nicole et Monique.
0: Ah bah alors là, c'est effectivement c'est une équipe de Gavé Bien là. Alors hein, que vous avez derrière vous.
3: Exactement.
0: C'est vous la capitaine de l'équipe Marie-France alors.
3: J'espère, oui. Oui, je suis la capitaine.
0: Bon, très bien. Capitaine et porte-parole de ce Gavé Bien. Alors qui se joue vraiment en équipe, soit parce que Patrick n'est pas tout seul, je crois. Bonsoir Patrick.
4: Bonsoir et bonsoir à tous et à toutes.
0: Vous avez du monde, vous aussi, avec vous, Patrick ?
4: Oui, moi, j'ai mon épouse.
5: Bonjour à tous et à toutes.
0: Voilà, c'est très
5: bien. Véronique.
6: Bonjour.
0: Je ne sais pas pourquoi j'ai l'impression que je vais perdre le contrôle. vous êtes toutes et tous pour jouer à ce Gavé Bien. En jeu, vos invitations pour aller à la Cité du Vin avec le Belvédère et la dégustation. Alors, il y a deux invitations, hein, mais vous vous débrouillerez dans les groupes. Hein. Moi, ça ne me regarde pas. trois indices pour découvrir le Gavé Bien. Gavé Bien, qui est un élément du patrimoine girondin. Je rappelle que les indices se complètent les uns les autres et que vous pouvez à tout moment, au fur et à mesure du jeu, changer vos réponses. Marie-France, Patrick, vous êtes des habitués, je pense. C'est clair pour les règles ?
3: Oui, c'est la première fois que
0: vous jouez,
3: mais c'est clair.
0: Ah, Marie-France, c'est la première fois que vous jouez, mais c'est clair, tant mieux. Et vous qui nous écoutez, hein, vous pouvez participer via WhatsApp au 05 56 19 10 10. Voici votre premier indice. Je suis sur le territoire des Boyates.
3: Non, c'est pas les Boyates.
0: Et pas.
3: Boyates.
0: Pas Bouillotte.
3: Boyac,
0: hein.
3: Boyates.
0: Je suis sur le territoire des Boyates.
3: Le Médoc ?
0: Marie-France, vous proposez le Médoc. Ok. Oui, oui. On va continuer de réfléchir, à voir.
3: On peut donner la réponse.
0: Oui, vous pouvez vous donner vos réponses au moment où vous voulez.
3: Boyade.
0: Je vais épeler pour tout le monde. Marie-Françoise, si vous voulez affiner votre réponse, n'hésitez pas. Boyates, B-O-I-A-T-E-S.
3: B-O-I-A-T-E-S.
0: Bah, après, pas plus quand même. Hein.
3: Un peu plus d'informations. Hein.
0: Non. On est à 15 secondes du gong pour ce premier indice. Est-ce que Patrick, Véronique, vous voulez rajouter quelque chose, enfin, dire quelque chose ou vous attendez un peu ?
3: Inconnu.
4: Je vois pas du tout, là, je suis perdu, là.
0: Je suis perdu. On est en train de perdre Patrick à Pessac. Marie-France à Floirac, vous restez sur le Médoc, hein, pour l'instant ?
3: Oui.
0: Très bien. Le deuxième indice vous éclairera. Ou pas. On verra si cela vous aide. C'est dans quelques minutes. C'est le temps pour nous d'écouter Gold, Ville de Lumière sur ICI Gironde.

0: Messieurs, ici Gironde, ville de lumière, gold. Ici Gironde qui, en ce vendredi classé rouge dans le sens des retours sur la route, vous accompagne. Un accident vient de se produire, rocade intérieure à hauteur des Innes. Deux véhicules seraient impliqués dans cet accident, plus particulièrement situé sur le terre-plein central. C'est globalement assez compliqué de circuler ce soir autour de Bordeaux et de sa rocade. Donc prudence et nouveau point complet sauf accident juste après 18h.
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0: En attendant, nous avons avec nous Patrick qui est à Pessac, aidé de Véronique. Marie-France est à Floirac, aidé de plein de copines, Evelyne notamment, pour essayer de découvrir ce Gavez Bien et donc aller à la Cité du Vin de Bordeaux, puisque j'ai deux invitations à vous offrir. Marie-France, Patrick, je m'adresse à vous en tant que capitaine d'équipe, du coup, ce soir. Vous avez eu un premier indice, je suis sur le territoire des Boyates. Vous avez, Marie-France, pensé au Médoc. Patrick, vous n'avez pensé à rien.
3: Rien.
0: Le deuxième indice va peut-être vous aider davantage, notamment cerner un peu le Gavez Bien de ce soir que vous recherchez, qui est nécessairement girondin, je le rappelle. Il y a des propositions sur le WhatsApp d'ici Gironde, de Célia, de Richard, mais il n'y a pas de bonne réponse pour l'instant. Voici votre deuxième indice à tous les deux. Ma création remonte au début des années 70. Vous devez trouver un Gavez Bien qui correspond à la fois à « Je suis sur le territoire des Boyates » B-O-I-A-T-E-S. Ma création remonte au début des années 70. J'ai l'impression...
4: Je peux dire ?
0: Mais vous pouvez, tout le temps.
4: Le parc d'ornithologie de la Tesse du Buge.
3: Du Teche.
0: Parc ornithologique du Teche.
4: Oui, la Tesse du Buge. Le Teche.
0: Ok. Ça vous éloigne du Médoc, cette affaire. Hein, vous changez. Mais vous avez le droit, hein, Marie-France. Moi, je ne veux pas vous influencer.
4: On n'est pas loin. On n'est pas loin du Médoc.
0: Oui, non mais c'est sûr, on n'est pas très loin de l'Espagne. C'est ça qui est pratique avec notre département, c'est qu'on est près de tout.
4: Vous êtes de mauvaise foi, l'Espagne, c'est pas...
0: Mais bien sûr que je suis de mauvaise foi, c'est même à ça qu'on me reconnaît. Patrick, est-ce que vous avez une idée?
5: Bonjour,
0: je
5: vous dis que c'est
0: ou pas.
5: Le territoire autour de la Teste.
0: Toute
5: la partie nord du bassin, qui a été créée en 70.
6: Dans les années 70,
5: il a dit
6: moi.
0: Alors, vous, oui, j'ai dit dans les années 70. Ouais, vous, au début des années 70. Alors,
4: 73, non ?
0: Vous vous rapprochez tous les deux un peu de ce territoire. Donc le territoire du bassin d'Arcachon pour vous, Patrick. Le parc ornithologique du Teche pour vous, Marie-France. Voilà un peu les pistes à l'issue de ce deuxième indice. Alors vous verrez ce qu'il en est au troisième indice si vous conservez, changez ces réponses. Et une fois encore, vous en avez le droit. On voit ça après cette nouveauté. Bruno Mars sur Ici Gironde.

0: My Soul, Bruno Mars, nouveauté de votre radio locale, ici Gironde.
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0: Avec Marie-France, je me suis trompé de feuille. Je vous explique, j'ai pas gardé la bonne feuille où j'ai inscrit vos bonnes réponses, Marie-France et Patrick.
3: Donc ça veut dire que j'ai gagné. Voilà. On a dit que les quatre qu'on a gagné. Donc c'est la teste du bûche, le parc. Voilà. Et qui a été ouvert en 1973. Et puis c'est tout.
4: Non, mais moi j'ai la réponse aussi.
0: Laissez quand même la chance au troisième indice à Patrick et Véronique et vous, Marie-France, de voir si vous gardez ou si vous changez votre réponse. Parce que là, vous dites oui, etc. Mais si jamais le troisième indice vous met sur une autre voie, vous serez peut-être embêté. Voici donc ce troisième indice. C'est rien de dire que j'héberge de drôles d'oiseaux.
3: Ornithologique du Teche.
0: Alors, on va mettre un peu d'ordre là-dedans. Patrick, au deuxième indice, vous parliez du territoire autour du bassin d'Arcachon. Oui. Est-ce que vous changez votre réponse? Est-ce que vous dites autre chose maintenant?
4: Je dis autre chose.
0: Oui, dites-moi.
4: C'est le parc ornithologique du Teche.
0: Alors, c'est la réponse que vous aviez donnée, Marie-France. Est-ce que vous la conservez ou est-ce que vous changez?
3: Bien sûr que oui.
0: Bien sûr que oui, vous la conservez ou bien sûr que oui, vous la changez?
3: Non, je la conserve. Comptez qu'on la conserve toutes les quatre.
0: Le parc ornithologique du Teche. Alors, est-ce que vous pourriez m'expliquer pourquoi ce premier indice alors? Je suis sur le territoire des Boyates.
3: Le premier indice, c'est parce que c'est les habitants
4: de le bassin.
0: Et oui, c'était bien le peuple qui habitait sur le site du bassin, la première population
4: reconnue.
0: Ensuite, début des années 70, 1972, pour la création du parc ornithologique du Teche. Et c'est donc bien ce parc ornithologique du Teche que l'on cherchait et que Marie-France a trouvé dès le deuxième indice. Elle vous a un tout petit peu devancé, hein, Patrick. Mais c'est dommage parce que vous n'étiez pas loin, Patrick. Vous étiez à le territoire autour du bassin d'Arcachon. Vous étiez à deux doigts d'être à égalité avec Marie-France. Mais voilà, Marie-France, dès le deuxième indice, est allée vers ce parc. Mais enfin, Patrick et Véronique, vous avez fait deux beaux candidats. Merci de votre participation à ce Gavé Bien. N'hésitez pas à revenir, c'est tous les soirs du lundi au vendredi, 17h30, 18h. Marie-France, vous étiez quatre à jouer, alors maintenant vous allez devoir choisir qui vous accompagne à la Cité du Vin, Marie-France. Hein,
3: non. Mais je crois que je vais partir avec mon mari, quoi.
0: Oui, ça peut être une solution de secours. Écoutez-vous, je vous laisse voir, ça ne me regarde pas. Mais bravo à vos coéquipières, bravo à votre bonne humeur. Et le Gavé Bien reviendra lundi à 17h30 avec une autre énigme et d'autres cadeaux à gagner. Passez un joli moment à la Cité du Vin de Bordeaux qui vous invite, hein, Marie-France.
3: Merci à mes copines.
0: Oui, voilà, qui vous ont bien aidé également. Bravo à toutes et à tous et passez un très très bon week-end.
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0: À suivre pour vous dans 5 minutes le journal de 18h, Paola Guzzo. On parlera de la situation des Girondins de Bordeaux. On attend une décision en ce qui concerne l'avenir du club. Explications et détails dans 5 minutes à 18h.
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0: Amical, les ultras ont tapissé Bordeaux aujourd'hui de photos en noir et blanc repostées sur leur réseau avec un message « Notre glorieux passé résonne comme une évidence ». Dessus, les heures de gloire du club de foot, l'époque Zinedine Zidane. Clément Carpentier, vous êtes en ce moment devant le Haillan avec les ultras. Les supporters attendent toujours la décision du tribunal administratif de Paris sur le futur des Marines et Blancs.
1: Ouais, exactement, dans une ambiance, on peut le dire, bizarroïde, ou en tout cas assez étrange, parce que tout le monde en fait est dans un silence assez profond, discute entre supporters, regarde son téléphone à longueur de minute pour savoir si la décision du tribunal de Paris va tomber. Tout ça devant un match pour l'instant de jeunes joueurs de moins de 15 ans qui seront peut-être d'ailleurs amenés à faire renaître le club de ses centres dans quelques années si la décision était défavorable ce soir, et surtout si le club se dirigeait vers une liquidation judiciaire, on le rappelle. Eux, l'équipe première de leur côté, l'équipe première doit entamer son match vers 19h, et pour l'instant les supporters sont en train de se réunir autour de la plaine des sports et du terrain, mais évidemment l'ambiance risque de changer d'un moment à un autre. Si la décision est favorable, ça sera un grand pas faire vers le maintien du club en National 1, et malheureusement si la décision est défavorable, on se dirigera donc vers la liquidation et on risque de passer une soirée bien terne ici au château du Haillan.
0: Merci Clément Carpentier, en direct devant le Haillan. Autre match amical de préparation ce soir, en rugby, de l'Union Bordeaux-Bègles. Match à guichet fermé face au stade Rochelet, coup d'envoi à 19h30 au stade Marcel de Flandre. Le championnat de 14 reprend le 5 septembre. En hockey, les boxeurs de Bordeaux sur la glace ce soir. Nos champions de France en titre en Ligue Magnus se déplacent à Anglet pour un match amical. Ils préparent une saison qui s'annonce forte en émotion puisque leur victoire en Ligue Magnus leur permet de jouer en Ligue des Champions, coup d'envoi à 20h ce soir.
2: Si vous avez dû voyager aujourd'hui, vous avez peut-être subi des retards en gare de Bordeaux-Saint-Jean.
0: Et oui, la faute aux orages. La foudre est tombée sur un caténaire cette nuit, provoquant par exemple un retard de près de 12 heures sur un trajet entre Hendaye et Paris, duré 5 heures en temps normal. Les voyageurs tombés en panne d'électricité sont restés bloqués à Bordeaux toute la nuit, repartis ce matin avec les premiers trains. La SNCF promet de rembourser le double du prix du billet. Dans les Landes, le feu près de Luglon, désormais maîtrisé, annonce la préfecture. Les pompiers se sont battus pendant 8 jours pour limiter sa progression, le contenir. Il a finalement parcouru 1700 hectares. Mais attention, toutes les zones parcourues par les flammes restent dangereuses, interdites au public. Les pompiers sont toujours sur place pour surveiller le massif très sec. Tous les évacués ont pu rentrer chez eux. La France, qui n'est jamais restée aussi longtemps avec des températures au-dessus des normales de saison, 70 jours au total, la troisième vague de chaleur est la plus longue vague de chaleur mesurée dans notre pays.
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0: Dominique, on récupère des températures en dessous des normales de saison.
2: Voilà, exactement. Ça corrobore ce que vous disiez à l'instant, puisqu'on aura demain de 27 à 28 degrés pour les températures maximales. C'est donc très homogène partout dans le département. Une journée qui débutera sous les nuages pour se terminer sous le soleil. Dimanche, grand soleil toute la journée. Du coup, les températures remontent un tout petit peu. 27 degrés sur les plages de Soulac-sur-Mer, 31, 33 degrés dans l'intérieur des terres. 33 degrés pour Bordeaux Métropole, pour Salles, 32 degrés. Si vous êtes à Blaye ou encore Sauveterre de Guyenne, 31 degrés pour l'Aréole. Demain matin, c'est très frais hein, par rapport à ce qu'on a connu, et tant mieux. 11 à 14 degrés après une nuit bien étoilée. En revanche, ça chauffe sur la route. C'est classé rouge aujourd'hui dans le sens des retours par Bison Futé, orange dans le sens des départs. C'est rouge également demain dans le sens des retours pour notre département. Et on a beau s'y attendre, ça coince toujours. Vous avez actuellement 9 km de circulation en accordéon pour arriver à Bordeaux en venant de Paris. C'est de Virsac à Saint-Vincent-de-Paul, même difficulté dans l'autre sens, Bordeaux vers Paris, de Lormont à Saint-Vincent-de-Paul, avec 9 km de circulation en accordéon. Un accident est signalé, 2 véhicules, rocade intérieure, l'échangeur désigne, prudence donc dans ce secteur. Ensuite, vous avez quelques incidents, notamment je retiens ce poids lourd en panne, hein, parce qu'un poids lourd sur la rocade extérieure, c'est toujours gênant. C'est à Villeneuve-d'Ornon sur la voie de droite, soyez prudent dans ce secteur. On voit bien actuellement une rocade extérieure qui est chargée de l'A63 jusqu'à la Jonction de la 10. 05 56 19 10 10 pour vos infos trafic, notamment via WhatsApp.
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2: Merci d'avoir choisi votre radio locale ici Gironde pour accompagner vos fins d'après-midi.

dit si vous êtes actuellement dans ces quelques ralentissements, voilà qui va vous rendre peut-être l'autoroute un peu plus tranquille avec cette belle musique de 1982. Rosanna, Toto sur Ici Gironde.

0: Sur les 6 ondes, Rosanna avec Toto.
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0: Et c'est la DER ce soir, puisqu'à partir de lundi, ce sera la rentrée de votre radio locale ici Gironde. Et à cette heure-ci, vous retrouverez votre rendez-vous 100% UBB. On aura à vous offrir des invitations d'ailleurs pour UBB Pau, le match de préparation de l'Union vendredi prochain à Chaban-Delmas. Ça sera à partir de lundi, mais on va finir l'été ensemble si vous le voulez bien. Et donc, vous votez jusqu'à 19h pour vos tubes de l'été, celui pour lequel vous aurez accordé le plus de suffrages, on l'écoutera en intégralité juste avant 19h. Ce soir, deux artistes nés un 21 août. Patrick Juvet, son tube Où sont les femmes, 1977.

Eliteia. C'est à vous de voter 05 56 19 10 10 via WhatsApp. Vous souhaitez écouter en intégralité avant 19h. Où sont les femmes de Patrick Juvet? C'est le hashtag 1. Vous souhaitez écouter Alizé et Lolita? Ce sera le hashtag 2. Équipe 1977 ou équipe 2000? À vous de voter. On écoute cette nouveauté de votre radio. Je pense à vous, Pierre Desmarres, sur Ici Gironde.

0: nouveauté sur Ici Gironde, je pense à vous, Pierre Desmar.
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0: Et on vous fait voter également. Avant 19h, vous écouterez en intégralité ou Alizé, tube de l'été 2000, ou Patrick Juvet. Tube de l'été 1977. En 1977, Marie-Myriam remporte le concours Eurovision de la chanson avec L'Oiseau et l'Enfant. On l'a plus jamais gagné depuis. Le disco est à son apogée avec La Fièvre du samedi soir. Et au cinéma, toute une génération prend une claque en découvrant ceci. Près de 7 millions d'entrées pour Star Wars en France. C'est le premier volet de la saga. Ça, c'est la claque cinématographique. Et puis, il y aura la claque musicale avec L'Air de Rien. Un Français, un Frenchie qui pose les bases de l'électro. C'est le grand succès d'Oxygène et notamment de cette partie 4 de l'album Oxygène 4 pour Jean-Michel Jarre, dont on va reparler parce qu'il croisera la route justement de Patrick Juvet. 1977, c'est aussi un peu le scandale pour une pub avec un sous-jacent érotique plus qu'affirmé, une pub de Nestlé. Souvenez-vous de ce chocolat coulant sur une poire.
3: Il existe un certain chocolat qui vous apporte au plus haut point le fondant, la saveur, l'onctuosité, l'arôme, tout le plaisir, tous les plaisirs d'un chocolat de grande origine. 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
0: Mais une publicité qui avait fait beaucoup parler en 1977. Année où Patrick Juvet rencontre un parolier, Jean-Michel Jarre, et de cette collaboration va naître le fameux « Où sont les femmes ?», considéré comme le premier tube disco français chanté. Il interroge évidemment sur les conséquences du féminisme. Patrick Juvet recevra d'ailleurs de nombreuses lettres d'insultes de la part du MLF, le mouvement de libération des femmes. Alors, est-ce que vous votez pour le tube de 1977, Où sont les femmes de Patrick Juvet? C'est le hashtag 1 via le WhatsApp ici Gironde au 05 56 19 10 10. Ou bien vous votez pour le tube de l'été des années 2000 avec Moi Lolita de Alizé. Et c'est le hashtag 2 au même numéro, 05 56 19 10 10. C'est à vous de voter dès maintenant. À suivre, Lavilliers et la salsa après George Michael sur Ici Gironde.

0: Ça prend pas une ride en vrai, hein. La salsa sur Incision, Bernard Lavillier. Jusqu'à 19h, vous votez pour votre tube de l'été. Ils sont tous les deux nés un 21 août. Patrick Juvet. Tube de l'été 1977 et pour l'instant, il est largement en tête de vos votes au 05 56 19 10 10 via WhatsApp. C'est le hashtag 1 pour Patrick Juvet. Et c'est le hashtag 2 pour le tube de l'été 2000. Elle est née elle aussi un 21 août, Alizé. Et si vous souhaitez défendre Alizé, il faut vous y mettre, hein, y a du retard. 05 56 19 10 10, vous votez sur le WhatsApp ici Gironde. Hashtag 1 pour Patrick Juvet, hashtag 2 pour Alizé.
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0: Thierry Cigéron, une nouveauté Dracula avec Tame Impala à 18h32. Vos conditions de circulation pour un vendredi classé rouge dans notre département pour le sens des retours, orange pour les départs. Demain, c'est vert pour les départs, mais rouge pour les retours. Et ici, Cigéron sera à vos côtés dès 7h demain matin. J'ai à vous signaler un accident qui est en cours sur la rocade intérieure à hauteur des Îles. L'accident est désormais qualifié de corporel par les services de secours. Deux véhicules sont impliqués. Prudence dans ce secteur, ça occasionne un ralentissement de l'aéroport de Mérignac à Aisine sur la rocade intérieure. Ça va un tout petit peu mieux en direction de Bordeaux sur la 10, plus que entre guillemets 6,5 km de circulation en accordéon de Saint-Vincent-de-Paul à Sainte-Eulalie. Si vous nous écoutez, sachez qu'on était à près de 10 km tout à l'heure. En revanche, toujours compliqué pour quitter la métropole vers Paris, de Lormont à Saint-Vincent-de-Paul, près de 9 km de bouchon. La rocade extérieure est chargée de la sortie 23 Florac à la 10, puis lorsque vous êtes entre la 63 et la 62, il faut dire qu'il y a un poids lourd en panne. Rocade extérieure sur la voie de droite et la bande d'arrêt d'urgence à hauteur de Villeneuve-d'Ornon. Prudence dans ce secteur. Vos messages et vos infos trafic via WhatsApp au 05 56 19 10 10.
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0: À suivre pour vous en musique sur votre radio locale, ici Gironde, le plus récent des succès de Vanessa Paradis, Les Épines du Cœur. Toujours un bonheur d'écouter Vanessa Paradis. Et ce succès du début des années 90 tout pile, Axel Bauer, éteint la lumière sur ici Gironde.

0: Monsieur et Gironde, les épines du cœur Vanessa Paradis.
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0: Et pour la dernière fois de l'été ce soir, vous votez pour le tube que vous avez envie d'écouter en intégralité d'ici 19h. Vous utilisez WhatsApp 05 56 19 10 10, c'est le WhatsApp d'ici Gironde. Nous avons deux artistes qui sont tous les deux nés un 21 août, avec tout d'abord Patrick Juvet. En avance avec 68%. C'est le tube de l'été 1977 et c'est le hashtag 1 au 05 56 19 10 10.
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0: si vous êtes fan de Alizé, tube de l'année 2 de l'été 2000, c'est maintenant qu'il faut voter hashtag 2 au 05 56 19 10 10. L'année 2000 qui, à Bordeaux, signifie le lancement de travaux qui vont nous paraître longs. 3 ans de travaux pour le tram, 3 lignes, 24,5 km, 54 stations et une inauguration qui arrivera 3 ans plus tard, en décembre 2003. 2000, pour les Girondins, c'est également la disparition de l'ancien maire de Bordeaux et ancien Premier ministre, Jean-Jacques Chaban-Delmas. 2000, vous ne l'avez pas oublié également, c'est le passage à la semaine de 35 heures, c'est le Concorde qui s'écrase à Gonesse. Et puis, c'est le lancement d'un téléphone mobile qui va devenir mythique, le lancement du Nokia 3310. Vous savez, ce tout petit téléphone, vous n'avez peut-être pas oublié. Sony, de son côté, sort la PlayStation 2. Et puis arrive, dans l'univers de la musique en France, la petite Alizé. Je dis petite parce qu'en 1999, elle a à peine 14 ans lorsqu'elle participe à Talent Graines de Star sur M6, émission qu'elle va remporter. Ce qui n'échappe pas à Mylène Farmer, qui va lui proposer, avec Laurent Boutonnat, son producteur, de chanter « Moi Lolita ». Voilà comment va arriver le tube de l'année 2000, pour lequel vous votez avec le hashtag 2 au 05 56 19 10 10. Si en tous les cas, vous voulez défendre Alizé, pour Patrick Juvet, c'est le hashtag 1 et c'est bien le tube de 77 où sont les femmes, qui est un petit peu en tête actuellement et que l'on devrait donc écouter en intégralité d'ici 19h. Voici Joe Cocker sur SI Gironde.

0: Sur ici Jean, Joe Cooker. C'est l'heure de nos incontournables de l'été. Vous ne pouvez pas passer l'été en Gironde sans vous rendre au moins une fois au sabot du temple et a fortiori cet été. On monte donc en selle pour des balades à cheval. Estelle est gérante des sabots du temple et avec vous Tom Vanier pour évoquer donc une jolie sortie dans le secteur du temple.
1: Bonjour Estelle.
2: Bonjour.
1: Première question, Estelle a quasi un mois jour pour jour du début du méga feu de Somos. Comment vous avez vécu cet incendie du côté du temple qui fait partie, on l'a souvent répété sur notre antenne, des communes les plus touchées?
2: On a vécu de très près, en effet. On a évacué tous les chevaux à temps, heureusement, qui ont tous été relogés dans des endroits super. Donc eux, ils ont vraiment vécu ça bien et c'était l'essentiel. Et nous, ensuite, on est resté au centre équestre pour affronter tout ça, hein, pour essayer de sauver un maximum tout ce qu'on pouvait sauver du centre équestre. Et on a réussi à sauver tous les bâtiments.
1: Ah.
2: Donc voilà, on a perdu quelques parcelles, là où les chevaux étaient forcément en la journée hébergés, etc.
1: Mm-hmm.
2: Donc on a perdu 4 hectares, mais on avait quand même de quoi faire revenir ensuite tous les chevaux. Et ils sont revenus du coup la semaine dernière.
1: Et la bonne nouvelle, c'est que vous avez pu donc reprendre ces balades en forêt. C'est au choix finalement, une heure et demie. Comment ça se passe, Estelle ?
2: Alors là, on repropose du coup des balades en forêt. Donc bon, on a toujours en ce moment des petites vigilances incendie.
1: Bien sûr.
2: Donc du coup, on a repris les balades le matin, balades d'une heure ou d'une heure et demie pour des cavaliers débutants. On fait que les balades tranquilles en ce moment avec des chevaux qui sont vraiment faits pour ça, qui ont l'habitude. dans la partie de forêt, on a de la chance au temple qu'on a une partie de forêt qui n'a pas brûlé.
1: Okay.
2: Et on fait vraiment voilà, on a vraiment de la chance, mm-hmm. parce que par exemple à Somos, tout a brûlé.
1: Ouais.
2: Donc voilà, des parties, des balades dans une forêt qui n'a pas brûlé, qui est encore très belle.
1: Comptez une trentaine d'euros pour une balade d'une heure, hein, du côté des sabots du temple avec Estelle. On se projette un petit peu pour terminer cet échange, Estelle, puisque vous allez aussi reprendre les balades sur la plage à partir du mois d'octobre.
2: C'est ça, les balades à la plage sont réautorisées à partir du 1er octobre. Donc à ce moment-là, on fera les balades débutants en forêt et les balades pour les cavaliers confirmés à la plage.
1: Et ça sera des conditions idéales pour galoper sur les plages girondines. Je vous remercie beaucoup, Estelle, d'avoir été avec nous ce matin. Vous retrouvez toutes les informations sur centre-équestre-letemple.com. Merci Estelle, belle journée.
2: Merci à vous, bonne journée. Aussi.
0: Avec grand plaisir, Estelle, avec Tom Vanier sur ici Gironde. Et voilà, c'est parti des acteurs qu'il faut soutenir au temple. Vous l'avez entendu, n'hésitez pas à aller faire cette balade à cheval. Il faut que l'on soit solidaire, y compris dans nos choix en tant que consommateurs, visiteurs, touristes ou même girondins, pour aller soutenir celles et ceux qui ont souffert de ces incendies. On vous en parlera beaucoup demain à l'occasion des un mois de l'incendie de Somos, dès 7h demain matin sur ici Gironde.

0: Sur Ici Gironde, imagine John Lennon.
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0: Alors votez oui, mais il vous reste 30 secondes pour départager Patrick Juet. Tube de 1977, Patrick Juet, né un 21 août. C'est encore un tout petit peu en avance, moins que tout à l'heure, mais encore un tout petit peu en avance. C'est donc le hashtag 1 au 05 56 19 10 10. Et c'est elle, née également un 21 août, Alizé, tube de l'été 2000, qui est donc un tout petit peu en retard. Alors vraiment, si vous êtes pour Alizé, sautez sur le téléphone parce qu'il vous reste 30 petites secondes avant que l'on écoute le vainqueur en intégralité.
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0: Les votes pour Alizé, les derniers ne seront pas arrivés assez vite. Et c'est donc bien avec, allez, on est maintenant en top à 65% de vos suffrages pour le tube de 1977 qui viendra consacrer la carrière de Patrick Juvet. Où sont les femmes? C'est vous qui avez voté pour ce tube de l'été sur Ici Gironde.

0: C'est vous qui avez voté pour le tube de l'été 1977. C'était le dernier de la saison avant la rentrée de votre radio locale à Issy-Gironde, lundi, et de très nombreux nouveaux rendez-vous. On a donc terminé cet été avec Où sont les femmes de Patrick Juvé. Un accident vient de se produire. Vous êtes sur l'A10 à hauteur de Sainte-Eulalie en direction de Paris. Il met en cause un poids lourd à une voiture, ce qui va occasionner évidemment des difficultés supplémentaires à celles nombreuses qui existent déjà. Ce vendredi et demain samedi sont classés rouges en Gironde dans le sens des retours par Bison Futé. 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
0: Nous sommes le vendredi 21 août et il est 19h. Un point météo dans quelques minutes après l'essentiel des infos. Et ça, c'est avec vous, Aude Razeau.
2: Les autorités de santé tirent la sonnette d'alarme. Des dizaines de milliers de préservatifs non conformes ont été vendus en France ces derniers mois. Ils se sont écoulés sur Internet, en magasin et même en pharmacie.

0: Les autorités de santé recommandent aux consommateurs de faire un dépistage des infections sexuellement transmissibles et de réaliser un test de grossesse si un retard de règles est constaté.
1: Les précisions d'Olivier Aymon, le suspect dans la mort de l'influenceuse Sonia Bellina, est mis en examen pour assassinat. Cet homme de 32 ans reconnaît avoir eu une relation avec la jeune femme la nuit des faits et la veille dans le cadre d'une rencontre avec elle en qualité d'escort girl. Il est en détention provisoire. Le parquet de Nîmes indique qu'il a un passé judiciaire chargé. Une école du Havre vandalisée à quelques jours de la rentrée des classes, recouverte de tags racistes, antisémites et sexistes dans la nuit de mercredi à jeudi, annonce la préfecture de Seine-Maritime. Elle dénonce des actes inacceptables. Dans le Var, l'heure est au bilan après les orages de cette nuit. De fortes pluies, une eau qui ruisselle sur une terre affaiblie par la sécheresse et parfois par les incendies. Ce maraîcher de Corrence a vu son exploitation dévastée. Il est au micro de Margot Longeroche.
2: L'odeur de bois brûlé flotte encore dans l'air, mais ce matin, c'est la boue qui recouvre les cultures d'Olivier Benamou.
3: Ce qui s'est passé, c'est que les 4-5 versants qui sont autour de ma propriété se réunissent en 2-3 grosses ravines. Ces ravines-là arrivent chez moi. On a des morceaux entiers des collines qui ont été arrachés, de la cendre, de la terre, et au final, on a également à certains endroits carrément des pierres.
2: Levé depuis 6h du matin, le maraîcher ne peut que constater les dégâts.
3: Mes rhubarbes, mes pommes de terre, mes autres aromates que j'avais sur le dessus qui ont été brûlés déjà en partie par les incendies et maintenant la coulée de boue par-dessus qui sont ensevelis sous 20 cm de boue, il y a peu de chances qu'ils repartent.
2: Oui, cet épisode de coulée de boue vient s'ajouter à des semaines d'anxiété liées au feu. Alors Olivier Benamou a du mal à garder le moral.
3: C'est épuisant. Là-dessus, on a les coulées de boue. On est à bout de nerfs, on est à bout de souffle. On sait plus, voilà, très clairement, c'est plus possible, quoi.
2: Le maraîcher se prévoit tout un week-end de nettoyage. Il appelle les riverains à venir eux-mêmes ramasser des légumes sur ses parcelles.
3: Ça me permettra à moi de pouvoir continuer à nettoyer, entretenir la propriété un minimum et puis quand même faire fonctionner l'entreprise qui est clairement en difficulté depuis les incendies.
2: Il aimerait surtout que les pouvoirs publics investissent pour créer des barrages avec le bois brûlé pour ralentir les coulées de boue à la prochaine pluie.
1: Conséquence aussi des derniers orages, plusieurs plages ont été interdites à la baignade aujourd'hui dans les Bouches-du-Rhône, à Marseille, à Cassis, à Marignane, dans le Var aussi, plusieurs plages concernées comme à Toulon. Les téléphones portables auront-ils disparu des couloirs de tous les lycées dès la rentrée? Les établissements ont reçu une circulaire cet été. Portable interdit au lycée dès le 1er septembre. Mesure inapplicable en aussi peu de temps. C'est la réponse du SNPDEN, le syndicat des personnels de direction de l'éducation nationale. Colline Mollard.
4: Premier problème pour les lycées, le calendrier, déplore Bruno Bobkevitch, secrétaire général du principal syndicat des chefs d'établissement.
5: Avoir un texte qui sort en plein milieu de l'été pose les difficultés de la mise en œuvre dès la rentrée. Un règlement intérieur nécessite la consultation d'un certain nombre d'instances, doit être validé par le conseil d'administration, et donc on ne peut pas changer le règlement intérieur en claquant des doigts à la rentrée.
4: Il faut par exemple réfléchir, en concertation avec les élèves, à des zones d'exception où le téléphone sera autorisé.
5: Sinon, tous les lycéens vont sortir à chaque interclasse ou récréation sur le parvis et on va avoir un problème de sécurité.
4: Car cette mesure, déjà en place depuis l'année dernière dans les collèges, n'est pas adaptée au fonctionnement des lycées, selon lui.
5: On a beaucoup moins de surveillants que dans les collèges et les établissements scolaires, dans leur fonctionnement, ont besoin que les lycéens consultent leur téléphone. Pronote, en l'occurrence, où le lycéen va pouvoir consulter pendant son temps de pause le travail qu'il a à faire, la note qu'il vient d'avoir, la salle qui a potentiellement changé.
4: Ce directeur d'un lycée parisien voit deux problèmes majeurs au portable.
5: La fraude. Les élèves qui utilisent, alors que c'est déjà interdit, le téléphone portable pendant un contrôle pour tricher. Et les interactions sur les réseaux sociaux qui se passent à l'extérieur de l'établissement et qui ont des répercussions à l'intérieur.
4: Et cette interdiction ne réglera aucun des premiers problèmes pour les lycées.
1: En football, la justice le confirme à l'instant. Les Girondins de Bordeaux sont exclus des championnats nationaux en raison des dérives financières du club. Les Girondins, sextuples champions de France, risquent désormais une liquidation judiciaire en cas de retrait de leur repreneur.
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7: Départ en week-end sans précipitation dans le ciel girondin, une ambiance bien plus agréable sous un ciel qui s'éclaircit progressivement, 25 degrés sur les plages, notamment à la Teste de Buch. La barre des 26-27 degrés sera atteinte au plus chaud de la journée en ce moment à Bazas, Langon et la capitale girondine. Une accalmie qui devrait se poursuivre ce week-end, un samedi couvert mais sans pluie avant le retour des fortes températures pour dimanche, la maximale 33 degrés au plus chaud de la journée.

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2: Bonsoir à tous, jusqu'à 20h, c'est la balade des tubes heureux. Des refrains qui n'ont toujours pas de date limite de consommation. Au contraire, qui sont toujours recommandés par les plus grands spécialistes de la bonne humeur. 100% années 80, ça commence comme ça.

0: plastique polychrome, c'était Daniel Balavoine.
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0: Eh oui, ça fait 40 ans qu'il nous a quittés. Mais c'est vrai que quand on réécoute ses chansons, elles sont toujours d'une modernité évidente. Daniel Balavoine, avec cette chanson, invite à mettre du lipstick, bon, du rouge à lèvres, hein, sur toutes les lèvres du monde. Un message pour nous dire qu'on est tous pareils, une forme de mondialisation heureuse. D'où les différentes traductions du mot rouge à lèvres dans ce titre sorti en août 80. Moins de rouge à lèvres, mais encore un message d'amour. Tout de suite, Still Loving You, le groupe Scorpions.
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0: Embrasse-moi idiot, c'était Bill Baxter. Encore un groupe qui a marqué les années 80, hein, grâce entre autres à cette chanson inspirée d'un film américain, Kiss Me, avec Dean Martin. Bon, ça c'est pour les cinéphiles. Et pour les amateurs de collecteurs des années 80, je vous conseille de retrouver le premier titre de Bill Baxter sorti en 82, Petit avec des grandes oreilles. Moi je trouvais ça génial. La suite, ce sera en anglais avec Yazoo Don't Go, qui arrive juste après ça.
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0: Ici Gironde, 100% années 80. Ça continue, mais avant cela, quelques infos près de chez vous.
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2: Est-ce que vous êtes un lève-tôt? Non, mais je veux dire un très tôt. Oui, alors j'ai une belle idée balade pour vous avec un lever de soleil inoubliable. Sachez que pour effectuer une randonnée sur la dune du Pilat au lever du soleil, il y a une solution. Vous vivrez à coup sûr dans tous les cas un instant suspendu sur la crête de la dune tout en découvrant les secrets de sa formation. Vous pourrez profiter des premières lueurs de l'aube au calme et regarder le soleil se lever au loin et éclairer peu à peu la dune avec un peu de chance. Si le ciel est bien dégagé, on arrive même à apercevoir la chaîne des Pyrénées, promis. Une fois l'ascension et la contemplation du lever de soleil réalisée, la randonnée se poursuit sur la crête pour profiter pleinement des couleurs du ciel. Comptez environ 2 heures pour la marche, l'ascension et la contemplation. Alors rendez-vous mardi prochain. La visite est gratuite mais nécessite une inscription auprès de l'équipe médiation de la dune. Vous avez donc toutes les infos sur ladunedupila.com.
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0: L'encre de tes yeux, c'était Francis Cabrel.
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0: Une pure merveille, l'encre de tes yeux figure sur l'album Fragile, qui fut un énorme succès en 80, un album vendu à plus d'un million d'exemplaires. Bah ça, c'est beaucoup plus rare aujourd'hui. Hein. Alors pour la suite, j'ai choisi un tube italien qui s'est fait connaître en France grâce à une marque de ravioli, boîte de ravioli très populaire, vous voyez ce que je veux dire ? I Maschi de Gianna Nannini, une artiste star dans son pays, hein, 50 ans de carrière, 35 albums. I Maschi, numéro 2 de notre top 50 en 88, souvenez-vous.
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0: Jean-Jacques Goldman, elle a fait un bébé toute seule. Et voilà, une fois de plus, je suis sûr que vous l'avez fredonné cette chanson. C'est la magie des tubes des années 80. La mélodie commence et sans réfléchir, les paroles ressurgissent de notre mémoire. 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Hein. Dans un instant, Émilie Mazoyer, les essentiels de Décibel. Mais avant cela, toujours dans les années 80. Queen, Another One Bites the Dust, juste après ça.
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3: Bonsoir Marc Dolizy.
4: Bonsoir Amélie.
3: Bonsoir, bienvenue dans Décibels. Je suis ravie que vous soyez là. Marc, vous êtes journaliste, écrivain. Alors dans votre CV, on trouve par exemple la rédaction en chef de grands magazines comme VSD. Vous avez écrit sur la musique aussi. On voit que votre spectre est large, hein, de Carla Bruni à David Guetta. Là, on est ensemble pour parler de votre nouveau livre, Marc Dolizy. Ça s'appelle « La nuit de l'Amérique ». Au centre de ce livre, il y a un artiste, un grand artiste, qui s'appelle Sam Cooke. Sam Cooke, il a...

0: Et les États du Sud, d'ailleurs, l'esclavage, c'est toujours une vaste fumisterie. Il y a toujours une ségrégation terrible envers notamment tout ce qui est tous les Afro-Américains. Mais Sam Cooke, il a une particularité, c'est que sur son premier album, il a les cheveux lissés, plaqués. Et sur le deuxième album, il a les cheveux crépus. C'est-à-dire qu'il accepte ce qu'il est, il accepte cette espèce de cette différence. Et il va être effectivement un des premiers chanteurs populaires, un des premiers chanteurs afro-américains extrêmement populaires, dont certains titres vont faire de l'ombre à ceux d'Elvis Presley au tout début des années 60.
1: Alors, le problème avec Sam Cooke, et qu'on n'a pas résolu encore aujourd'hui, c'est sa mort. Que s'est-il passé, Sam Cooke, en fait, donc vous racontez très bien et très vite d'ailleurs sa vie au début du livre. Petit garçon qui chante à l'église, ouais. Du gospel, une voix d'ange. Samu à 14 ans se passe très bien, donc il continue à avoir une voix absolument magnifique. Et puis bah, on enchaîne, hein, premier amour, premier contrat, mariage, les premiers passages radio, etc. À 33 ans, il est assassiné en 1964. Ouais. On le retrouve mort dans un motel pourri.
0: Exactement. Alors effectivement, sa mort est quelque chose d'assez... Il y a eu énormément de théories conspirationnistes. Il ne faut pas oublier qu'on est quand même une dizaine de mois après la mort de l'assassinat de Kennedy. Non, on est même un an après, puisque Kennedy, c'est novembre 63, et là, on est la nuit du 10 au 11 décembre 1964. Sam Cooke avait une réputation... Il était devenu très connu, et il avait la réputation d'être un homme à femme. Et il va dans un des endroits les plus, un des restaurants les plus sélects de Hollywood à l'époque, où il y avait Sinatra, Presley, John Wayne, enfin absolument tout le Rat Pack. Et il étale 5 000 $ sur le comptoir et une jeune femme voit tout l'argent. Et à l'époque, 5 000 $,
1: c'est énorme.
0: C'est une énorme somme. Il va laisser 1 000 $ pour rincer absolument toute la salle, et il va en rembarquer 4 000. Et la jeune fille, qui est assez jolie, va commencer à lui faire un peu de rentre dedans. Et lui, parce que la chair est faible, et puis parce que son mariage avec son épouse est en train de battre un peu de l'aile, il va accepter de suivre cette jeune fille qui va l'amener dans un motel pourri, ce qui est assez surréaliste quand on est une star du niveau de Sam Cooke à l'époque. Et après, c'est là où les choses se gâtent. C'est-à-dire que moi, je reste sur la notion... Moi, je ne crois pas aux thèses conspirationnistes. Je pense que c'est un fait divers. Je pense que la fille qui se prostituait occasionnellement était de mèche avec la taulière, avec la gérante du motel, etc., qui devait prendre un petit peu un pourcentage sur ce que gagnaient les filles qui venaient. Je pense qu'elle a piqué les fringues de Sam Cooke avec l'argent, ce qui restait, donc 4 000 $, que lui était en train de se doucher. Il sort, il ne voit plus ça... Il était un peu saoul, il se demande où est la fille. Il faut savoir qu'il sort, excusez-moi du détail, il a juste une veste et une chaussure. Le reste, c'est le plus simple à Paris, puisque la fille est partie avec tout. Il va tambouriner à la porte de la gérante du motel, qui, prise de panique, parce qu'elle va dire au flic qu'il a enfoncé la porte, elle va lui tirer dessus à bout portant.
1: Trois coups.
0: Lui, il va tomber, et ses derniers mots sont « Vous m'avez tiré dessus, madame », et elle l'achève à coups de balai. Alors, évidemment... La police de Los Angeles se pointe, va mettre à peu près, il est 3 heures du matin, va mettre à peu près 3 heures à se rendre compte que le noir qui vient de se faire descendre, c'est un noir célèbre et qui s'appelle Sam Cooke, puisque la veuve de Sam Cooke sera prévenue à 6h30 du matin.
1: Voilà,
0: et l'enquête est bâclée. Ouais. La police de Los Angeles, qui est quand même assez raciste pour beaucoup de ses membres, etc., va malheureusement bâcler l'enquête. Et toutes les théories de la conspiration vont naître de cette enquête.
1: Ça, c'était en 1964. Alors, ce que je vous propose pour vous mettre dans l'ambiance et pour vous rendre compte de la dimension presque christique de cet homme, Sam Cooke, de cet artiste, on va écouter ensemble une chanson qui s'appelle « Change is gonna come ». Le changement arrive. C'est une chanson qui est synonyme d'espoir pour la communauté noire américaine quand elle sort. C'est une chanson qui est, vous le racontez dans le livre, citée par Barack Obama.
0: Oui. Quand il est élu en novembre, il y a à peu près 500 000 personnes qui viennent acclamer son élection à Grand Park, donc au bord du lac Michigan à Chicago. Et quasiment les premiers mots de Barack Obama, ça, un changement est peut-être enfin arrivé. Ouais. Mais il faut savoir que Martin Luther King, que Sam Cooke admirait énormément, tous ses meetings jusqu'à sa mort en 68, sont précédés de « And Change is Gonna Come ». Et puis le morceau a été repris par Céline Dion, Beyoncé, énormément de gens.
1: Ouais.
0: C'est une merveille. Pour la petite anecdote, ce morceau qu'il écrit en 63 est un

0: peu une réponse au Blowing the Wind de Dylan. C'est-à-dire que tout à coup, il se dit, il aimait beaucoup Dylan.
1: Il allait reprendre la chanson de Dylan.
0: Il l'a reprise d'ailleurs.
1: Il l'a
0: chanté quelques fois sur scène. Mais sa réflexion, ça va être, mais c'est incroyable que nous, Noirs, ne soyons pas capables de nous défendre nous-mêmes. C'est un Blanc qu'il admire énormément, Bob Dylan, qui fait une des premières protest songs, qui est Blowing the Wind, qui est écrite en 62. Et en fait, Change is Gonna Come est une réponse au morceau de Bob Dylan.
1: Écoutez, cette merveille. Et ensuite, on vous dira pourquoi, finalement, c'est problématique la mort de Sam Cooke et pourquoi on pourrait penser qu'il y a énormément de gens qui le voulaient mort, malheureusement. A change is gonna come.

0: Sam Cooke, Change is Gonna Come. Voilà, je suis sûre que même si son nom ne vous disait plus rien, la chanson, forcément, vous avez dû la croiser une fois dans votre vie. Puis si c'était la première fois, bah écoutez, je suis ravie parce que normalement, c'est une chanson qui fait énormément bien, une chanson pleine d'espoir. Donc, une chanson, Marc Dolisi, qui fait de Sam Cooke le porte-parole de la condition des Noirs américains, de ce mouvement pour les droits civiques. Oui. Donc, c'est politique.
1: C'est politique avec une particularité, c'est-à-dire que Sam Cooke était très proche de Mohamed Ali, Cassius Clay qui
0: est devenu Mohamed Ali. Après sa rencontre
1: etc.
0: avec Malcolm X.
1: Mais ouais. Justement, entre Sam Cooke, il y a Malcolm X d'un côté, Martin Luther King de l'autre. Et oui. Sam Cooke trouve que Malcolm X est trop radical.
0: Alors pour celles et ceux qui n'ont pas révisé la civilisation américaine, en gros, le mouvement des droits des Noirs aux États-Unis, c'est soit la bagarre avec Malcolm X, soit essayer de prêcher la bonne parole, et ça, c'est Luther King.
1: Et justement,
0: les deux ont été assassinés. Hein.
1: Exactement, voilà. L'un en 65 et l'autre 3 ans plus tard, en 68. Ouais. Et un des vœux, une des envies les plus fortes de Sam Cooke, c'est d'avoir un public mélangé dans les États du Sud. C'est-à-dire qu'il veut que les Blancs et les Noirs soient ensemble dans le public.
0: Est-ce que c'est le cas? Est-ce que les Noirs et les Blancs l'écoutent? Est-ce que les Noirs et les Blancs peuvent aller ensemble?
1: Alors, il y a un concert en Louisiane où il refuse de monter sur scène parce que les organisateurs refusent que le public noir et le public blanc se mélangent. C'est la seule fois où il va refuser de monter sur scène. Ça va le rendre fou. C'est-à-dire qu'il va se dire, c'est pas possible, je ne monte. Alors que c'était un type qui adorait la scène.
0: Oui.
1: Mais il était beaucoup plus proche de Martin Luther King, qui d'ailleurs a eu son prix Nobel de la paix en 1964, la même année, l'année de la mort de Cooke. Il en était proche parce qu'il se souvient, il aimait beaucoup les prêches de Martin Luther King, notamment le prêche Drum Major, qui était celui qui avait été lu à la mort aux obsèques de Martin Luther King, qui disait que Martin Luther King, contrairement à Malcolm X, disait il faut défendre toutes les couleurs. Il faut défendre les Noirs, il faut défendre les Indiens, mais il faut défendre aussi les Blancs qui sont pauvres et qui sont à la marge et qui sont délaissés. Donc ça, c'était un discours qui était beaucoup plus rassembleur et qui correspondait beaucoup plus à l'idée que Sam Cooke se faisait de la musique. Et d'ailleurs, quand on regarde la musique de Sam Cooke, il naît dans le berceau du blues.
0: Et du Ku Klux Klan.
1: Et du Ku Klux Klan, il chante des gospels. Mais il est aussi un des premiers chanteurs noirs. Alors on dit que c'est un des inventeurs de la soul music, c'est vrai.
0: Ouais.
1: Mais dans les années 50, avant A Change Is Gonna Come, etc., qui pour moi est un morceau à part, sa musique, c'est à la fois une musique un peu pop et un peu rhythm and blues.
0: Ouais.
1: Donc il est entre les deux, il veut séduire, en tout cas il veut aller à la conquête et rassembler deux publics qui sont a priori... qui sont pas prêts de se rassembler. Elvis y était arrivé. Faut jamais oublier qu'Elvis avait été aussi élevé à Tupelo, et ensuite à Memphis, il avait été élevé dans le blues et le gospel. Faut jamais oublier ça. Faut rendre ça aussi à Elvis.
0: Alors, on n'a pas encore parlé de ce qu'en pensait le gouvernement américain, le FBI, etc. Dans le livre, vous racontez, Marc Dolisi, que dans certains documents du FBI, donc qui est un service de renseignement intérieur, il est décrit, Sam Cooke, comme un Negro Recording Star.
1: Oui.
0: Voilà. Star de la musique nègre. Il dit, on lit aussi toute une série de questions que le FBI se pose sur Sam Cooke. Ça va de...
1: Est-ce qu'il est homosexuel?
0: Voilà.
1: Est-ce qu'il trompe sa femme? Est-ce que sa femme le trompe?
0: S'est-il rendu en URSS? À Cuba? Quels sont ses vices? Alcool, drogue, dette de jeu? Alors vous faites comme ça cette énumération, c'est très très très très très angoissant, parce qu'on se dit vraiment, il était considéré comme un ennemi de la tranquillité nationale, la tranquillité étant que les Noirs et les Blancs ne puissent pas se blairer, définitivement.
1: Alors, en fait, tout vient de Sam Cooke, avait été invité par Mohamed Ali à un combat célèbre à Miami au printemps 1964.
0: Ok, combat de boxe.
1: Un combat de boxe. Où d'ailleurs, face à Sonny Liston, où Mohamed Ali va écraser celui qu'il appelle le vieil ours, Sonny Liston, il va gagner. Et il se passe après une réunion, Mohamed Ali qui va organiser ça, il va y avoir une réunion dans un hôtel de Miami, où il y aura des gens de National Islam, mouvement radical
0: de Malcolm
1: noir,
0: X,
1: etc., et où il y aura Malcolm X. Et à partir du moment où cette rencontre a lieu dans un hôtel de Miami avec Mohamed Ali, Malcolm X, Sam Cooke et Jim Brown, qui est un joueur de football américain très célèbre, Malcolm X immédiatement est sur écoute du FBI, tout de suite.
0: Parce qu'il
1: fréquente Malcolm X. Mohamed Ali, il était déjà. À partir du moment où il suit Malcolm X et il adhère à Nation of Islam,
0: il était déjà
1: sous surveillance. Sam Cooke n'était pas particulièrement sous surveillance avant, mais à partir du moment où il fréquente Malcolm X, etc., ça y est, il est sur les radars du FBI. Il est considéré comme ce qu'on appelle une personne of interest, ouais. Mais pas au même niveau, bien entendu, que Malcolm X.
0: Des années plus tard, John Lennon le sera aussi.
1: Oui.
0: Mais n'empêche que c'est partant de ces faits-là, du fait qu'il était surveillé par le FBI et qu'il y avait tout un tas de gens aux États-Unis qui avaient tout intérêt à ce que... les Noirs et les Blancs ne s'entendent pas, continuent à ne pas s'entendre. C'est pour ça qu'il y a cette théorie qui dit qu'en fait, le crime crapuleux que vous nous avez raconté tout à l'heure, à savoir la prostituée et la patronne du motel qui se mettent d'accord pour dépouiller la star et qui lui tirent dessus, on dit, non, c'est pas ça. C'est un assassinat, c'est commandité, les ficelles sont tirées. Et alors là, il y a effectivement tout un tas de théories que vous égrenez d'ailleurs.
1: Oui,
0: parlez dans le livre. Vous n'y croyez pas?
1: Absolument pas. Pour une simple et bonne raison, c'est que personne n'a essayé d'assassiner Bob Dylan, qui prend la défense des Afro-Américains et qui est blanc, qui pourrait donc passer aux yeux des blancs suprémacistes, il pourrait passer pour un traître.
0: Oui, c'est vrai.
1: Et Blowing in the Wind, c'est la défense des Afro-Américains. D'ailleurs, un morceau sublime, paroles sublimes. Personne n'a menacé Bob Dylan à cette époque. Moi, je pense qu'on est dans une Amérique qui est totalement paranoïaque. Il y a eu l'assassinat de Kennedy en novembre, juste avant. Ne pas oublier aussi qu'on est l'été 1964 est un été particulier, puisque début juillet 1964, ce qu'on appelle les Civil Rights Act sont promulgués par Lyndon Johnson en présence de Martin Luther King. Et ça va réveiller le Ku Klux Klan, qui était un peu assoupi, vaguement assoupi. Et qui va faire des massacres absolument abominables d'étudiants autant blancs que noirs dans l'état du Mississippi. Non, j'y crois pas. Il y a une phrase de Mohamed Ali qui, pour moi, est quasiment une clé. Il dit, si ça avait été Elvis Presley ou Willie Nelson, l'enquête aurait été bien faite. Et là, l'enquête a été bâclée en 3 jours. En plus, enquête sur laquelle on ne retient que le témoignage de la gérante du motel et de la jeune fille qui se prostituait occasionnellement. Quand vous regardez, moi j'ai regardé les PV, c'est surréaliste.
0: C'est bâclé.
1: Ils s'en foutaient. Pour eux, c'était... En plus, les premières heures, ils ne savent pas que c'est Sam Cooke qui s'est fait descendre.
0: Ouais.
1: Donc il y a des photos terribles qu'on trouve que j'ai retrouvées. Vous voyez comment ils sortent le corps de Sam Cooke du motel. En fait, sur un diable.
0: Il est tout nu en plus. Il est à moitié nu.
1: Il a juste une veste, etc. Ouais. En fait, ils lui mettent une couverture de déménageur dessus et ils le sortent à la verticale sur un diable de déménageur. Les photos existent.
0: Wow.
1: C'est-à-dire que on voit là l'idée qu'il se faisait d'un noir qui venait de se faire descendre dans un quartier un peu populaire.
0: Ouais. Heureusement, il y a des théories du complot rigolotes dans le livre. On parlera notamment de l'extraterrestre de Roswell. Je vous renvoie à la page 187, vous allez rigoler. Non mais voilà, parce qu'effectivement, le sujet est lourd. L'artiste était sublime, donc évidemment, tout ça est très triste. Mais voilà, le livre est en 3 parties. Il y a avant le meurtre de Sam Cooke, il y a la nuit de son meurtre, et puis il y a après. Alors, avant de parler justement de son héritage et de pourquoi il est pertinent et important de continuer à parler de Sam Cooke aujourd'hui et de l'écouter, justement, on va mettre en pratique et écouter. Alors ça, c'est ma petite chanson préférée de Sam Cooke. Elle s'appelle What a Wonderful World, mais c'est pas Louis Armstrong, c'est Sam Cooke, et c'est très beau, et ça a la fraîcheur des années lycée et des premières amours.
1: Ah, c'est très beau.
0: C'est magnifique.

0: Il a laissé un grand vide, évidemment, à sa mort, Sam Cooke. Ceci dit, toute la dernière partie du livre, qui s'appelle Après, oui. Après sa mort, donc, il y a des moments comme ça. En 1986, il rentre au Rock'n'Roll Hall of Fame, oui. Notre Sam Cooke. En 1994, son étoile sur le Walk of Fame, oui. D'Hollywood. En 2008, Barack Obama, qu'il cite dans, oui. un discours. Il est toujours là. Est-ce que les jeunes américains, les jeunes noirs américains, fans de rap, connaissent Sam Cooke? Est-ce que sa mémoire est célébrée aux États-Unis? C'est vrai qu'en France, il fait pas partie des grands artistes noirs américains, non. militants des droits civiques qu'on peut connaître. On connaît mieux Aretha, par exemple, Aretha, oui. Franklin ou d'autres. Est-ce qu'aux États-Unis, sa mémoire est entretenue?
1: Oui, elle est entretenue parce qu'il y a une filiation. C'est-à-dire que l'avant-dernier album qui s'appelle Nightbeat de Sam Cooke, si vous regardez la pochette, il y a marqué Sam Cooke et Mr. Soul. C'est une des premières fois où on voit ce mot apparaître, le mot soul. Et la soul, qui est la musique de l'âme, donc musique qui est un héritage direct du blues, va nous amener au funk, va nous amener aussi à Aretha Franklin, à Marvin Gaye, tous les grands chanteurs, artistes noirs, il y a une filiation. Alors, en même temps, Sam Cooke, il ne vient pas de nulle part. Il y a eu le gospel, il y a eu le blues. Et en plus, il naît à Clarksdale, qui est... c'est un peu loin du delta du Mississippi, mais on estime que John Lee Hooker, Muddy Waters, tous ces bluesmen qui sont natifs de Clarksdale, c'est le blues du delta, c'est, ouais. le berceau. Ouais. Il ne vient pas de nulle part lui-même, mais il est, en tout cas, il a cette chance... Je veux dire, et ce courage d'être le premier à essayer de faire un crossover entre différents publics.
0: Ouais.
1: Et entre le public noir et le public blanc. Et ça, c'est quelque chose d'extraordinaire parce que ça ouvre la voie à tout ce qui va suivre derrière, même si, attention, tout n'a pas été réglé derrière. N'oublions jamais qu'un autre disque très important pour moi, c'est What's Going On de Marvin Gaye en 1971. Autre année terrible, guerre du Vietnam. Chaque morceau de cet album parle des souffrances des gamins qu'on envoie là-bas. Il faut jamais l'oublier, même si ça semble poétique. Mais sans Sam Cooke, je ne sais pas s'il y aurait eu tout ce qu'il y a eu derrière, ou ça aurait peut-être mis un peu plus de temps. Et puis bon, il a une voix sublime, faut jamais oublier qu'il composait, qu'il écrivait ses paroles, et il a une voix merveilleuse.
0: Ça méritait bien un livre. Marc Dolisi, merci pour cette nuit de l'Amérique aux éditions Éric Bonnier, la collection Encre Rock, fort recommandable. La nuit de l'Amérique, donc. Et merci d'être venu nous voir.
1: Merci à vous.
0: Merci.

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2: Bienvenue dans Décibel.
3: Bonsoir, merci beaucoup.
2: Je suis très très contente de vous rencontrer, mais il faut que je démarre, Alex, avec une confession.
3: Ah oui?
2: Vous allez dire que je suis folle comme un lapin, peut-être, mais en fait, ça fait des mois que je vous écoute et que je pense que vous êtes canadien.
3: Ah bon?
2: Oui.
3: Ah ben c'est un compliment.
2: Alors pourquoi est-ce que... Parce que là, évidemment, les gens chez eux font... Vous êtes du Maine-et-Loire, donc ça n'a rien à voir, Alex, entre Nantes et Angers, voilà. Mais en fait, comme vous vous appelez Montembeau, et qu'on vous a découvert grâce au rôle de Marie-Jeanne dans Starmania, qui lui-même avait été chanté par Fabienne Thibault, alors moi, Montembeau, Thibault, Starmania... Il est canadien.
3: Mais franchement, c'est pas idiot parce qu'il y a une partie des Montembeau qui vient de Canada, étymologiquement. Enfin voilà, bon. si on retrace l'arbre généalogique. Mais non, non, moi je viens bien du Maine-et-Loire.
2: C'est ça. Voilà. Voilà. Bon, tu maintenant ça va mieux. Il fallait que je l'avoue parce que je me sentais bête. C'est quoi, évidemment, on prépare un peu l'émission, un peu. Hein, vous me connaissez. Et donc je lis la biographie d'Alex et là je fais ah mais pas du tout de Québec en fait. Non. Bon, pas du tout. C'est gentil de dire que étymologiquement, il y a peut-être une partie de la famille.
3: Non, c'est vraiment pas idiot, quoi.
2: Alex, vous êtes chanteur, auteur, compositeur. On va parler évidemment de votre premier album. Mais avant, dire qu'on vous a découvert, donc, dans ce rôle de Marie-Jeanne, qui avait été merveilleusement chantée par Fabienne Thibault, pour le souvenir, pour le plaisir.
4: 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Il s'appelle Ziggy. Je suis folle de lui.
2: Alex Montembeau.

0: très beau guitare-voix que vous nous avez offert bah, ici à la Maison de la Radio pour France Culture, France Musique, pardon, qui faisait une spéciale sur les comédies musicales. Alors, les comédies musicales, cette comédie musicale-là, Starmania, c'est comme ça qu'on vous a découvert. Est-ce que c'était un rêve d'être dans une comédie musicale, particulièrement Starmania? Parce que c'est pas de votre génération, hein, vous avez 26 ans. Ça vient d'où?
1: Ça vient d'où? Bah, mes parents écoutaient beaucoup Michel Berger, France Gall, Véronique Sanson, voilà toute cette clique de chanteurs et chanteuses. Donc j'ai un peu grandi avec la musique quand même de cette époque-là. Ma mère avait l'album de Starmania à la maison, l'album bleu, je m'en souviens très bien.
0: Oui.
1: Je l'ai récupéré avant de savoir même que j'allais jouer dans Starmania. Donc il y a quand même une petite histoire, ça vient pas de nulle part. Et en fait, ça n'a jamais été un rêve dans le sens où j'ai jamais osé m'imaginer faire partie d'un spectacle comme ça. C'est arrivé un peu comme un cheveu sur la soupe. Je suis arrivée à Paris dans l'espoir de développer mon projet personnel.
0: Donc j'ai rencontré... parce que vous êtes auteur, compositeur et chanteur.
1: C'est ça.
0: Donc oui.
1: Bah, j'avais une volonté en fait de développer mon projet, de défendre mes chansons personnelles. Et puis en fait très rapidement j'ai rencontré des différents directeurs artistiques, directeurs de label, dont Raphaël Anburger, le fils de France Gall, Michel Berger. Et de fil en aiguille, voilà, il m'a proposé en fait une place pour le rôle de Marie-Jeanne.
0: Alors, quand on vous propose cette place-là, qu'est-ce qui se passe? Vous hésitez? Vous foncez? Est-ce que vous êtes du genre à vous précipiter?
1: Franchement, je me souviens assez précisément le moment où j'ai reçu l'appel de Raphaël.
0: Ah, racontez-moi.
1: Bah, en fait, j'ai explosé de rire, mais de nerfs, en fait. Enfin, je voulais pas y croire. Donc, j'ai appelé mon père dans la foulée, j'ai appelé mes parents. Je crois que j'ai lâché un gros rire nerveux, parce que ça me paraissait assez irréel, en fait, de m'imaginer faire partie de ça. Moi, je venais d'arriver à Paris, c'était un peu l'effervescence, déjà, en l'espace de quelques semaines, quelques mois. Donc, c'est au-delà d'un rêve. C'est au-delà d'un rêve.
0: Donc, Alex, les informations que nous avons jusqu'à présent. Vous êtes du Maine-et-Loire et pas du Québec. Mmh. Vous avez été biberonné à la grande variété française et vous allez donc sortir L'envie folle, cette chanson que vous portez en vous depuis longtemps ou alors qui vont un petit peu nous donner une idée de qui vous êtes là après cette expérience Starmania et le fait d'avoir fait le tour des Zéniths de France.
1: C'est un petit peu tout ça mélangé. L'envie folle, c'est le titre de la première chanson de mon projet. C'est une chanson que j'ai écrite avant Starmania. Donc c'est une chanson que je porte depuis un moment et j'avais envie qu'elle fasse partie de ce projet puisque elle représente un peu ma façon d'écrire que j'ai depuis un petit moment et puis à la fois des chansons plus récentes, plus intimes comme Chez moi, Vanille Choco, où avec l'expérience Starmania justement j'ai appris à mettre des mots plus précis sur mes sentiments, mes émotions, mon rapport à ma famille, etc., mon identité, chose que j'étais pas forcément capable de faire il y a quelques années. Donc il y a un
0: vous étiez un bébé aussi.
1: Facettes.
0: Il y a ça.
1: Bah ouais, c'est
0: il y a l'âge aussi. Non, mais le fait d'avancer en âge aussi. Il y a l'expérience de Starmania, mais aussi, oui, juste bêtement, le fait de grandir, quoi. Mmh.
1: Bah, le fait de grandir. L'envie folle, c'est un projet, sur l'émancipation, quelque part. Ces quatre dernières années, je suis partie de mon Maine-et-Loire pour arriver à Paris. Il s'est passé plein de choses. Je crois que j'avais envie de raconter, simplicité, ce que ça peut être le parcours de quelqu'un qui s'envole, quoi, de ses propres ailes.
0: Ah, c'est beau. J'ai dit tout à l'heure, vous êtes chanteur, auteur, compositeur, mais on n'a pas parlé des instruments. Vous jouez de la guitare, vous jouez du piano. Vous avez grandi dans un environnement extrêmement musical. Comment vous composez?
1: C'est très variable. Souvent c'est au piano quand même.
0: Ah ouais.
1: C'est le premier instrument que j'ai appris, comment dire. J'ai commencé à 5-6 ans, école de musique puis conservatoire, parcours classique, puis très rapidement, je me suis rendu compte que ça fonctionnait pas avec moi le parcours académique. Donc
0: et ça passe du côté obscur.
1: Voilà, je suis passée du côté obscur. Donc j'ai fait des musiques actuelles, j'ai fait du jazz et en fait, je passais surtout énormément de temps à casser les oreilles de ma famille, à jouer dans le salon des heures et des heures durant, mais tout sauf ce qu'on me demandait de travailler au conservatoire. Donc j'ai commencé à écrire. Ça a été vraiment avec le piano que j'ai établi un vrai rapport. C'est là où j'ai l'impression que je peux me montrer vulnérable aussi, exprimer mes émotions. C'est sur le piano. La guitare, c'est un rapport un peu différent. Je raconte les choses, mais ça vient dans un second temps, souvent.
0: Et la guitare, vous en jouez sur scène, vous vous accompagnez?
1: Oui.
0: Ah oui, c'est ça aussi. Mmh. Donc,
1: ça me permet d'avoir un rapport différent avec le public, puisque je suis debout, je suis debout en face du public, et j'aime bien cette proximité que j'ai davantage avec la guitare. Là où le piano, c'est plus ma petite bulle de confort, quoi.
0: On va écouter une chanson qui s'appelle Chez moi, et qui, comme son nom l'indique, va nous permettre de regarder par le trou de la serrure et voir comment ça se passe chez les Montembeaux. C'est une chanson, et même depuis qu'on a commencé à parler, là, on se rend compte à quel point la famille est importante pour vous. Il y a vos parents, mais il y a aussi vos grands-parents, mais il y a aussi vos sœurs. Enfin voilà, c'est vraiment un de vos piliers, votre famille.
1: Ouais, évidemment. Bah, ça m'a forgé. Pendant longtemps, j'ai fait de la musique avec deux de mes sœurs. On avait un groupe ensemble, on chantait à trois voix. Donc, notre parent nous aidait à faire les arrangements. On nous faisait écouter à notre maman qui nous donnait son avis. Enfin, voilà, on a vraiment grandi dans la musique, dans cet univers-là. Ça a été notre façon de communiquer depuis très jeune.
0: Ils l'ont entendu, évidemment, cette chanson avant tout le monde. Nous, on va l'écouter maintenant. Juste avant, j'aimerais savoir quand ils l'ont entendu pour la première fois chez moi.
1: Bah, je crois que tout est dit dans la chanson. On est des gens pudiques, donc un sourire un peu timide et un câlin, et voilà.
0: Ça va vous faire l'effet d'un câlin. À vous aussi. Chez moi, Alex Montembeau est l'invité de Décibel.

0: 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Oh là là, puis vous chantez comme un ange, hein, bravo, Alex Montembeau. À la fin de la chanson, vous parlez des CD de Sanson, mm-hmm. puisque vous nous avez parlé tout à l'heure de vos influences Berger, Gall et compagnie, mais Sanson, évidemment. C'est une artiste qui est importante pour vous, Véronique Sanson?
1: Ouais. Vraiment, elle m'a marquée. Je pense que je devais avoir 10 ou 11 ans quand je l'ai découverte, avec son album Plusieurs Lunes, un album assez récent.
0: Ah, c'est drôle, mais oui.
1: Et en fait, j'ai découvert...
0: Parce qu'il sortait à ce moment-là.
1: Il sortait à ce moment-là.
0: Ah, mais oui.
1: Et donc, ma mère l'a acheté, elle l'a mise dans la voiture. Et là, j'ai découvert une voix que je n'avais jamais entendue, une émotion, une sensibilité. Et j'étais jeune et ça m'a vraiment marquée. Et donc, j'ai écouté tous ses autres albums. Je pense que je connais toute sa discographie par cœur. Elle m'a vraiment accompagnée dans toute ma vie, tout mon parcours de musicien.
0: Et 15 ans plus tard, petit musicien est devenu grand et va faire les premières parties de Véronique Sanson.
1: Oui, je l'ai appris hier.
0: Mais bravo.
1: Merci.
0: Waouh. La fameuse tournée, j'ai eu envie de vous revoir, Véronique Sanson. Ici est d'ailleurs la Fière Radio partenaire. Et alors, vous allez ouvrir pour Véro, quoi.
1: Ouais, pour Véro. Wow. C'est fou. Je l'ai pas fait exprès, hein. Je l'ai pas placé dans ma chanson.
0: C'est ça.
1: Je vous jure.
0: Alex Montembeau, on peut aussi parler de coup de cœur. Je me souviens la première fois que j'ai entendu votre voix, j'étais avec ma fille, Maya, dans les tribunes de Bercy, au concert de Clara Luciani. Et

0: en duo donc avec Clara pour ce Monde et Stone. C'était en janvier 2023, donc ça va faire bientôt 3 ans. Elle a eu un coup de cœur, Clara, pour votre voix, votre musique. Elle décrit votre voix, elle dit c'est comme une comète, quoi, ça passe une fois tous les 100 ans. Ça vous fait quoi ce genre de soutien, Alex ?
1: Ça m'émeut vraiment, ça me touche vraiment beaucoup et c'est vrai que c'est un cadeau qu'elle m'a fait et ce cadeau qu'elle m'a fait, c'est aussi comme les comètes, c'est assez rare de vivre des moments comme ça. Je me serais jamais imaginé chanter avec une des artistes que j'admire beaucoup. J'ai beaucoup écouté Clara Luciani avant de la rencontrer, en fait.
0: Ouais.
1: Et donc, c'était un peu comme un rêve. Je vis des rêves après d'autres rêves. Clara Luciani, puis là, les premières parties de Véronique Sanson. C'est un rêve éveillé que je vis depuis quelques années. Et c'est vrai que le Bercy, je m'en souviendrai très longtemps, je pense.
0: Et ben, moi aussi, parce que vous dites qu'elle vous a fait un cadeau, mais à nous aussi, son public, elle a fait un cadeau parce qu'elle nous a dit, voilà, là, vous pouvez aller écouter. Là, il y a quelque chose qui se passe, Alex Montembeau, et c'est vrai. Alors, L'envie folle, donc, cette chanson, c'est plus qu'un EP, mais c'est moins qu'un album, c'est une espèce de format un peu hybride. C'est parce que vous vouliez sortir tout de suite quelque chose ?
1: Ben alors justement, j'avais envie de prendre mon temps et pour ça, sortir un album, je pense que ça m'aurait demandé de prendre plus de temps pour réfléchir, pour bien faire les choses. Et je crois que les entre-deux, ça me définit bien. le côté hybride, voilà, que j'essaie d'injecter dans ma musique, d'avoir à la fois de l'organique et à la fois de l'électronique. Voilà, quand je parle de Vanille Choco et mon identité, je raconte que je suis un peu entre les deux ou alors ni l'un ni l'autre. Et je crois que j'avais envie de sortir un format aussi qui est pas totalement qui est pas vraiment conventionnel, quoi.
0: C'est un disque non binaire.
1: On peut dire
0: il veut pas le disque. Est-ce que tu es un EP ou est-ce que tu es un album? Eh bien débrouille-toi, j'ai 7 chansons.
1: Voilà. Et ce sera comme ça. Non, mais j'avais envie de prendre le temps avec Starmania. C'est vrai qu'il m'a fallu un peu de temps pour revenir à la réalité, remettre les pieds sur terre, renouer aussi avec mon entourage, retrouver une vie à peu près normale puisque c'était génial, Starmania, comme expérience. Et à la fois, c'est, voilà, un rouleau compresseur qui m'est passé dessus.
0: Ça doit bouffer une énergie folle. Ah
1: ouais. Mais c'est ce qui fait la magie aussi de l'expérience. C'est que c'était tellement fou, tellement intense dans tous les sens du terme.
0: Ouais.
1: Que ça en fait une expérience inoubliable. Mais voilà, j'ai eu besoin de reconnecter. Et pour ça, sortir un album, je pense que il m'aurait fallu 3 ans, 4 ans pour m'en remettre.
0: Ah ouais, non, nous, on voulait pas attendre.
1: Et moi non plus.
0: Ça, c'est sûr. Vous bossez en solitaire, ou vous avez un gang qui travaille avec vous?
1: Mais encore une fois, un peu des deux. Ce serait trop facile d'avoir une réponse claire.
0: J'aime bien. Allez, on y va. Rentrons dans les complications, dans les méandres créatifs d'Alex Montembeau.
1: J'aime bien toujours initier l'écriture et la composition seule. Ça me permet d'être plus authentique, proche aussi de mes émotions, de ce que j'ai envie de raconter. Et puis voilà, souvent, au bout d'un moment, si c'est pas du one shot, je vais un peu bloquer pour aller au bout d'un texte, trouver les mots justes. Et là, je vais m'entourer un petit peu. Je m'entoure de Séverin, avec qui je collabore énormément. C'est mon éditeur. C'est mon associé aussi, avec qui voilà, je produis en partie mon projet. Et ils m'aident parfois sur certains bouts de texte ou certains bouts de mélodie quand je bloque. Je me suis entourée de Fiskara aussi, Marc, qui m'a aidée sur des textes, notamment sur À l'autre bout du tel. Je me suis entourée de Sage, donc, qui collabore avec Clara Luciani sur la production de ses disques. On travaille plus la musique ensemble. Donc voilà, j'essaie de prendre un petit peu à droite à gauche, de m'entourer pour compléter, on va dire.
0: La chanson Vanille Choco, c'est évidemment celle qu'on va écouter d'ici quelques minutes. Avant qu'on l'écoute, vous l'avez mise en avant, cette chanson. Il y a même un clip. Enfin voilà, c'est une chanson qui est importante pour vous. Est-ce que vous pouvez nous raconter son histoire ?
1: C'est une chanson que j'aurais jamais pensé réussir à écrire. Alors, je sais pas trop comment expliquer ça, mais moi, je suis donc non binaire. Ça fait 8-9 ans à peu près que je suis raccord avec mon identité et que je vis ça pleinement. Mais je pensais ne jamais avoir envie d'en parler ou ne jamais avoir envie d'en faire un sujet, en fait.
0: Oui, c'est pas parce qu'on le vit que c'est un sujet de chanson.
1: Oui, voilà.
0: Effectivement.
1: Voilà. En fait, dans mon entourage, etc. Évidemment que j'ai eu à avoir des discussions entre guillemets pour essayer d'expliquer. Pour qu'on me considère ou qu'on me genre comme j'ai besoin qu'on me genre, à savoir au masculin. Et en fait, assez récemment, j'ai pris conscience de beaucoup de choses et comme je vous disais tout à l'heure, notamment avec l'expérience Starmania, je crois que j'ai eu envie/besoin de raconter avec précision les choses pour créer de la proximité aussi avec les personnes qui m'écoutent. Et j'avais l'impression que si je ne mettais pas des mots là-dessus, ça laissait encore peut-être une barrière pour essayer de me comprendre un peu mieux et de connecter en fait avec l'entourage musical.
0: Et puis petit bonus, ça donne aussi à entendre un témoignage d'une personne non binaire à qui, en l'occurrence, en tant que groupe social, on tend pas beaucoup le micro.
1: Non, pas vraiment. Pas vraiment. Et en temps normal, je pense que j'aurais pas forcé la main pour prendre le micro.
0: Ouais.
1: Prendre le micro justement, c'est pas tellement mon tempérament. Et en fait, j'avais envie de le dire avec simplicité. Moi, je reproche rien à personne. Je suis pas là pour faire la morale ou pour revendiquer quoi que ce soit. Et je pense que le fait de le dire simplement, moi, je me sens comme ça. Ouais. Bah, personne ne peut rien dire contre ça, puisque c'est comme je me sens, quoi.
0: Ouais. Et peut-être même que ça file un coup de main à les petits jeunes.
1: J'espère.
0: Hein?
1: C'est le but aussi, évidemment, d'essayer de donner confiance aux personnes qui sont peut-être moins bien entourées que ce que j'ai eu la chance d'être entourée.
0: Ouais, de dire c'est possible. C'est marrant parce que là, dans la construction de l'émission, juste après, on écoutera David Bowie. Mmh. Et très, très souvent, j'ai entendu, moi, des témoignages de gens, quand ils ont vu David Bowie à la télé en Angleterre, à Top of the Pops dans les années 60, et qu'ils ont vu un gars avec du rouge à lèvres, et ils ont dit, c'est possible! On a le droit! Et ça fait un bien fou, en fait. Ouais. Et en fait, c'est vraiment quelque chose, la libération des esprits par l'art, quoi.
1: Bien sûr. Mais c'est vrai qu'on manque toujours de représentation. C'est une évidence que la musique et l'art de manière générale, c'est un levier indispensable pour justement essayer de normaliser toutes les identités qui existent, en fait.
0: Ça vous rend heureux de sortir L'Envie Folle le 7 novembre prochain?
1: Ouais. Je suis sur ex, pour tout vous dire.
0: Il faut attendre encore un petit peu. Encore un petit mois. Un gros mois.
1: Ouais.
0: Un gros mois. Moi aussi, j'ai hâte. 7 chansons d'Alex Montembeau qui sortiront le 7 novembre. L'Envie Folle. Écoutons Vanille Choco. Et merci beaucoup d'être venu nous voir.
1: Merci.
0: À bientôt.

0: c'est déjà ça.
1: Ah, c'est déjà ça et c'est déjà vachement bien. Alex Montembeau, vanille choco.
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2: Et on retrouve Patrick Citeau qui nous emmène chaque week-end découvrir les communes de notre Poitou. Ce matin, Patrick, vous évoquez l'histoire de Mellerand, une commune des Deux-Sèvres qui a vu naître la femme de lettres Claire Sainte-Soline.
3: Intéressons-nous dans un premier temps aux origines du nom de cette commune située près de Mel. C'est le mot latin mel, qui veut dire miel, qui donne le point de départ de la dénomination de la commune. Une production de ce mets sucré devait ainsi exister aux origines de la bourgade. Le préfixe « rang » proviendrait pour sa part du mot « ranque » qui signifie « boiteux ». On ne sait comment les deux particules se sont trouvées unies pour venir former le nom de la commune. Toujours est-il que cette partie du territoire de Sévrien a vu naître la femme de lettres Claire Sainte-Soline. De son vrai nom, Nelly Eva Fouillet, elle y voit le jour le 18 septembre 1891. Son père, Pierre Fouillet, qui sera maire de Niort de 1932 à 1935, et sa mère, Henriette Léontine Barbeau, sont instituteurs. Jeune fille, Nelly Fouillet fait des études brillantes à Niort. Elle poursuit son parcours scolaire à l'école normale supérieure de Sèvres à Paris. Elle y obtient une double agrégation de sciences physiques et naturelles et de physique-chimie. Suivant les traces de ses parents, Nelly Fouillet devient professeure. Elle enseigne successivement à La Châtre, Blois, Grenoble, Auxerre et Paris.
2: C'est en 1934 qu'elle publie son premier roman sous le pseudonyme de Claire Sainte-Soline, Patrick.
3: Intitulé « Journée », le roman évoque la vie d'un village des Deux-Sèvres. Une des communes du département, Sainte-Soline, située près de son lieu de naissance, lui a d'ailleurs inspiré son nom d'auteur. Tout au long de sa carrière d'écrivaine, elle expérimente de nombreuses formes. Romans, nouvelles, essais, recueils de témoignages, récits de voyages et vulgarisations scientifiques sont ainsi au cœur de ses travaux littéraires. Au total, elle publie une vingtaine d'œuvres dont certaines ont marqué l'époque. Le Dimanche des Rameaux, publié en 1952, est notamment une belle réussite. La parution du recueil de nouvelles Mademoiselle Olga en 1954 reçoit également les éloges des critiques littéraires. En 1957, son écriture précise et rigoureuse, héritée de sa formation scientifique, fait mouche. Avec son roman intitulé « La mort de Benjamin », elle connaît une belle renommée. Le livre manque en effet d'une voix le prix Fémina. Dès l'année suivante, elle entre au jury de ce prix. Elle est également membre du jury du prix du roman populiste. Claire Sainte-Soline.

0: Alors, je vous les présente avec Élodie.
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2: Donc je m'appelle Élodie Campestrini-Bonté, j'ai 48 ans. J'habite en Touraine depuis mon enfance. Très spécifiquement, j'étais de Mouzet. Je suis directrice de la société Les Animaux du Film. Alors au départ, c'est l'entreprise de Monsieur Lefranc qui, dans les années 80, a développé tout ça. Donc aujourd'hui, on en est là. Notre activité, c'est d'imprégner des animaux de la faune sauvage européenne pour le cinéma, les documentaires animaliers, les reportages, les publicités ou autres. C'est un métier de patience, d'affection avec les animaux. C'est un métier qui est une vocation, en fait.
3: Donc là, sur notre gauche, mouton, biquette.
2: Qui sont demandés pour le spectacle des Baudins. Les animaux de la ferme des Baudins, ce sont nos animaux.
4: Les stars à quatre pattes.
2: Les cochons des Baudins. Donald et Junior.
3: D'accord.
2: Chez nous, c'est tout le monde cohabite. Là, on a des goélands. Deux goélands acteurs qui sont perchés là-haut. Ils ont plein de dates retenues là, pour l'année 2026.
4: Mais comment on fait quand ils n'ont pas envie d'écouter?
2: Dès lors où il y a une caméra, l'animal, il joue le jeu. Et ça, c'est inexplicable. Après, si vraiment l'animal n'a pas envie, il n'a pas envie. Il ne veut pas et nous, on ne le forcera pas. Là, il a l'air de dire oui. Pour le prochain, il a l'air partant. Alors, on est appelé par des productions qui, elles, ont des idées, qui nous demandent souvent des conseils. Est-ce que l'animal peut faire? Est-ce que ce n'est pas possible? Nous, on essaie toujours de les guider pour avoir le plus du naturel chez l'animal.
5: Nature, peinture, comme les sangliers.
2: Et Janine et Tima, elles ont fait Candice Renoir, Capitaine Marlowe, etc. Elles ont fait des publicités aussi. Donc, voilà, ce sont des actrices confirmées.
3: Oh.
2: Donc là, on a deux filles.
3: Ouais.
2: Donc la maman, la fille. Des écureuils absolument adorables. Et on a le papa qui, lui, fait beaucoup de réserves de nourriture en ce moment. Il aime bien. D'accord. Donc il va cacher les noisettes dans son hamac. Mais globalement, on a tous un petit peu notre chouchou. Hein. Donc voilà, donc j'avoue que j'ai beaucoup d'affinités avec les écureuils. Archimède, c'est un grand duc.
4: Ouais.
2: Qui est fascinant, qui a des yeux incroyables et une posture incroyable et qui vraiment, j'ai hâte qu'il ait son heure de gloire parce qu'il est majestueux et magnifique.
3: Voilà, Balthazar et sa biche,
2: et donc leur fille,
3: Féline.
2: Le renard, le cerf, la biche, c'est des animaux qui sont fréquemment demandés.
4: Les Pierre Ninet, les François Civil du moment, quoi.
2: On peut dire ça, presque.
4: Vous êtes un peu manageuse, quoi, agent d'artiste.
2: Bah, ce sont des animaux acteurs.
4: Ouais.
2: Donc on est obligé, forcément, d'être leur ange gardien et de les proposer et d'expliquer tout ce qu'ils peuvent faire et effectivement de vanter leur mérite puisqu'ils en ont plein.
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0: Dans Toujours à la page, je vous emmène dans une forêt extraordinaire. Extraordinaire et inquiétante à la fois. Celle de Chimère tropicale, dernier livre de Corinne Morel d'Arleux, paru chez Dalva. Femme politique repentie, écologiste convaincue, Corinne Morel d'Arleux a d'abord écrit des essais pour transmettre ses convictions, mais depuis quelques années, c'est aussi à travers le roman que cette drômoise a choisi d'exprimer sa fascination pour la nature. Et c'est en Inde du Sud, lors d'une résidence d'écriture, que l'autrice a imaginé cette histoire, l'histoire d'Ariane, infirmière en psychiatrie qui n'a jamais quitté ses montagnes, mais rêve de jungle. Alors le jour où un double accident d'avion improbable se produit dans une forêt tropicale éloignée, Ariane trouve l'occasion de rejoindre cet univers fantasmé. Un univers de moiteurs, de crocs, de mystères, de magie, où elle croisera un homme jaguar, des chamans, des morts inaccomplis et l'inquiétant Cadillac qui la poursuit comme une ombre. Vous l'aurez compris, la place de l'imaginaire dans le livre de Corinne Morel d'Arleux est centrale. Alors je lui ai demandé quelle était pour elle la place de l'imaginaire, son importance dans la vie.
6: Ouais, j'ai l'impression que c'est un sujet d'une actualité brûlante, cette question de la place de l'imaginaire. D'abord parce que j'ai l'impression qu'on est nombreuses et nombreux à avoir de plus en plus besoin de se réfugier dans l'imaginaire pour de temps en temps échapper au réel qui semble de plus en plus dystopique et difficile à affronter. Et ensuite parce que l'imaginaire, c'est aussi ce qui nous permet éventuellement d'imaginer autre chose. Comment le monde pourrait être de manière différente, de cultiver une forme d'empathie aussi, de pouvoir se mettre à la place de l'autre, d'envisager qu'il puisse y avoir des réalités multiples et pas une seule manière d'aborder la vie, d'aborder les événements, les faits. Toute ma question, moi, c'est de savoir comment on nourrit nos imaginaires, qu'est-ce que ça nous permet de produire qui n'est pas encore là, qu'est-ce que ça peut faire advenir dans nos vies.
0: Alors dans ce que vous nous racontez, il y a de l'extraordinaire, il y a du magique,

0: Il y a cette jungle qui est presque hantée.
1: Oui, cette forêt tropicale, elle est à l'image de la symbolique de la forêt qui est à la fois dans l'imaginaire collectif, un endroit, un milieu qui attire et en même temps qui a souvent provoqué aussi la peur, la crainte, parce que c'est un lieu mystérieux, étrange, sombre. Parce que finalement, je trouve que c'est beaucoup à l'image de notre époque, de nos vies, d'apprendre à cheminer sur cette ligne de crête entre émerveillement et inquiétude. Et donc, c'est finalement assez logique que ça se soit retrouvé dans mon écriture et dans l'histoire de Chimère tropicale.
0: Chimère tropicale, c'est un objet littéraire étrange, un roman organique qui nous enlace, nous emporte, sans laisser voir ce qui relève de la réalité ou de l'illusion. C'est sûrement pour cela qu'il est présélectionné pour le prix Ouest France Étonnant Voyageur, verdict attendu le 24 mai 2026. En attendant, à vous de vous plonger dans ces chimères tropicales parues chez Dalva.
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1: Nous sommes dans les années 1970. Un ovni se pose à Chasseneuil. Dans cette soucoupe volante, attention, pas d'extraterrestres, mais des gens en maillot de bain.
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2: Vincent Bretagnol.
1: Cette drôle de piscine en forme d'ovni est ce qu'on appelle une piscine tournesol. En fait, il s'agit d'un modèle qui a poussé en France dans les années 70 et qui a pour origine un programme lancé par l'État en 1969. Ce programme, nommé 1000 piscines, intervient dans un contexte marqué par deux événements. D'abord, le fiasco des nageurs français aux Jeux Olympiques de Mexico en 1968. Ensuite, plusieurs noyades tragiques impliquant des enfants. Résultat, eh bien, il faut apprendre à tous les Français à nager, vite et partout. Pour cela, un concours est lancé afin de concevoir des équipements innovants, économiques et facilement reproductibles. Et le type tournesol est l'un des plus caractéristiques. Il est l'œuvre de l'architecte Bernard Scholler. Alors attention, 1000 mètres carrés au sol, 6 mètres de haut, cette piscine était révolutionnaire à l'époque. Il faut imaginer 36 arches métalliques qui soutiennent un dôme de plastique en partie escamotable et pivotant afin de profiter au maximum du soleil, d'où son nom, hein, le tournesol. Dedans, on retrouve tout le nécessaire, un bassin de 25 mètres, des vestiaires, des douches, bref, un vrai vaisseau spatial aquatique.
3: Cette piscine tournesol de Chasseneuil-sur-Bonnieure était-elle le seul modèle construit dans notre région ?
1: En France, entre 1972 et le début des années 80, il y en a eu 183 construites sur les 250 prévues au départ, dont 18 en Nouvelle-Aquitaine. Mais attention, hein, la moitié a déjà disparu, à l'image de celle qu'il y avait à Châtel-Aillon-Plage. Il faut dire aussi que ces piscines tournesol, eh bien, elles ont tendance à mal vieillir. Maintenir ces structures à flot, sans mauvais jeu de mots, coûte cher et les rénovations ne sont pas toujours simples à réaliser. C'est pour cela que la piscine tournesol de Chasseneuil est un vrai petit morceau de patrimoine des Trente Glorieuses, toujours bien vivant avec près de 40 000 usagers par an. Les gens sont sensibles à son charme rétro-futuriste, à ses petits carreaux de faïence ou à ses grands hublots. Alors en cette fin d'été, eh bien, si vous passez du côté de Chasseneuil, n'hésitez pas à aller piquer une tête dans cet ovni.
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4: Bonjour, c'est Christophe Mouton, donc le spécialiste de la brandade sur Nîmes. Je voulais parler d'une petite passion que j'ai, qui me tient à cœur depuis ma plus tendre enfance sur nos côtes languedociennes, c'est la pêche à mer. Voilà, je suis un passionné de pêche à mer, de toutes les pêches.
5: Alors contrairement à votre métier, puisque vous pratiquez et vous fabriquez la brandade qui est à la base de morue, on n'en trouve pas en Méditerranée, donc vous ne pêchez pas de la morue.
4: Non, mon grand malheur, il est là, quoi. Donc j'ai essayé avec les carpes du jardin de la Fontaine, ça n'a pas fonctionné
5: non
4: parce
5: qu'elles
4: devenaient roses et c'était pas terrible, quoi, pour notre brandade. Et donc je me suis rabattu sur le poisson de Méditerranée, bien sûr. Mais je vais y venir, aller pêcher mes morues bientôt en Norvège, dans les pays froids.
5: C'est prévu.
4: Ah, c'est la finalité.
5: Ok. Alors, une pêche en Méditerranée, ça se fait comment? Sur le bateau
4: Ben, y a beaucoup de pratiques, quoi. Hein. Alors, bon, c'est pas une pêche statique, comme on peut le voir, avec sa canne à pêche, son bob et en attente, quoi. Hein. Y a différentes pêches. En plus, on a les poissons actuellement qui sont en train de changer. On a des nouvelles espèces qui sont en train de regagner le rivage.
5: Et le pêcheur est de plus en plus malin. Et on vous a offert un beau cadeau il y a pas longtemps. Racontez-nous.
4: Il était au courant, Olivier. Ouais, effectivement. Mon cadeau de Noël, j'ai eu la chance de trouver au pied du sapin un drone. Donc, dès que je parle de cet appareil, tout le monde rigole. Je me dis, mais qu'est-ce que tu fais avec un drone?
5: Un drone de pêche.
4: C'est vraiment un drone de pêche. Elles m'ont fait venir ça des États-Unis. C'est un drone qui peut tomber à la mer et qui se relève automatiquement. Et qui est surtout étanche, quoi, à tous les embruns, à toutes les conditions un peu dures. C'est vrai qu'à ces périodes un peu d'hiver, j'aime bien aller affronter les éléments avec mes grandes cannes. Et donc, j'utilise ce drone pour pouvoir aller déposer mes appâts où je le souhaite, parce que il y a énormément de vent, il y a énormément de vagues, donc il faut braver quand la mer est déchaînée. Et maintenant, j'ai plus la force pour jeter très loin et je n'arrive pas à atteindre le poisson. Et avec ce drone, ça me permet de pouvoir positionner mes appâts où je le souhaite.
5: Qu'est-ce que vous mettez comme appât ?
4: Ah ben là, en ce moment, c'est le bibi, c'est le couteau, c'est la coque rouge. Voilà, là, c'est,
5: donc il y a une petite pince sur le drone ?
4: C'est exactement ça. Il y a la pince, ça prend l'appât et ça va le déposer où je le souhaite. Alors les gens, quand ils me voient faire ça, ils me disent « mais c'est pas possible, mais qu'est-ce que c'est cette pêche ?» C'est vraiment pour passer un moment et d'être au cœur de la nature. Moi, c'est ce qui me ressource.
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2: Je rêvais d'avoir une maison à la campagne. Cette maison, c'est comme si j'y étais née. C'est ma maison de famille.
6: Ma maison s'appelle l'Ostao de la Mar.
7: C'est une maison un peu envoûtante.
8: Eh bien, vous voyez, des livres et trois fenêtres qui me donnent le paysage du pays, comme si c'était trois tableaux.
9: Ils ont vécu ici.
0: Thibaut Gaudry.
10: Alain Delon, vous l'aviez rencontré sur un tournage ?
11: Non, je l'ai rencontré dans la rue. Mais... on a fait un film ensemble qui était Jeff et qui était un film qu'Alain désirait faire avec moi, donc ça a été aussi une rencontre.
9: En 1968, deux stars du cinéma français sont réunies pour la première fois à l'affiche de Jeff, un film qui ne restera pas dans les mémoires, contrairement à la grande histoire d'amour qui est en train de naître depuis quelques semaines. Mireille Darc et Alain Delon ne se quittent plus.
12: Alain Delon enchaîne les films, dont Jeff et Madly, sur lesquels il a comme partenaire l'égérie de Georges Lautner, Mireille Darc. Ils tourneront 8 films ensemble. Nouveau coup de foudre qui scellera une histoire d'amour qui le marquera à jamais. Il dira de Mireille, près de 40 ans plus tard, lors de sa disparition, « Elle était la femme de ma vie, ma moitié ».
9: 2 ans plus tard, alors que Delon est à Marseille pour tourner Borsalino et que le couple cherche un coin de soleil et de tranquillité, l'ami et agent de l'acteur, Georges Baume, leur fait découvrir Aix-en-Provence où il habite. Ils sont sous le charme et ne tardent pas à s'installer dans un hôtel particulier du quartier Mazarin, le plus ancien de la ville.
13: Pourquoi tu t'en vas ?
14: Parce qu'on est deux.
13: Je comprends pas.
14: Facile à comprendre. Un jour ou l'autre, il n'en restera plus qu'un de nous deux.
13: Faut mieux que je m'en aille avant.
14: On finira par se tirer dessus.
9: Dans l'hôtel de Boisgelin, aux belles pierres ocre, construit en 1650 et classé monument historique, ils louent le vaste rez-de-chaussée qui leur permet de profiter de l'adorable jardin avec son imposante fontaine à vasque. Ils y font même percer une porte dans l'un des murs afin de pouvoir sortir discrètement et éviter les éventuels groupies ou paparazzi. Et flâner dans les rues ou aller déjeuner aux Deux Garçons, la plus célèbre brasserie de la ville.
15: Tu sais que tu m'aimes ?
13: Bien sûr.
15: Même après que tu m'auras fait l'amour.
13: Ça dépend de toi.
9: Ils y mènent une vie paisible, en famille, dans cette ville qui est encore une belle endormie, qu'une polémique va réveiller un peu. Alain et Mireille aimeraient bien pouvoir se baigner au saut du lit et faire construire une piscine. Une faute de goût majeure pour les habitants du quartier et les défenseurs du patrimoine. Une polémique qui en créera une autre. Mireille Darc aime bronzer au bord de sa nouvelle piscine en tenue d'Ève, conduisant un voisin, dont la vue donne sur le jardin, à déposer une main courante pour offense aux bonnes mœurs. Une protestation qui n'empêche pas l'actrice de continuer à lézarder nue sous le soleil aixois.
15: Il faudra encore un peu de champagne.
13: Sommelier ?
15: Parce que vous avez besoin du sommelier pour me servir. Et doucement, le champagne c'est fragile. C'est mon père qui m'a appris ça.
13: Ah oui ?
15: Tiens, vous n'avez pas besoin du sommelier pour me tenir la main ? Vous ne voulez pas coucher avec moi en plus, là, tout de suite sur la banquette ?
9: Ils passeront 5 ans dans ce lieu dont la beauté laisse interdit, comme le dit Mireille. Et aujourd'hui, il n'y a aucune plaque pour rappeler aux nombreux touristes qui se baladent sur la jolie place des Quatre Dauphins que cet hôtel particulier a abrité l'une des plus fameuses idylles.
16: C'est un mot qu'elle m'a écrit, il doit y avoir 40 ou 35 ans, ou 35 ou 40, peu importe, qui résume à lui seul tout ce qu'est Mireille. Et c'est un mot que j'ai toujours avec moi depuis ces 40 ans et qui m'aide à vivre. Mon amour, il est 3 heures du matin et je n'arrive pas à dormir. Je pense à toi qui as tellement de mal à vivre. Je t'ai donné tout. Et j'ai simplement besoin d'un peu de calme et de tendresse et d'un sourire le matin parce que la vie est là et qu'il faut remercier le ciel d'être l'un en face de l'autre et de s'aimer.

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1: En vous baladant du côté d'Ahun, dans le bourg, peut-être que vous avez déjà fait une petite pause pique-nique au jardin Jacques Lagrange, qu'on appelle aussi le jardin lapidaire. Mais c'est quoi son histoire ?
2: Nathalie Manot, je suis animatrice à l'Office de tourisme Creuse Sud-Ouest. C'était le jardin de la maison qui est là face à nous, ce très bel hôtel particulier, l'hôtel Joran. Mais avant même d'être le jardin de cet hôtel Joran, on imagine qu'ici nous sommes dans les fossés de la ville médiévale. Et ce jardin, il donne de la profondeur avec cette grande allée et ça donne encore plus de valeur et d'importance à cette belle maison. C'est vraiment une mise en scène architecturale. Le premier portail semble suffisamment large pour qu'un petit véhicule y passe. Le deuxième est tout petit, mais ça donne cet effet de longueur.
1: Pourquoi on appelle aussi ce jardin le jardin lapidaire ?
2: Parce que autour de nous, il y a plein de pierres. Alors, ce sont toujours des pierres anciennes qui sont là pour témoigner de l'histoire d'Ahun. C'est un peu comme un musée à ciel ouvert qui nous raconte l'histoire d'Ahun depuis l'époque gallo-romaine, Assitodunum à l'époque, jusqu'à nos jours. Jacques Lagrange, il a acheté dans les années 90 cette maison et à sa mort, sa compagne a légué le jardin à la municipalité et elle a demandé à ce que ce jardin devienne un jardin lapidaire, donc un jardin souvenir, historique, promenade. Jacques Lagrange, c'était un artiste. Alors, il n'était pas creusois d'origine, mais il a beaucoup aimé la Creuse. Il est venu ici pour aller auprès de Jean Lursa faire des tapisseries à Aubusson. Il était peintre, il était cartonnier, il était grand collectionneur. C'est aussi pour ça qu'il voulait une grande maison. Il collectionnait les horloges de gare, les enseignes de magasins. Ça prend beaucoup de place. Il a contribué à l'architecture. Enfin, c'était vraiment un artiste avec plusieurs facettes. Et il aimait se trouver ici, dans la Creuse, dans cet espace très naturel, avec une histoire riche. Alors, je vais te dire mon coup de cœur. Et en regardant bien la frise végétale qui est là sur le pignon, on va le trouver ce cœur. Il est en bas, à gauche, il est très stylisé. C'est vraiment un motif que Jacques Lagrange utilisait beaucoup dans ses tapisseries, dans ses peintures. Donc cette frise, elle représente une branche. Il l'avait dessinée pour illustrer le poème d'un de ses amis, Eugène Guivic. Et ce poème s'intitule « Temple du Merle ».
3: Marie-Ève,
4: et Geoffroy.
3: Notre fille prend des cours de piano juste à côté. En attendant son cours, on aime bien se promener ici, oui.
4: Il y a des urnes funéraires. C'est un petit site archéologique. C'est sympa, puis il y a de jolis des petits buis qui sont bien taillés. C'est un joli jardin.
1: La prochaine fois que vous passez par le jardin Jacques Lagrange, jetez un œil à ce petit cœur sur la façade.
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5: Bonjour, je m'appelle Gérard et je suis l'un des propriétaires donc de ce carrelet depuis plusieurs années. Maintenant, nous rentrons dans notre 11e année. Là.
6: Gérard est béglé à la fois en tant que propriétaire de sa maison d'habitation et de son carrelet situé sur les bords de Garonne. Un carrelet tout vert qui est un vrai lieu de rencontre entre amis, mais aussi parfois de solitude et de calme. Son carrelet s'appelle Charivari, mais c'est surtout le nom de ce Girondin qui m'interpelle, car Gérard appartient à la famille des Montiel.
5: Oui, c'est mon frère, c'est Bernard, c'est mon frère. Je suis l'aîné, nous sommes 5 enfants.
6: Est-ce qu'il est venu ici ?
5: Pas encore.
6: Il n'aime pas les carrelets ?
5: Je crois qu'il est très occupé.
6: Qu'est-ce que vous activez là ? Une sorte de manivelle ?
5: Oui.
6: Pour le filet ?
5: Pour le filet, la pêche au carrelet, c'est ça.
6: Et le filet du carrelet, il est carré ?
5: Il est carré, que l'on descend et que l'on remonte pour pêcher les poissons qui auraient l'audace de passer là.
6: Qu'est-ce qu'il vous permet de faire au quotidien ? Pourquoi vous l'avez choisi, vous, personnellement ?
5: Alors ici, justement, parce que c'était le plaisir d'avoir un espace de pied-à-terre, alors où on peut recevoir des amis, de la famille, où on vient passer un moment, on vient parfois pêcher.
6: Lieu de convivialité, mais lieu extrêmement calme, apaisant.
5: Voilà, c'est un endroit paisible, quoi, et à quelques pas de Bordeaux, hein, c'est ça qui est intéressant, quoi.
6: Est-ce qu'on peut le décrire, justement, ce carrelet, qui n'est pas très grand, mais tout de même, il y a 2 cabanes dans le carrelet.
5: Il est comme il est un peu de guingouin. Ce qu'on fait, nous, c'est de le maintenir en l'état et surtout de ne pas le transformer en bois.
6: Ce carrelet Charivari, il est vert.
5: Et comme la nature autour.
6: Vous avez la plancha.
5: Oui, parce que ça nous permet de faire quelques grillades et puis de se reposer tranquillement. Mais effectivement, c'est un lieu paisible. Et alors, il y a beaucoup de gens qui, quand on laisse parfois la porte ouverte et qui voient qu'il y a quelqu'un, sont là, ils viennent voir, ils s'arrêtent un petit peu. Bon, moi, quand je suis là, je leur ouvre la porte. Ils ne savent pas trop ce que c'est vrai, parce que c'est quand même un patrimoine, hein, ces carrelets.
6: Posséder un Saint-Carlé, est-ce que ça donne l'impression justement de maîtriser un petit peu la sauvegarde du patrimoine girondin et donc de ces cabanes de pêcheurs?
5: Momentanément, on en fait partie, puisque ce sont des contrats à durée limitée, hein, c'est 5 ans renouvelables.
6: Donc ça veut dire que tous les 5 ans, vous avez un peu la pression.
5: Voilà, c'est un peu normal, c'est des contrats de 5 ans, c'est comme ça.
6: Vous êtes né à Casablanca.
5: Oui.
6: Vous êtes arrivé en Gironde dans les années 60, 1961. Très vite, vous êtes passionné pour la Garonne et pour ses carrelés.
5: Oui, parce que notre premier pied-à-terre a été à la Cité Lumineuse, à Bordeaux-Nord, qui a été démolie maintenant. Déjà, nous, enfants, on jouait sur les bords de Garonne à faire des radeaux, etc. Puis l'eau partout, c'est quand même un élément important dans la nature.
6: Gérard Montiel, copropriétaire de ce carrelé, le Charivari, face à la Garonne et à l'île d'Arcin, le carrelé d'un homme qui a trouvé sa cabane de pêcheur.
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0: documentaliste et d'une bibliothécaire des lycées Jeannot-Écurie de Sens. Chaque année, de novembre à avril, des centaines de jeunes découvrent des mangas sélectionnés avec soin. L'an dernier, 160 établissements y ont participé, et pas seulement dans Lyon. Sayonara organise aussi de multiples rendez-vous tout au long de l'année autour de la culture et des arts japonais. Cette fascination des jeunes pour la culture du pays du soleil levant ne date pas d'hier. Elle a commencé dans les années 80 à la télé avec Récréa 2 et le Club Dorothée. Le Capitaine Flamme et Albator ou Goldorak ont marqué toute une génération.
1: Ils attaquent en force avec un antirac. Il faut que tu ailles aider Alcor. Bon, je vais y aller.
0: Et puis, les consoles Super Nintendo et Sega ont débarqué. Des consoles avec des personnages cultes comme Sonic et Mario. Dans les années 90 et 2000, Pokémon, Dragon Ball Z et Naruto ont pris le relais, renforçant l'attrait des enfants et des ados pour le Japon. Aujourd'hui, l'influence japonaise s'étend au cinéma, à la BD et même à la musique. Oshii en est l'exemple parfait.

ou prix littéraire. Les jeunes découvrent des mangas plus originaux ou exigeants que ceux qu'ils lisent d'habitude. Ça stimule leur curiosité, aiguise leur sens critique et leur apprend à varier les plaisirs tout en alimentant leurs rêves de Japon. 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
1: Avec la toute nouvelle voie de la salle Climb Up au Mans, imaginez être en fauteuil roulant, mais pouvoir grimper à 10 mètres de haut. C'est l'objectif de cette voie en phase de test pour toute la semaine, avec un système qui défend l'escalade pour tous. C'est appelé le footing vertical. C'est développé par MBS Industrie, l'entreprise de Bassa et Michael Mawem, deux frères champions de la discipline. Bassa est donc venu dans la salle Climb Up au Mans présenter son dispositif, et je l'ai testé pour vous. Direction donc l'avenue du Panorama au Mans dans la salle. Un groupe de personnes en fauteuil roulant sont donc devant la voie et attendent de pouvoir y grimper. Une prouesse rendue possible par Bassa qui présente son projet, certifié il y a tout juste quelques jours et fruit de nombreuses années de recherche. Rodolphe, encadrant d'escalade depuis 15 ans et membre lui aussi de MBS, se charge des démonstrations. Alors comment ça se présente? En fait, c'est assez moderne puisque vous avez un boîtier tout en haut et un petit boîtier tout en bas, tous les deux accrochés au mur et connectés en Wi-Fi. On s'approche de la voie et là, deux possibilités. Si vous êtes par exemple en fauteuil et que vous ne pouvez pas bouger vos jambes, on vous place un harnais dorsal. Si vous pouvez bouger vos jambes, on vous équipe d'un baudrier classique. Dans les deux cas, on vous accroche ensuite au système d'enrouleur à moteur. La grosse corde vous soulève d'abord légèrement de manière à pouvoir calculer votre poids pour adapter ensuite l'assistance.
2: En fait, c'est exactement comme un vélo électrique. On peut vraiment dire que c'est le vélo électrique de l'escalade. Hein. C'est-à-dire que si vous ne mettez pas d'action musculaire, la machine ne va pas vous aider. Elle ne vous aidera que si vous mettez une action musculaire. Donc, on a bien les muscles qui fonctionnent, la motricité qui fonctionne. On parle bien d'assistance et on n'est pas treuillé. C'est vraiment la grosse différence qu'il faut noter, et c'est très important de la faire.
1: Et Rodolphe, que vous entendez, peut ensuite contrôler la descente ou la montée directement sur le logiciel de son téléphone. Alors chacun leur tour, des membres d'associations du handicap viennent tester le dispositif. C'est le cas de Louis, 31 ans, atteint d'infirmité motrice cérébrale qui lui rend l'usage difficile de ses muscles et donc de ses jambes. Il redécouvre la discipline qu'il a pratiquée une seule fois dans sa vie.
3: J'ai vraiment senti les sensations comme si, comme normalement en fait, enfin quasiment comme normalement, parce que je suis quand même tracté par le mécanisme.
1: Et à chaque fois, c'est la même chose, des sourires, la sensation d'une liberté retrouvée et la possibilité de prendre de la hauteur bien loin du fauteuil de tous les jours. C'est hyper impressionnant. Je l'ai testé moi aussi en exclusivité mondiale et évidemment, je suis le seul sur qui ça n'a pas marché tout de suite.
2: Pas de chance, faut que ça tombe avec toi. Alors, est-ce que tu peux monter un peu?
3: Ouais.
2: Vas-y, monte okay. Un petit peu.
3: Allez.
2: Et laisse-toi redescendre.
1: Ouais, les sensations sont quand même impressionnantes. J'ai réussi finalement à pouvoir le faire. On a l'impression en fait d'une escalade sans risque, en douceur. Parfait d'ailleurs si vous avez peur du vide, par exemple. Alors, toute la semaine, des groupes ont été invités pour le tester, mais si vous voulez, vous aussi essayer individuellement, c'est possible chaque soir à partir de 18h, et franchement ça vaut le détour, c'est novateur, inclusif, testé et à 200% approuvé par Ici Mène.
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4: Bon, tout va bien Sébastien?
5: Ouais, tout va bien. Oh, moi, je fais une belle balade avec vous. Par contre, il va falloir s'arrêter, Claire, pour faire l'interview.
4: Bon, attendez, je m'arrête là. J'attends le plat. Ça y est, c'est bon.
5: Ah, ça fait bizarre. Hein. Bonjour, Claire Gombeau.
4: Bonjour, Sébastien.
5: Vous faites partie de l'association À Vélo Sans Âge à Toulouse. Et d'abord, avant de raconter ce qu'est l'association, on va raconter votre parcours. Vous êtes retraitée, mais qu'est-ce que vous faisiez dans la vie?
4: Alors, j'étais institutrice au départ, puis chef d'établissement. Donc, pendant plus de 38 ans, je me suis occupée des pitchouns.
5: Et à la retraite, quand arrive l'heure de la retraite, vous vous dites quoi?
4: Je me dis, oh, chic, je vais me poser. Et patatras, je lis un article dans un journal qui raconte l'odyssée d'un vélo sans âge. Et je me dis, mais qu'est-ce que c'est que ce truc? C'est génial. Je les appelle et ils me disent, il n'y a pas d'antenne entre Bordeaux et Nice, Claire, il faut que tu en montes une.
5: C'est quoi ce slogan?
4: Du vent dans les cheveux et de la lumière dans les yeux, c'est magique.
5: Ouais. Alors que fait l'association?
4: On propose aux personnes à mobilité réduite ou personnes âgées, isolées ou en EHPAD, des balades en triporteur. Figurez-vous que vous avez deux personnes devant et un bénévole derrière qui pédale.
5: Et c'est génial parce que évidemment vous mettez des étoiles dans les yeux des personnes que vous transportez, notamment des personnes âgées et ce couple qui pourrait en être un, Émile et Gaston, deux copains.
4: Oh, Émile et Gaston, magique. Quand on a ouvert l'antenne, Gaston a inauguré le premier triporteur. Il avait mis la cravate de son mariage, trop fier, en disant « Aujourd'hui, c'est jour de fête ». On est parti place du Capitole, où on a été accueillis par le maire. Gaston était le roi du jour. Tout le monde voulait monter avec lui pour découvrir ce drôle d'engin. À la suite de cette première balade, il ne ratait jamais une balade avec son copain Émile.
5: Avec avec. Quel âge tous les deux?
4: Je pense qu'Émile avait déjà 91 ans et Gaston devait en avoir 92. On a emmené des personnes jusqu'à 104 ans.
5: Ah, magnifique. Il y a aussi la petite Élise.
4: Élise, extraordinaire, une jeune autiste qui, quand elle arrive, elle hurle de joie, de je ne sais. Et à partir du moment où elle s'installe sur le triporteur, elle s'arrête net, les yeux pétillent, elle sourit pendant toute la balade et dès qu'on rentre et qu'on remet le pied à terre, elle se remet à hurler. C'est quand même magique.
5: Et vous alors, le bonheur que ça vous procure, vous nous en parlez ?
4: Honnêtement, ce sont les personnes qui nous le transmettent parce que ce sont que des sourires, que du bonheur. Et j'avoue qu'il y a des jours où on se donne un petit coup de pied dans le derrière pour y aller parce qu'on a la flemme. Mais quand on rentre, on se dit heureusement qu'on y est allé, c'est magique.
5: On repart, Claire ?
4: Allez, on y va, en route !
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1: Le saviez-vous, tous les jours, on prend 2 minutes pour découvrir les histoires méconnues du Vaucluse. Et ça, c'est avec vous, Maxime Perron. Bonjour.
6: Bonjour Mathieu et bonjour à toute l'équipe.
1: Et aujourd'hui, vous nous parlez d'un surnom assez surprenant. Je pense que même les habitants de Villeneuve-les-Avignon ne connaissent absolument pas cette histoire. Alors certains des habitants ont des surnoms. Alors c'est le cas à Nîmes, hein, on les appelle les crocodiles là-bas. Et donc Maxime, vous nous dites qu'à Villeneuve-les-Avignon, les habitants sont surnommés les lézards.
6: Oui. Alors les lézards, ouais, c'est plutôt étonnant parce que derrière en fait ce surnom un peu amusant se cache une véritable histoire médiévale à la frontière entre la réalité et la légende. Une histoire qui commence donc au XIVe siècle avec un personnage aujourd'hui presque oublié, Pierre de Luxembourg.
1: Vous parlez de Pierre de Luxembourg, c'est qui ce monsieur? C'est un roi, un pape, un cardinal?
6: Un cardinal, oui. Oui, c'est ça. Un cardinal très jeune d'ailleurs, connu pour sa vie pieuse, son humilité et sa générosité. Il vit à Villeneuve-les-Avignon, dans un palais où il refuse le luxe et meurt d'ailleurs au même endroit en 1387 à seulement 26 ans. Après sa mort, sa réputation de sainteté est telle que ses reliques deviennent immédiatement un enjeu majeur. Et c'est là en fait que la rivalité avec Avignon commence. La ville d'Avignon souhaite récupérer les reliques pour les honorer, mais les habitants de Villeneuve-les-Avignon considèrent ces restes comme un trésor inestimable, presque sacré. Voilà. Alors les Avignonnais font une proposition spectaculaire. Nous vous donnerons autant d'or que la caisse des reliques peut en contenir. Ah, c'est une proposition alléchante. Et pour les habitants de Villeneuve, cette offre est difficile à refuser. Alors ils vont accepter. L'échange se fait entre les deux rives du Rhône, d'une manière très solennelle. Les reliques partent à Avignon dans l'église des Célestins, construite spécialement pour ces reliques quand même. Et les Villeneuvois repartent avec une caisse identique, censée être donc remplie d'or.
1: Censée, parce que ça veut dire qu'il y a un problème quelque part, c'est ça?
6: Bah oui, parce que selon la légende, une fois la malle ouverte, les pièces d'or se transforment en milliers de lézards. Des lézards qui s'échappent aussitôt, qui filent dans les rochers de Villeneuve et disparaissent autour de la ville. Une histoire racontée dans des archives et des récits anciens comme une punition symbolique de la cupidité. Depuis plus de 6 siècles, on appelle les habitants de Villeneuve donc les lézards. Et aujourd'hui encore, il y a quelques symboles qui se cachent un peu partout, sur certaines façades et sur la place notamment Jean Jaurès, où vous avez une statue de lézard. Je vous ai mis la photo dans l'article web. Comme le disait Frédéric Mistral, « Gai lézard, bois ton soleil, l'heure passe trop vite et demain, il pleuvra peut-être. » À Villeneuve-les-Avignon, être un lézard, ce n'est pas juste une moquerie, c'est presque une philosophie de vie.
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7: Aujourd'hui, on s'offre une balade à Cap-Breton où histoire, nature et patrimoine se rejoignent, la maison de l'oralité. Notre guide, Véronique Gabaud, responsable du pôle culture de la ville de Cap-Breton.
8: Cette maison, en fait, c'est une des rares traces de l'époque du Moyen-Âge à Cap-Breton, avec la maison du Rey, la maison du Roi. On a voulu préserver ce bâtiment en 2013. La ville a choisi de dédier ce lieu à l'histoire de la ville. Et puis, il y a une autre spécificité à Cap-Breton, c'est que depuis 35 ans, on organise un festival du conte. Et puis, surtout, à Cap-Breton, il y a plein de légendes certainement dû au fait que Cap-Breton soit un port et qu'il y a eu beaucoup d'histoires maritimes. À Cap-Breton, on aime parler. Et du coup, on a un pôle dédié aux arts de la parole et du récit. Et cette maison de l'oralité, on y propose des accueils en résidence d'artistes qui viennent à Cap-Breton pour créer des spectacles. Et on a aussi pas mal d'actions culturelles, de médiation, pour faire découvrir l'art du récit, l'art du conte à tout public.
7: Est-ce que quand on visite la maison de l'oralité, on a accès à des histoires, des contes ?
8: On découvre l'histoire de Cabreton, mais au fil de la visite, il y a parfois des podcasts qu'on peut écouter, issus notamment de ces fameux projets de médiation. On a eu un projet avec des scolaires qui s'appelle Bestiaire du Gouffre. Donc c'est un bestiaire imaginaire autour de ce fabuleux canyon sous-marin. On a aussi un podcast sur la légende de la Tourelle. La Tourelle, c'est une tradition à Cabreton. On se retrouve le soir du 24 décembre autour d'un grand feu. Mais quelle est l'origine de cette tradition ? Ben justement, on est allé à la rencontre des habitants. On a essayé de comprendre d'où ça venait et puis surtout comment ils la vivent. Donc, on peut écouter tous ces témoignages. Et au mois de mai, à la période du festival, on a toujours une exposition temporaire qui fait le lien avec le Festival du Conte. Et cette année, ça s'appellera Radio Estacade. Parce que ici, on aime bien les rumeurs dans la ville et les légendes, comme je le disais. Donc, on aura une installation qui nous raconte justement ce patrimoine maritime, la vie des pêcheurs, la vie des habitants et leur attachement au port. Mais c'est élargi aussi au patrimoine naturel et immatériel. Donc, immatériel, vous l'avez compris, c'est un peu l'oralité et les légendes. Et puis, naturel, ben, bien sûr, on parle des traditions de Cabreton, de la forêt landaise, du gouffre. C'est un lieu, en fait, qui permet de comprendre l'évolution de la ville, comment elle s'est construite et ce qui est important aussi pour ses habitants.
7: La maison de l'oralité est ouverte gratuitement toute l'année. Des audioguides en différentes langue, y compris en gascon, recommandé par Ici Gascogne.
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9: Là, on est sous la tribune.
10: Sous la tribune gouache, oui, exactement. Donc, la tribune historique du stade Gilbert Brutus. Et on va aller réveiller la mascotte qui sommeille ici depuis le dernier match.
9: Et vous, Nicolas, vous faites quoi ici ?
10: Alors moi, je suis donc président de la Peine de Canoës. Et depuis la saison dernière, j'endosse aussi le rôle de mascotte lors des matchs.
9: D'accord, c'est-à-dire on ne vous voit pas.
10: On ne me voit pas.
9: Voilà, et vous enfilez le costume.
10: Le costume là, qui se trouve juste ici. Donc les différents éléments, donc la tête et le reste du corps... qui sort du pressing.
9: Donc là, on est un peu dans votre loge.
10: Voilà, dans ma loge à moi, donc avec mon coéquipier qui fait Drago, moi je fais Drax et on fait l'animation, l'entrée des joueurs, on salue les supporters et donc les photos avant le match.
9: Voilà, les mascottes, l'une est jaune, l'autre rouge.
10: C'est ça, aux couleurs des dragons, donc avec le nouveau maillot qui va être porté par la mascotte aussi. On fait toutes les animations liées avec les dragons, donc tous les événements qu'il peut y avoir et les différents matchs tout au cours de la saison.
9: Et alors, comment vous avez eu cette opportunité de devenir mascotte ? Il y a eu un appel d'offres ? Comment ça s'est passé ?
10: Alors non, je connaissais l'ancienne mascotte. Je lui ai demandé si jamais il y avait quelqu'un intéressé pour faire la mascotte, comment ça se passait. Et j'ai testé et ça m'a plu. Et du coup, je continue depuis l'an dernier.
9: D'accord, là on ressort donc.
10: On ressort de la tribune et généralement quand je ressors ici, c'est habillé avec le costume de la mascotte et on va saluer les supporters anglais lors des matchs et on va faire quelques photos près de la boutique et après on revient ici pour aller sur le terrain sortir avec les joueurs.
9: Mais dites-moi, vous aviez une âme d'artiste parce que c'est un petit peu spectacle là ce que vous faites.
10: Non, pas vraiment, mais bon, je suis un peu dans les associations, tout ça, donc ça me plaisait bien. Et une fois qu'on a la tête, ça, on change de rôle et ça permet de faire des gestes, aller serrer les mains avec les supporters, aller prendre les gens dans les bras quand ils nous tendent les bras, aller faire les photos avec des petits, voir les petits aussi contents de nous voir arriver en mascotte, de voir la mascotte, ça réjouit les petits. Les photos, les Anglais, beaucoup de supporters anglais aussi veulent leurs photos avec la mascotte.
9: Donc finalement, les gens ne savent pas que c'est vous à l'intérieur ?
10: Non, ils ne savent pas. Maintenant, certains vont savoir, mais dans mes proches et dans les membres de la peigne, il y en a qui savent que c'est moi à l'intérieur. Oui. Beaucoup ignorent et après j'aime bien leur dire je t'ai vu au match. Et eux, ils m'ont pas vu, mais je leur dis moi je t'ai vu. Moi j'aime bien, ça me fait voir autre chose du match.
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12: Ai-je encore besoin de le présenter ? Arnaud Fromage est avec nous, bonjour Arnaud.
13: Bonjour, bonjour.
12: Pour votre nécessaire minute comtoise, Arnaud, il y a quelques temps, vous nous avez expliqué pourquoi l'emblème de la Franche-Comté était un lion.
13: Mais je ne suis pas allé au bout du raisonnement. Pour rappel, la Franche-Comté adopte le lion vers 1278-79 quand le comte de Bourgogne, Othon IV, décide de se rapprocher du royaume de France. Il décide pour cela d'adopter le lion, le roi des animaux et symbole de la monarchie française. La Franche-Comté n'est d'ailleurs pas la seule région à arborer cet animal que l'on retrouve aussi sur les armoiries de la Normandie ou en Aquitaine et qui est tout autant le symbole de Belfort que de la ville de Lyon parce que oui, il y a une logique là-dedans. Mais voilà, maintenant qu'on a dit ça, reste une question. Pourquoi le lion, qui n'est pas le plus imposant des animaux et qui, soit dit en passant, est une sacrée grosse feignasse, a-t-il pu devenir le roi des animaux et pas la baleine bleue ou le chinchilla ?
12: Bon, déjà, ce n'est pas le cas partout, hein.
13: C'est vrai. En Asie, c'est plus souvent l'éléphant ou le tigre qui sont considérés comme les rois des animaux. En Amérique, c'est l'aigle qui règne aux côtés de l'ours, du jaguar ou du puma. En Afrique, le rhinocéros et le léopard sont aussi dans la place aux côtés, c'est vrai, du roi lion. Et en Europe, eh bien avant le lion, c'était l'ours qui était considéré comme le roi des animaux, mais tout va changer au Moyen-Âge. En gros, ce sont des histoires de symboles. Au Moyen-Âge, on se passionne pour la mythologie grecque, dans laquelle Hercule, qui était méga fort, a tué le lion de Némée, dont la peau était pourtant censée être impénétrable. Et puis, la crinière du lion est vue comme une sorte de couronne, ce qui fait bien plaisir aux souverains du continent, d'autant que bon, l'Afrique c'est méga loin et que personne n'ira vérifier.
12: Mais bon, un roi c'est très humain, alors comment un animal peut-il être le roi de quoi que ce soit quelque part, Arnaud ?
13: Là encore, vous marquez un point, mais ce qualificatif de roi des animaux, depuis qu'il s'est débarrassé de sa symbolique royale, est plutôt là pour qualifier ce qu'en zoologie on appelle les super-prédateurs. Ces animaux qui sont tout en haut de la chaîne alimentaire et qui sont relativement imprenables à la baston contre les autres espèces du coin. Et même dans ces cas-là, on devrait dire que ce sont les lionnes qui sont les reines, parce que ce sont elles qui chassent, mais seulement les reines de la savane. Bah oui, si on va par là, chaque type de terrain a son roi. Celui de la jungle amazonienne, ce serait plutôt le jaguar, et celui de nos forêts à nous, eh ben ce serait plutôt le cerf. Mais au fond, une grosse feignasse qui laisse les autres combattre à sa place, qui se fait nourrir et qui prend la lumière, est-ce que ce serait pas ça, la définition d'un roi ? Bon bah, je retire tout ce que j'ai dit alors.
12: Retirez tout, retirez tout. Merci beaucoup, Arnaud.
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1: Vous écoutez Sierra Marios avec Mort à la guerre, chanson co-signée avec Serge Lama.

0: Sierra Mario, c'est un artiste complet qui collabore régulièrement avec Fabienne Thibault, Pierre Billon, Gérard Lenormand ou Didier Barbelivien et qui partage sa vie entre le soleil d'Ardèche, Marseille, sa ville natale, et Paris. Premier extrait de l'album Auteur de France de Sierra Marios. Un coup de cœur ici de Romardèche.
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4: Un sacré gang formé autour de Pascal Obispo pour son nouvel album. Un album de chansons originales, interprété en duo avec Julien Clerc, Francis Cabrel, Zazie, Renaud, Axel Bauer, Michel Jonas, Benabar.
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4: Le nouvel album de Pascal Obispo, c'est Héritage, volume 2. Mais j'ai raté le volume 1, vous demandez-vous, incrédule, car normalement la carrière de Pascal Obispo n'a aucun secret pour vous. Eh bien non, les amis, Jurisprudence Star Wars, le volume 2 de ce nouvel album de Pascal Obispo vient de sortir avant le volume 1, qui arrivera à la rentrée. Mais vous en faites pas, il va tout vous expliquer. Il est pas loin, il est assis à côté de moi. Bonsoir Pascal.
6: Bonsoir, ça va bien.
4: Comment ça va?
6: Oui, bah, ça va, l'album est sorti, c'est...
4: Oui.
6: C'est toujours, une joie, parce qu'avec depuis 2 ans et demi, c'est vrai que...
4: C'est un boulot,
6: beaucoup de travail, ouais, c'est beaucoup de travail. Je pense que les gens qui écoutent de la musique et qui adorent écouter des chansons, je suis pas sûr qu'ils se rendent compte à quel point on passe énormément de temps à s'écouter. C'est d'ailleurs pour ça que je ne m'écoute plus une fois que c'est sorti. J'adore écouter les autres, d'où cet album Héritage, en fait.
4: Bah oui. Parce que c'est vraiment des chansons qui sont écrites sur mesure. En fait, c'est la haute couture. Ce que vous avez fait, Pascal.
6: C'est gentil, merci.
4: Mais c'est vrai, c'est de la haute couture, puisqu'en fait, chaque chanteur, chanteuse, et à la fois, bonjour, je parlais de Star Wars, mais c'est aussi un peu les Avengers de la chanson française qui sont là. Et donc, non seulement les textes, ce sont des textes qui leur parlent, et qui ont été associés donc à des mélodies que vous avez composées, des musiques que vous avez composées, en pensant à eux, à leur voix, à ce qui leur correspondrait. Enfin, c'est de la haute couture, et c'est aussi beaucoup d'amour.
6: D'abord, c'est le boulot d'un compositeur de pouvoir s'adapter à l'interprète.
4: Quoique, Gainsbourg, il faisait l'inverse. Hein. Il faisait exprès de taper des notes très hautes pour faire souffrir Jane Birkin.
6: Ouais, mais sauf que là, le problème, c'est que je me suis positionné en tant qu'un compositeur, sauf qu'eux, ils n'avaient pas besoin de moi.
4: Ah.
6: C'est le principe. Parce qu'ils sont aussi auteurs-compositeurs. Oui. En fait, c'est ça le concept, c'est rendre hommage à une stylistique un peu des années 70. Mon album est complètement organique. Un album, comme je dis pour rigoler, INA, une intelligence non artificielle.
4: C'est bien.
6: Et le reste, c'est vrai que, voilà, remercier des icônes de ces années-là et puis des héritiers aussi comme Bruno Benabar, comme Icar. Alors pour vous répondre à votre question, parce que, voilà, vous savez pas, peut-être pas pourquoi c'est le volume 2, c'est parce que quand vous enregistrez 26 duos, on répartit un peu en fonction.
4: On fait 2 disques.
6: Ouais. On fait 2 disques, on essaye d'équilibrer entre les plus anciens, les plus jeunes, un peu de génération, etc. Équilibre de générationnel. Et puis surtout que, il faut quand même avoir un peu d'élégance parce qu'ils sont tous venus quasiment au même moment, dans la période de 2 ans et demi.
4: Ouais.
6: Donc en fait, l'élégance était de.